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1: Bonjour à tous, je réponds au nom de Kaindo Kalungure Manila. Notre thème d'aujourd'hui, c'est la rentrée scolaire. Nous sommes les élèves du complexe scolaire Les Rochers, précisément à 6e année. Je suis avec Milka, Vikaela, Marité, Augustine et Percy.
2: Comment vous vous êtes sentie une fois à 6e année?
1: Je me suis sentie joyeuse et en même temps triste. J'étais contente parce que je monte avec mes amis, mais j'ai été triste parce que si j'ai laissé quelques de mes amis.
3: La 6e année est un peu facile et les
2: Tu es déjà habitué?
3: Non, nous ne sommes pas encore totalement habitués parce que le maître écrit trop vite.
2: Déjà, vous êtes à 6e année. Quel est votre ressenti?
4: Quand j'étais à 5e année, je croyais que c'était très facile. La 6e année, je croyais qu'on écrivait lentement, on n'écrivait pas. Mais quand je suis arrivée en 6e année, j'ai vu qu'on écrivait très vite.
5: Mes impressions en 6e année, c'est qu'on écrit trop de résumés. Et qu'on fait chaque vendredi des concours et parfois ça me gêne de faire chaque jour des concours.
2: Y a-t-il une très grande différence?
1: Oui, y a une très grande différence de quelques cours parce qu'il y a d'autres cours qu'on ne nous avait pas appris à la 5e année. Et aussi, quand mon grand frère, je voyais ses cahiers, il y avait d'autres cours que je ne connaissais pas encore quand j'étais encore à 5e.
2: Est-ce que tu es sûr que ceux qui étaient en 6e année l'année passée sont tellement intelligents que vous aurez toujours des problèmes là-bas?
5: Non, je ne crois pas qu'ils soient très intelligents plus que moi parce que je vois chaque matin les filles heureux qu'ils fassent les TP à la maison. C'est maintenant qu'ils commencent de faire les TP. Donc, je crois que je suis plus courageuse que.
6: Parce que d'abord, d'habitude, les gens parlent bien à l'école. Parce que, si tu parles pas bien à l'école, on va te taper. Mais à la maison, on ne te fait rien. Mais c'est normal, on doit chaque fois parler toujours bien français. On parle toujours bien français, comme nous tous, comme on est ici. On parle toujours bien français, mais la 5e année, je crois pas, c'est comme si parce qu'ils n'ont pas encore étudié la.
2: Lorsqu'on va chaque fois donner des travaux, des devoirs à domicile, quel sera votre comportement?
3: Mon comportement sera de le faire à la maison parce que si tu ne le fais pas et que tu reviens à l'école, on peut te frapper, soit on peut te soustraire des points. Et c'est une mauvaise chose, ça nuit aux études.
2: Mais plusieurs personnes sont en train de dire frapper. Est-ce que réellement, quand on frappe, ça peut aider aussi les désordonnés?
5: Non, ça ne peut pas aider parce qu'ils peuvent continuer parce que la douleur passe. La douleur ne peut pas rester éternellement. Quand tu ne fais pas le TP à la maison, tu le fais à la maison. Il faut seulement qu'on te soustraie des points pour que tu puisses faire le TP à la maison.
6: Tu vois, quand on te tape, en plus, quand on va te taper, tu vas dire « Ah, encore on va me retaper comme la fois là, comme je voulais pleurer, encore on va me retaper. » Non, je ne vais pas. Moi, j'ai fait mon devoir pour que j'arrête et que je ne dérange plus et qu'on ne me tape pas.
2: Mais il y en a ceux qui donnent les travaux, les devoirs à domicile à leurs grands frères. Est-ce que c'est une bonne manière?
5: Oui, c'est une bonne manière parce que quand on donne à chaque instant le TP, tu peux réussir. Donc c'est obligé. Quand tu fais le TP, tu dois aussi voir dans tes cahiers de résumés. Quand on voit dans tes cahiers de résumés aussi, tu peux être ami des cahiers comme mon père dit. Pour réussir la 6e année, il faut être ami des cahiers et des résumés. Et aussi, même que tu sois avec zéro, au lieu que tu tapes, même quand tu fais les TP, qu'elle n'est pas faire, on va avoir zéro, qu'elle te retranchère.
7: Moi, je ne suis pas d'accord avec Mika.
0: Je remercie tous les auditeurs de la RTVH d'avoir écouté notre chronique.
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0: Nous vous fixons un prochain rendez-vous sur la même fréquence, la 103.fr.
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15: Il est très exactement 7h.
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6: Bonjour à vous tous, auditeurs et auditrices de l'RTVH, et bienvenue à cette édition matinale sur votre radio. Avant tout, les titres. Fluidité de la circulation au centre-ville de Boutembo, la Commission nationale des prévasions routières intensifie l'opération de lutte contre les stationnements et l'occupation anarchique des trottoirs et annonce un recyclage des conducteurs des tricycles sous le code de la route.
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6: Plus de 6 guéris de la maladie virus Ebola déclarés dans la zone de santé de Biéna en territoire de Lubero. Le déchargement de la dernière vague est intervenu hier lundi. La communauté appelée à faire confiance aux équipes de la riposte pour éradiquer cette maladie.
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6: Une explosion de bombes a fait 2 morts et 1 blessé à Makwe, en chefferie de Bamate dans les territoires de Lubero. La société civile alerte sur l'existence des restes des explosifs dans la zone et appelle urgemment à une opération de déminage. Voilà tout pour les titres. Bienvenue au détail. C'est à tout à l'heure.
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6: Gracias Casereca pour la mise en onde. Bienvenue au détail de ces journaux. Cette information pour commencer. Instabilité des prix des produits miniers et agricoles exportés par la République démocratique du Congo sur le marché international. Mise en jour des prix contenus dans les mercuriales du ministère du Commerce extérieur pour la période du 28 septembre au 3 octobre 2026. Certains minerais sont en hausse à l'exportation. C'est notamment les cuivres qui se vend à 14 649 dollars la tonne, les tantales à 747 dollars le kilogramme et pour se concentrer revient à 28 400 dollars la tonne. Par contre, l'or recule légèrement à 141 dollars le gramme. Le cobalt décroche de 46 à 39 000 dollars la tonne. Le marché du lithium, tous les dérivés sont entièrement à baisse. Même tendance pour les zincs, les concentrés d'étain, cassitérite et des lingots d'aluminium. S'agissant des produits agricoles, la tendance généralement reste stable sur le marché. Le kilogramme des cafés Robusta et du café Arabica varie entre 3 et 5 dollars. Celui du cacao à 5 dollars. Comme annoncé en titre, la circulation aérée est devenue plus fluide et plus sécurisée au centre-ville de Boutembo. C'est le résultat des opérations d'évacuation menées par la Commission nationale des prévasions routières CNPR. Elle consiste à évacuer les taximens, surtout les conducteurs des tricycles pour le transport des personnes des trottoirs. Contacté par la RTVH, le chef d'antenne de la CNPR, héritier Kabukulu Bauma, se félicite des résultats tout en déplorant l'incompréhension de certains usagers, notamment les conducteurs des motos tricycles. Pour y remédier, le service annonce une séance de recyclage sur les codes de la route à l'intention des conducteurs et autres usagers. Héritier Kabukulu Bauma répond à Élise Mupenda.
23: Comme vous pouvez le constater, nous sommes en train de travailler ensemble et que les embouteillages ont vraiment sensiblement diminué dans notre centre-ville de Boutembo. Et la circulation est devenue au moins fluide et sécurisée. Le problème sérieux que nous avons, c'est qu'il y a certains usagers de la route, surtout utilisateurs des motos triporteurs. C'est là qu'on a ciblé pour qu'ils ne puissent pas accéder dans une zone au centre-ville, mais comprennent pas les biais fondés ou l'importance de cette mesure. C'est une mesure qui va soulager tout le monde, inclus eux-mêmes. Mais malheureusement, nous faisons face à ceux-là qui veulent contourner l'usage sur terrain, notamment la police de circulation routière qui se donne. Et la Commission nationale de prévention routière, État qui est service technique de l'État qui intervient dans la sécurité routière, envisage la formation de tous les conducteurs, tous les usagers de la route à ville de Boutembo, parce que c'est cette formation-ci, le code de la route, qui va aider, qui va améliorer, qui va faire en sorte qu'il n'y ait pas embouteillage encore, que les choses ne se répètent pas, qu'il y ait réduction sensible des accidents de circulation routière et qui est ordre dans nos voies publiques.
6: La Commission nationale de prévention routière Saint-Père s'élance dans le renforcement de la sécurité routière dans le Grand Nord. Elle a tenu hier mardi 29 septembre à Ville de Béni une réunion d'évaluation et de concertation. Autour d'une table, les responsables de la Saint-Père et les représentants des corporations des conducteurs des taxis motos de Béni, Lubero et Boutembo. Au menu de la rencontre, les mesures à appliquer pour réduire les cas d'accidents de circulation qui endeuillent la région et améliorer la maîtrise du code de la route. Les autorités appellent tous les conducteurs à adhérer massivement aux prochaines séances de recyclage. Les précisions avec Patrick Sialouha.
1: Renforcer le recyclage des conducteurs des taxis-motos pour mieux prévenir les accidents de circulation. C'est l'objectif de cette réunion à Béni entre la Commission nationale des préventions routières et les responsables des corporations des conducteurs dangers roulants. Au cours de cette rencontre, le directeur provincial de la CNPR au Nord Kivu, Eric Basiluango, a présenté le bilan de plus de 6 mois de campagne de recyclage menée dans les territoires de Béni et Lubero, ainsi que les villes de Béni et Boutembo.
2: La CNPR, pendant ces 6 mois, était partout, dans tous les recoins de notre province. Et malheureusement, nous avions connu une faible participation. Nous avons donné le pourcentage qui est à moins 10% du résultat que nous attendions.
1: Pour le responsable provincial de la CNPR, la poursuite de cette campagne s'impose au regard de la persistance des accidents de circulation. Le recyclage doit notamment permettre aux conducteurs de renforcer leur connaissance du code de la route et d'adopter des comportements plus responsables sur les axes routiers.
2: Nous allons sensibiliser toutes les couches sociales dans la province afin que nous puissions comprendre que les accidents tuent, puisque même certaines pandémies de maladies. Nous devons en prendre conscience et venir se faire recycler auprès de la Saint-Père parce que le recyclage en soi, il est obligatoire. On a rappelé à toutes les plateformes de conducteurs qu'ils puissent comprendre qu'on ne devient pas conducteur sans avoir au préalable été dans une auto-école, a fortiori être recyclé si on a eu son engin sans passer par une auto-école.
1: De son côté, Kissa Kalobera, coordonnateur principal du gouverneur militaire, chargé de l'administration du territoire, faisant l'intérim de son collègue des transports et voies de communication, a appelé les corporations des conducteurs et des taxis-motos à sensibiliser leurs membres sur l'importance du recyclage. Patrick Sialouha, Béni, RTVH.
6: La société civile Force Vive d'équipe PC en territoire de Lubero a un nouveau comité. Après les élections du 17 septembre dernier, la cérémonie de remise et reprise s'est tenue hier mardi 29 septembre entre le président sortant Moumbéré Lebon Jackson et le nouveau président élu Moumbéré Kavunga Boaz. La cérémonie s'est déroulée sous la supervision du fonctionnaire délégué basé à Kipese, M. Paluku Kangiti Karudi. Dans ses premiers mots, le nouveau comité affiche sa détermination à travailler pour l'intérêt de la population de Kipese. Kavunga Boaz est au micro de votre radio.
17: Nous avons fait aujourd'hui la remise. Cette remise et reprise marque une nouvelle étape et nous allons travailler dans l'unité, nous allons travailler dans la transparence, nous allons travailler dans le dialogue et nous allons travailler dans l'intérêt de toute la population de Kipese. Nous allons travailler aussi dans le développement. Remercions également l'équipe sortante. Nous remercions toute personne qui s'est donné corps et âme pour venir participer à cette remise. Même si nous avons une dette d'environ $200 et que nous avions l'ordinateur, notre président sortant vient de le témoigner, que c'est confisqué par rapport à notre dette que nous avons. Nous demandons aussi à notre population que nous devons payer car c'est notre dette qui nous occupe fort. Nous allons travailler. On vient de nous remettre toutes choses et nous disons encore bienvenue à notre bureau pour accueillir toutes sortes d'accusations, toutes sortes de menaces.
6: Santé à présent dans cette édition. 3 personnes déclarées guéries de la maladie à virus Ebola dans la zone de santé de Biéna, à territoire de Lubero. Les vainqueurs, dont un nourrisson, ont été réinsérés dans la communauté hier mardi. Au cours d'une cérémonie à l'hôpital général des références de Mamboa, la zone de santé de Biéna a enregistré 18 cas confirmés de 10 décès et 6 guéris. En recevant leur certificat de guérison, ils ont salué la qualité de la prise en charge par les personnels soignants. Pour eux, Ebola s'est guéri si on se présente tôt dans une structure sanitaire. On les écoute.
0: Je me sens bien. Nous sommes contents d'attendre que nous devons regagner la communauté. Nous sommes guéris. Ce qui se dit dans la communauté, c'est vraiment des mensonges. Moi-même, j'ai été suivi par ce soignant et je n'ai même pas vu ce seringue évoqué dans la cité. Une fois la tête fait mal ou alors les deux signes, il faut vite se hâter vers une structure sanitaire pour une prise en charge qui ont contribué à notre guérison. Nous leur disons vraiment merci et que Dieu les bénisse.
6: En ville de Butembo, le chef de quartier et des cellules de la commune Moussoussa ont été sensibilisés hier mardi 29 septembre sous le respect des mesures barrières contre l'épidémie d'Ebola. À l'initiative de l'autorité urbaine, les commissaires supérieurs, principalement à Baïkitélu Roger, cette séance s'inscrit dans le cadre des renforcements des luttes. Il a appelé les autorités des bases à renforcer le lavage régulier des mains, à limiter les contacts physiques et à respecter la distanciation sociale. Chaque 29 septembre, le monde célèbre la Journée mondiale du cœur. Elle est instituée pour sensibiliser la population et lutter contre les maladies cardiovasculaires, aujourd'hui première cause de mortalité dans le monde. À Ville-Butembo, des prestataires de soins font inquiétants. Le docteur Merveille Moussouni révèle que les maladies cardiaques deviennent de plus en plus fréquentes dans la zone. Parmi les principaux facteurs de risque, ces médecins traitants au centre hospitalier de l'unité citent la sédentarité due à l'immobilité et l'obésité. Il appelle ainsi la population au strict respect des mesures hygiéno-diététiques pour prévenir les risques comme les sports et la consommation modérée du sel. Le docteur Merveille Moussouni est au micro des RTVH.
3: Le cœur qui est parmi les organes nobles de notre organisme, qui nous sert pour propulser ça dans les différents organes. Et celui-ci, une fois conservé, il peut nous faire gagner plus d'années parce que la plupart des maladies cardiaques font partie de ce qu'il faut qu'il y ait plus de décès dans notre communauté. La fréquence des maladies cardiaques est en train de croître dans notre région parce qu'il y a un comportement que nous sommes en train de développer pour favoriser celle-ci. La plupart des maladies que nous avons par exemple les insuffisance cardiaque, nous avons les hypertensions, les factices du myocarde, les angines de poitrine. Le facteur pouvant favoriser les maladies cardiaques, il y a les facteurs modifiables, il y a les facteurs aussi non modifiables. Parmi les facteurs modifiables, il y a par exemple la sédentarité, l'obésité, la prise d'alcool, le fait de fumer. Ce sont là les quelques facteurs qui peuvent augmenter la fréquence des maladies cardiaques. La prise de beaucoup de sel, ça va faire qu'on fasse une hypertension et celle-ci peut entraîner une insuffisance cardiaque. Ce que nous pouvons donner comme conseil, c'est que connaissant que le cœur est parmi les organes que nous devons protéger, il fallait vraiment que nous puissions respecter les mesures hygiéno-diététiques, éviter de rester sédentaire. Nous demandons plus beaucoup les exercices physiques, de prendre moins de sel parce que le sel aussi va faire en sorte qu'on développe l'hypertension.
6: Deux enfants d'une dizaine d'années ont été tués et une femme grièvement blessée dans l'explosion d'une grenade dans l'après-midi de lundi 28 septembre à territoire de Lubero. Le drame s'est produit au quartier Makwe, près du bureau du groupement Buimba en chefferie de Bamaté. Cette localité est située à la lisière des zones occupées par l'M23 et le Wazalendo, à seulement 17 km au sud-est de Kitsumburo. Les détails avec Azaf Litimere.
5: Les deux enfants morts sur les champs auraient ramassé une grenade abandonnée avant qu'elle n'explose. La femme qui s'est trouvée à proximité a été grièvement blessée, rapporte nos sources à Kilongé. Elle a été conduite d'après ses sources à l'hôpital pour des soins appropriés. L'origine de l'engin reste inconnue, mais les drames plongent tous les villages dans la consternation. Cet incident illustre les dangers permanents que représentent les restes d'engins explosifs dans le territoire de Lubero. Selon la société civile locale, les villages de Lubango, Katondi et Itili restent une zone où des milices abandonnées jonchent les habitations et les champs, menant ça les civils, surtout les enfants. Cette structure citoyenne appelle à une opération urgente de ramassage de ces engins et à la sensibilisation de la population à ne pas manipuler des objets métalliques suspects. Azaf Litumire, depuis Lubero.
6: Et c'est avec cet élément que nous mettons un point final à cette édition du journal. Merci infiniment à vous tous, auditeurs et auditrices, de l'avoir écouté. Bonne journée chez vous, accompagnez les programmes de la RTVH.
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8: Notre fierté, c'est de vous savoir tellement nombreux et nombreux à l'écoute de ces carnets des sports RTVH. Mesdames et messieurs, je suis Richard Kakou, les Maliro. À sa présentation, eh bien, tout part de cette actualité des basketball, la belle performance du BC Barry lors de la Coupe à Dikongo continue de susciter des réactions dans le billet du basketball nord-kivusien. Interrogé en ce sujet, le vice-président de la Ligue des basketball du Nord-Kivu, Eric Balougué, n'a pas caché sa satisfaction à tout en appréciant la prestation du club de Béni. Il a estimé que cette belle performance est le fruit d'une bonne préparation. Le vice-président pense par ailleurs que la position que la ville de Béni s'est désormais créée sur l'échiquier national du basketball devrait attirer l'attention des autorités tant nationales que provinciales sur cette discipline. Je vous propose d'écouter le président Eric Balougué dans ses propos.
11: Les appréciations sont d'abord positives. Barry s'est préparé dès le début du championnat local à Béni. Donc, ça n'a pas été une surprise. Donc, ils ont pris de sérieux les choses depuis le championnat local à Béni jusqu'à Kinshasa. C'est une équipe championne. Ils ont été sacrés. Ce qui a été fait au niveau national, donc, pour nous, supposons que ça a été mérité. Cette saison, normalement, on devait voyager avec des équipes de Béni. Malheureusement, le gouvernement ne nous a pas accompagnés. Nous supposons qu'avec ce niveau de la compétition, avec la place que nous avons eu à occuper, nous pensons que les autorités vont désormais s'intéresser et suivre des prix basketball, non seulement à Béni, mais au niveau du Nord Kivu. Il y a d'autres clubs du Nord Kivu qui se préparent en conséquence et qu'il ne faudrait pas en faire les choses à moitié.
8: Eric Balougué, vice-président de la Ligue du basketball du Nord Kivu, dans ses propos recueillis par la rédaction sportive de la RTVH. Avec des participations consécutives remarquées, Béni confirme ainsi son statut de nouveau bastion du basketball dans la province du Nord Kivu. La République démocratique du Congo prend celle la tête du groupe et dans la course à la CAN pas moins à 2027. Grand salaire fixé début à 1 face au Zimbabwe, lentille à Harare au Zimbabwe. Les Léopards enchaînent bien sûr une deuxième victoire d'enfilée dans ces éliminatoires. S'exprimant aussitôt après la rencontre à conférence de presse, bien sûr d'après match, les sélectionneurs s'ébancés dès sa première revenir sur ce bilan comptable idéal et sur l'obligation des résultats en ces niveaux. Ce technicien français s'est dit très réjoui vraiment de ces résultats à des Léopards, des victoires et bien sûr des rencontres 6 points. Il pense que ces résultats devraient permettre aux Léopards de bien se positionner pour la qualification en cette compétition qui sera à jouer à Ouganda, au Kenya et puis à Tanzanie. À ces nouveaux succès consécutifs permet ainsi à la sélection congolaise d'accumuler 6 points sur 6 et de s'installer confortablement au sommet de sa poule. Au classement de ces groupes et la RDC occupe les fauteuils des leaders avec 6 points. Les Zimbabwe et la Guinée équatoriale suivent avec 3 points chacun. Tandis que la Sierra Leone ferme la marche avec 0 points. Et pour achever cette fenêtre FIFA d'octobre, la RDC va disputer des rencontres amicales face à l'Ouganda, programmé les depuis le 5 octobre, des confrontations qui serviront des tests pour peaufiner les réglages tactiques avant les prochaines séances officielles. Et puis, toujours dans les mêmes chapitres, mesdames, messieurs, prévu du 19 juin au 18 juillet 2027 au Kenya, en Tanzanie, en Ouganda, la Coupe d'Afrique des Nations est à nouveau au cœur des inquiétudes. Alors que l'édition s'annonce historique avec 28 sélections pour la première fois, à plusieurs médias, en ce mardi 29 septembre, relance les doutes sur la capacité des trois pays hôtes à tenir les délais, apportant visite d'inspection. Dans chacun de ces pays organisateurs, le président de la Confédération africaine de football, CAF, Patrice Motsepe, s'était a voulu rassurer, affirmant qu'il n'existait ni plan B ni plan C, témoignant ainsi de la confiance totale placée dans les comités d'organisation. Mais sur le terrain, la réalité serait tout autre. Selon les informations du journal Le Monde, la lenteur constatée dans l'avancement des travaux d'infrastructures ferrées, en tout cas grimpé l'inquiétude, on sait, de l'instance sociétaire du football africain ces derniers ou encore ces dernières semaine, à tel point que la CAF aurait déjà sondé discrètement à d'autres pays en cas de besoin d'une solution de repli. D'autres sources internes à la CAF gardent cependant une confiance totale dans les projets portés par les trios Kenya, Tanzanie, Ouganda. À cas d'urgence, l'Égypte, déjà bien avancée pour l'organisation de la CAN 2028, pourrait hériter de l'édition 2027. Ici, nous sommes pratiquement à la fin de cette chronique sportive. Mesdames et messieurs, à vous toutes et à vous tous qui l'avez suivi. Merci pour votre fidélité. Richard Maliro, j'étais à sa présentation. Bon reste d'état avec RTVH.
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0: Bonjour à toutes et à tous, bienvenue dans cette revue de presse à la une. Justement, le décès de l'animateur chroniqueur à la RTVH, il y a Bruno. On commence avec rteeq.com qui titre « Boutembo, l'animateur via Bruno de la RTVH repose à jamais au cimetière familial de Boutoué ». L'animateur chroniqueur à la radio-télévision Victor Horizon, Boutembo Mouindo Waikundayi, affectivement appelé Yabruno, repose désormais au cimetière familial de Boutoué. Il avait rendu l'âme le samedi 26 septembre à l'hôpital de Matanda des suites d'une courte maladie, écrit le média en ligne, qui ajoute que les obsèques ont été précédées d'une messe de requiem suivie de l'exposition du corps à son domicile au quartier Kamimbonzo, puis au studio de la RTVH au quartier Kambali, où confrères, auditeurs et proches ont pu lui rendre un dernier hommage. Derniers hommages de RTVH et ses auditeurs à Mouindo Waikundayi Bruno, une voix populaire, titre de son côté rtvh.net. Notre site rapporte que la RTVH et des auditeurs regrettent la disparition de l'une des voix les plus populaires de la ville commerciale du Nord Kivu. Animateur, présentateur des émissions, auditeur au téléphone et ancien succès, le surnommé Ya Bruno s'est éteint à l'âge de 53 ans à l'hôpital Matanda où il était interné depuis plus de 3 semaines pour des soins médicaux. Il a été conduit à sa dernière demeure ce lundi au village Kasinga, chefferie des Bachou, dans le territoire de Beni. En famille comme dans les milieux professionnels, les témoignages sont unanimes. Ses proches décrivent un homme réconciliateur et respectueux de ses engagements. Pour ses auditeurs, c'est une grande perte. Ya Bruno savait répondre à nos préoccupations, nous orienter et nous aider à lutter contre le stress, ont témoigné certains d'entre eux en une de notre site. On change de registre, on s'intéresse à la situation sécuritaire dans l'Ituri avec Radiomoto.net qui titre « Ituri, nouvelle incursion ADF à Bandiseni ». Les combattants présumés ADF ont fait une incursion dans le village de Bandiseni, situé à plus de 40 km à Mambasa Centre, dans la province de l'Ituri. Les faits se seraient produits dans la soirée de dimanche 27 septembre, aux environs de 22h. Selon le média en ligne, qui cite d'ailleurs la société civile Force Vive de Mambasa, par l'entremise de son coordonnateur Mungeni Yuma Imurani, plusieurs boutiques ont été incendiées, des personnes auraient également été tuées, tandis que d'autres portaient disparues. Pendant ce temps, Bounia Actualité rapporte en sa une que la situation sécuritaire est restée tendue hier lundi dans plusieurs zones du territoire de Djougou, en Ituri toujours. Des combats ont opposé les forces armées de la RDC à la Convention pour la Révolution Populaire CRP à Jina, tandis qu'une attaque attribuée à la Codeco a été signalée à Bloukoua, provoquant de mouvements des populations autour du site des déplacés des Roo, ce deux foyers de violence, écrit le média en ligne, impliquant des groupes armés distincts, ont provoqué des mouvements de panique parmi les populations civiles dont les chefferies des Baïma Bagourou et dans le Baïma Nord, à Jina, dans la chefferie des Baïma Bagourou, des échanges de tirs entre FARDC et combattants de la CRP ont été signalés depuis tôt dans la matinée. Merci à tous de nous avoir suivis sur la fin de ce numéro de la revue de presse. On se retrouve à la prochaine occasion.
1: Boutembo, la prévision météorologique.
2: Auditeurs et auditrices de la RTVH, salut chez vous et bienvenue à l'écoute de la page météorologique de ce mercredi 30 septembre 2026. La météo prévoit étant de pluie légère dans l'avant-midi, soit de 6h à 12h. La température varie entre 16 et 24 degrés Celsius. L'humidité nage entre 80 et 97%. Les vents soufflent vers le nord-ouest avec une vitesse de 4 à 11 km par heure. De 12h à 18h, un ciel orageux s'observe. La température en ce moment est de 20 à 24 degrés Celsius. L'humidité est évaluée entre 80 et 85%, alors que le vent prend la direction du nord avec une vitesse qui est constante. Et le soir, de 18h à 0h, ce sont de pluies battantes qui sont au rendez-vous. La température bascule entre 17 et 19 degrés Celsius, sous une humidité allant de 90 à 97%. Le vent prend la direction de l'ouest avec une vitesse de 4 km par heure. Le soleil s'élève à 5h50 et se couche à 17h56, alors que la lune s'élève à 20h18 pour se coucher à 7h50. En bref, la journée de ce mercredi s'annonce humide. Le port du pardessus reste nécessaire. Voilà, c'est tout pour cette page météorologique. Merci de nous avoir écoutés. Prenez soin de vous.
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0: 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Lors d'un nouveau journal sur RFI. Bonjour Édouard Dupénoat.
1: Bonjour, et à la une de cette édition africaine, cette première semaine révolue de guerre en Éthiopie. Les premières victimes civiles confirmées dans le sud de la province du Tigré après des frappes d'artillerie. Des centaines de blessés qui affluent vers des hôpitaux qui ont déjà du mal à faire face. Et des dizaines de milliers de déplacés internes dans la province de l'Afar. Une loi anticorruption particulièrement punitive en République démocratique du Congo. Le texte soumis par le garde des Sceaux à l'Assemblée est déclaré recevable. Il va donc poursuivre son parcours législatif. Les peines contre les élus corrompus s'annoncent extrêmement sévères. Au Nigeria, la police d'un état du sud-est tombe sur des restes humains en traquant des bandits. Macabre découverte de squelettes à peine dissimulés dans une forêt. Le milliardaire nigérian Aliko Dangote pose la première pierre d'une nouvelle raffinerie au Kenya. Ce sera tout à l'heure en présence de William Ruto, entre autres dirigeants politiques. Capacité attendue 700 000 barils de brut d'ici 2029. Du cinéma, enfin, dans ce journal, avec Kadar qui sort aujourd'hui en France. Thriller tunisien, l'histoire d'un médecin légiste corrompu par une organisation aussi puissante que mystérieuse. 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Des victimes civiles signalées déjà sur les fronts de la guerre en Éthiopie. Depuis un peu plus d'une semaine, une coalition de 7 groupes armés s'oppose aux troupes du gouvernement fédéral, essentiellement pour l'heure dans les provinces du Tigré et de l'Afar, dans le nord du pays. Des tirs d'artillerie ont fait au moins 4 morts civiles ces derniers jours dans le Tigré, selon une source médicale. Des centaines de blessés affluent déjà vers des hôpitaux qui peinent à faire face, tandis que dans l'Afar, plusieurs dizaines de milliers de personnes fuient leur domicile en essayant d'échapper au combat. Correspondance à Addis Abeba, Marlène Panara.
2: Des hôpitaux submergés de blessés. Dans un communiqué, l'ONG Médecins Sans Frontières s'alarme des conséquences du conflit sur les civils au Tigré. À Korem et Alamata, deux localités du sud de la région, 420 blessés ont été pris en charge la semaine dernière. Plus à l'est, l'hôpital de Chiré a accueilli, lui, plus de 300 blessés pour la seule journée du 25 septembre. MSF précise que ces chiffres concernent seulement les patients pris en charge dans ces structures partenaires. D'après une source médicale contactée par l'AFP, l'hôpital de Mekele, la capitale de la région, a pris en charge 44 civils, dont 33 enfants, grièvement blessés par des tirs dans d'autres villes du Tigré. Sur un autre front, en Afar, à l'est du Tigré, de nombreuses personnes continuent de fuir leur domicile à cause des combats. D'après l'Association pour le développement des pasteurs Afar, elles sont entre 120 et 150 000. Un camp pour les accueillir a été monté à la hâte lundi dans la ville d'Erepti. Mais les déplacés manquent de tout, confie un membre de l'association. Et avec les combats qui continuent, la situation empire de jour en jour. Marlène Panara, Addis Abeba, RFI.
1: Au moins 14 personnes, des déplacés internes, ont été tuées entre dimanche et lundi dans le nord-est de la République démocratique du Congo, selon la société civile locale. Deux attaques attribuées aux miliciens de la CODECO dans le nord du territoire de Djougou, province de l'Ituri. Sur les sites de déplacés de Ro et de Blukwa, les assaillants ont aussi emporté des centaines de têtes de bétail. Au moins 300 vaches et 400 chèvres, toujours selon la société civile. La RDC qui fait un pas supplémentaire vers un renforcement considérable de son arsenal contre la corruption. L'Assemblée nationale déclare que le texte que lui a soumis le ministre de la Justice est recevable. Il doit maintenant passer en commission avant de revenir à l'Assemblée pour son adoption en plénière. Un texte donc particulièrement musclé, des obligations beaucoup plus larges de déclaration de patrimoine, des peines de prison et d'inéligibilité beaucoup plus lourdes, et même dans certains cas, une présomption de culpabilité. On rentre dans le détail de ce projet de loi avec notre correspondant Pascal Moulégois.
3: Les textes présentés par le ministre de la Justice, Guillaume Geffa, visent selon lui à combler les lacunes de l'actuel arsenal juridique. Les gardes des Sceaux souhaitent aligner la RDC sur les standards internationaux. Ces textes, dont RFI a obtenu une copie, s'articulent autour des trois piliers majeurs, la prévention, la détection et la répression. Parmi les innovations, le projet élargit l'obligation de déclaration des patrimoines à tout agent public et encadre rigoureusement les financements des partis politiques qui ne peuvent aucunement bénéficier d'un avantage matériel ou financier de l'État. Les acteurs politiques sont placés sous haute surveillance et ne peuvent plus utiliser des moyens de l'État pour leurs activités politiques ou des campagnes. Sur le plan judiciaire, les textes introduisent des moyens d'investigation modernes tels que la surveillance électronique, la filature, l'infiltration, les écoutes téléphoniques et consacrent l'inversion de la charge de la preuve concernant l'enrichissement illicite. La répression est considérablement endurcie avec une prescription allongée à 30 ans ainsi que des peines renforcées d'inéligibilité. Enfin, une protection est promise aux lanceurs d'alerte. Le dispositif prévoit un mécanisme de recouvrement des avoirs illicites au profit du trésor public. Pascal Moulégua, Kinshasa, RFI.
1: Fatima Ezzara El Mansouri, nommée chef du gouvernement marocain hier, politicienne avec 20 ans d'expérience, maire de Marrakech, ministre dans le gouvernement sortant, députée. Elle est aussi dirigeante du PAM, le parti qui est arrivé en tête aux élections législatives de la semaine dernière. Elle devient aussi la première femme à occuper ce poste de chef du gouvernement. On appellera notre correspondant Mathias Reynal en direct dans notre prochaine édition dans un peu moins d'une demi-heure. Une opération de police pour traquer des suspects de kidnapping et finalement une macabre découverte samedi dernier. La police locale de l'état d'Abia, dans le sud-est du Nigeria, retrouve des ossements et des restes humains au cours de son opération. Ses forces de l'ordre étaient alors en opération pour... Une opération de police pour traquer des suspects de kidnapping et finalement une macabre découverte samedi dernier. La police locale de l'état d'Abia, dans le sud-est du Nigeria, retrouve des ossements et des restes humains au cours de son opération. Ses forces de l'ordre étaient alors en opération pour rechercher de possibles membres de groupes armés.

0: menait une opération pour déloger des criminels qui avaient trouvé refuge dans les forêts de la région. Selon les déclarations de la police, ces 28 crânes et ossements pourraient être ceux de victimes de kidnapping, sans que l'on ne sache exactement à quand remontent les décès. Aucune arrestation n'a pu être effectuée car les suspects ont fui à l'arrivée des policiers et des forces spéciales. La porte-parole de la police locale, Maureen Chiomashinaka, a affirmé que l'enquête suit son cours et que la zone reste sous surveillance dans l'espoir d'appréhender les suspects. Même si le sud-est du pays est considéré plus calme, des enlèvements de masse contre rançon y sont tout de même pratiqués. Dans un communiqué, Amnesty International Nigeria a exhorté les autorités à enquêter et traduire en justice les responsables de ces exactions. Harmonie Pondinyaga, Lagos, RFI.
1: Il est tout juste 6h37 à Lagos.
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1: 5h37 en temps universel. Plusieurs experts des Nations Unies s'alarment ouvertement des expulsions de masse de l'administration américaine. RFI vous le révélait la semaine dernière dans l'enquête internationale de Deportation Project avec Forbidden Stories depuis janvier 2025 et le retour au pouvoir de Donald Trump. 25 000 personnes ont été expulsées des États-Unis vers des pays dits tiers avec lesquels elles n'ont bien souvent pas le moindre lien. Il y a là une cascade de violations des droits humains, disent ces experts onusiens. Elles revêtent un caractère illégal. Ces experts pointent la responsabilité, voire la complicité des pays d'accueil, ainsi que de certaines institutions comme l'OIM, Organisation Internationale pour les Migrations. Éclairage avec Margaret Satterwhite, rapporteuse spéciale de l'ONU sur l'indépendance des juges et des avocats.
3: The IOM has stated that it assists with voluntary return.
4: L'OIM a indiqué qu'elle participait au retour volontaire. Il n'y a bien sûr aucun problème et c'est important que l'OIM continue de jouer son rôle en aidant à de véritables retours volontaires. Le problème ici, c'est qu'aucun de ces retours ne présente les caractéristiques d'un véritable retour volontaire. C'est-à-dire que ces expulsions sont réalisées dans un contexte où les personnes n'ont pas de statut légal, n'ont pas accès à un avocat, n'ont accès à aucun moyen de subsistance sur leur lieu d'arrivée. Cela signifie que le caractère volontaire du retour est totalement absent. Nous appelons donc l'OIM à ne plus s'impliquer dans ces accords car cela risque de les rendre complices d'une série de violations des droits de l'homme.
3: In a series of human rights violations.
1: Margaret Satterwhite, rapporteuse spéciale de l'ONU sur l'indépendance des juges et des avocats qui répondait aux questions de Carole Valade. Cette enquête de Deportation Project, vous la retrouvez bien sûr en intégralité sur notre site le www.rfi.fr. Le président William Ruto, plusieurs autres dirigeants politiques de la région attendus aujourd'hui à Lamu sur la côte kényane, mais il ne s'agit pas d'une cérémonie d'investiture, il s'agit d'un début de chantier. Aliko Dangote est attendu lui aussi pour poser la première pierre de sa future méga raffinerie, une de plus après celle de Lekki au Nigeria. Le milliardaire lance la construction de ce futur site qui doit pouvoir à terme traiter 700 000 barils de brut par jour. La construction doit coûter entre 15 et 16 milliards de dollars, durer 2 ans et demi. Les autorités de Nairobi l'applaudissent des deux mains, elles promettent de fortes retombées économiques. Mais les populations locales et les défenseurs de l'environnement sont en revanche beaucoup moins convaincus. Envoyé spécial à Lamu, Alban Tiroir.
5: Le président du Kenya, William Ruto, a déjà salué un projet qui va, je cite, « transformer le secteur pétrolier au Kenya ». Il met notamment en avant un approvisionnement en carburant plus fiable et la création, selon lui, de 60 000 emplois directs et indirects. Le Kenya ne dispose pas encore d'une production commerciale de brut, mais espère la lancer d'ici la fin de l'année. Une production qui ne devrait toutefois pas suffire à alimenter une raffinerie de cette envergure, qui devra donc s'approvisionner auprès d'autres pays. Le projet soulève toutefois des interrogations, notamment environnementales, dans l'archipel de Lamu, très prisé des touristes et qui abrite une riche biodiversité marine. La raffinerie est également visée par un recours en justice. 133 habitants de Shandavai, dans le comté de Lamu, affirment que les terres où vivent leurs familles depuis des générations sont menacées par plusieurs projets de développement, dont la raffinerie. La justice kényane a ordonné le maintien du statu quo jusqu'à la prochaine audience, le 14 octobre. Quiconque voudrait nous créer des problèmes, nous sommes prêts à leur faire face, a répondu Aliko Dangote, balayant les inquiétudes mardi à Nairobi lors d'un événement réunissant des investisseurs. Albin Tiroir, Lamou, RFI.
1: Le ministre des Affaires étrangères en Afrique du Sud rappelle une fois de plus à l'ordre l'ambassadeur américain sur place, Léo Brent-Bozel, convoqué après des propos critiques sur les politiques du gouvernement de Cyril Ramaphosa qui ne satisfont pas les États-Unis. Il avait menacé l'Afrique du Sud de mesures encore plus punitives que la restriction de certains visas annoncée il y a quelques semaines. C'est un médecin légiste, enfin, mais qui trafique quand on lui demande les rapports des autopsies qu'il pratique. Voilà le

0: socle sur lequel s'appuie le scénario de Kadar, le film par lequel on referme ce journal. Long-métrage tunisien, thriller de fiction qui sort aujourd'hui dans les salles de cinéma françaises. La réalisatrice Imen Benassine tournait jusque-là des documentaires et des formats courts. C'est son premier long-métrage de fiction. La corruption, l'emprise, la soumission, parfois même sans y réfléchir. Ouda Ibrahim.
1: C'est à travers le personnage du docteur Hafnaoui, médecin légiste, qui falsifie les rapports d'autopsie sur ordre venant d'en haut, que la réalisatrice de ce film au goût futuriste livre son récit. Une mosaïque de personnages qui ne sont que de marionnettes aux mains de plus puissants. Mais un jour, le docteur Hafnaoui commence à se remettre en question. Le film rassemble le présent et le futur, l'imaginaire et le réel. À travers les personnages, il dénonce la corruption, la soumission et l'hégémonie. Imen Ben Hassine.
2: Kadar, c'est une nouvelle approche du pouvoir, de la politique et de ses zones d'ombre, inspirée de faits réels, de personnages et de situations profondément ancrées dans la réalité. Kadar propose un regard différent sur un univers où la frontière entre le réel et la fiction devient parfois presque invisible. Un film où la fiction ne raconte pas seulement la politique, mais elle révèle ce qui se cache derrière.
1: Le ton dans Kadar est grave, l'éclairage contrasté et l'ambiance riche en rebondissements. Il emprunte au film noir beaucoup de ce code quant aux personnages, des anti-héros. Ils luttent coûte que coûte contre la fatalité. Game over.
0: Ouda Ibrahim, merci beaucoup. À Tunis, il est 6h43, je vous laisse avec Andréane Mellard.
3: Merci Edouard. Et à 7h43 à Paris, on parle de l'actualité sportive sur RFI. Avec Baptiste Leduc ce matin. Bonjour Baptiste.
4: Bonjour Andréane, bonjour à tous.
3: Que du foot ce matin avec la deuxième journée des éliminatoires de la prochaine CAN. La Côte d'Ivoire confirme son statut de favori dans le groupe C.
4: Mais ce n'était pas si évident pour les éléphants. Victoire dans la douleur hier face à la Somalie 2-0. Deux buts inscrits en fin de match après 90 minutes de domination stérile et beaucoup d'occasions ratées. Ce sont finalement les remplaçants qui ont permis aux Ivoiriens de s'imposer. Yang Bo et Bazoumana Touré, coaching gagnant d'Hervé Renard, l'essentiel est là, mais le sélectionneur de la Côte d'Ivoire a eu quelques mots de tête.
5: Je pense qu'il ne fallait pas être un grand spécialiste du football pour savoir comment cette équipe de Somalie allait venir jouer. En première mi-temps, je trouve qu'on a été trop suffisant dans les duels. Quand il faut récupérer le ballon plus haut, il faut mettre un peu plus d'ingrédients. Et voilà, après, il faudrait regarder bon, la possession de balle, je pense que c'est plus de 75%, le nombre de centres, le nombre de corners, le nombre de frappes, mais on a quand même réussi ce soir à être deux fois à 50 cm de la ligne et à mettre le ballon à côté. Et en marquant beaucoup plus tôt, on se serait rendu le match beaucoup plus facile, mais voilà, il a fallu avoir une réaction jusqu'au bout, toujours y croire, persévérer. Et ça a fini par payer, on va dire dans la douleur, mais ça a fini par payer.
4: Hervé Renard au micro de Molamine Sissavané. La Côte d'Ivoire est en tête du groupe C à égalité avec la Gambie qui a créé la surprise hier en battant le Ghana 4-2. Les Black Stars sont dans la tourmente avec deux défaites en deux matchs.
3: Et l'un des chocs, Baptiste, de cette deuxième journée, c'était le derby d'Afrique centrale, Cameroun-Congo-Brazzaville.
4: Les Diables Rouges congolais, revitalisés par l'arrivée du sélectionneur Claude Leroy, ont réussi à obtenir le nul un partout, malgré un stade Massamba Déba vide en raison du huis clos imposé par la CAF. Les Lions indomptables sont parvenus à répondre à l'ouverture du score congolaise, mais leur bonne seconde période ne leur a pas permis de s'imposer. Les Camerounais gardent la tête du groupe G devant les Comores et la Namibie, mais David Pagou, le sélectionneur des Lions, n'est pas pleinement satisfait.
6: Forcément, il y a des regrets. Il y a des regrets parce que le but que nous prenons était évitable. Parce que les liés congolais ne doivent en aucun cas passer comme il est passé aussi facilement. Donc voilà, on était trop gentils derrière. Et ça a fait ce but-là. Donc, et puis après, on n'a pas su réagir en première mi-temps parce qu'on est resté vraiment braqué dans notre camp. Heureusement, en deuxième mi-temps, les gars se sont un peu révoltés et on a vite égalisé et on n'a pas su trouver la faille pour tuer ce match-là.
4: David Pagou était au micro de Jean-Ruffin Louemba.
3: On on retient aussi d'hier la belle victoire du Bénin contre la Mauritanie.
4: Les Guépards se sont imposés 2-1, ce qui leur permet de prendre la tête du groupe F avec le Burkina Faso. Le Mali et le Sénégal ont également le sourire, des victoires 1-0 respectivement face au Libéria et à l'Éthiopie. C'était d'ailleurs la première victoire de Patrick Vieira avec le Sénégal. Et puis le Gabon a tenu son rang face au Niger, succès 2-0 des Panthères.
3: En revanche, le Cap-Vert fait grise mine après leur épopée au Mondial. On en avait beaucoup parlé à ce moment-là. Les requins bleus, Baptiste, n'y arrivent plus.
4: Après le Mali lors de la première journée, c'est face au Rwanda que le Cap-Vert s'est incliné hier 2-1. Ce difficile retour à la réalité est incarné par Vosinha, l'emblématique gardien capverdien de 40 ans ne rayonne plus. 5 buts encaissés en 2 matchs. Hier, il a été battu sur les 2 seules frappes cadrées rwandaises.
3: Baptiste Leduc pour l'Infosport. On l'utilise à la fois sous forme de cosmétique, mais aussi, surtout même, dans les préparations culinaires pour remplacer le beurre de cacao. Le karité, ce matin, dans notre chronique matières premières. La campagne de commercialisation de ce fruit, hein, pour cette année, vient d'être officiellement lancée dans plusieurs pays du continent. Et on en parle donc ce matin. Bonjour Marie-Pierre Olfan.
7: Bonjour Andréane.
3: Et cette année, Marie-Pierre, comme c'est le cas depuis 2 ans, le commerce du karité est entravé par des restrictions à l'exportation.
7: Exactement, c'est donc encore une campagne très spéciale qui s'annonce. À ce stade, l'interdiction d'exporter des amandes de karité reste totale au Nigeria, en Côte d'Ivoire et au Mali. Le Togo et le Bénin autorisent l'exportation, mais avec une taxe élevée. Au Burkina Faso, le régime est encore plus strict, même si sur le papier, l'interdiction totale d'exporter a été levée au mois de mai dernier. Au Ghana, la filière reste dans l'attente de restrictions annoncées par les autorités il y a plusieurs mois. Le pays reste donc pour l'instant le plus ouvert aux acheteurs internationaux. C'est d'ailleurs là que les prix sont les plus élevés.
3: Alors justement, Marie-Pierre, quelles mesures qui fragmentent le marché, quels impacts sur les prix ?
7: Alors localement, on constate de fortes disparités. Au Ghana, dont on parlait, les amandes de karité se négocient parfois à plus de 600 francs CFA le kilo, alors qu'au Nigeria, le prix était la semaine dernière 2 fois plus bas. À l'international, les prix sont globalement élevés. Il y a le contexte que l'on vient de décrire, mais aussi l'influence du prix du beurre de cacao qui a augmenté ces 6 derniers mois. Or, le karité, une fois transformé, en est un substitut très prisé par l'industrie agroalimentaire. Les perspectives restent celles d'un marché tendu. C'est d'autant plus vrai que la demande des gros acheteurs internationaux est encore très faible.
3: Et ces freins à l'exportation, Marie-Pierre, est-ce qu'ils perturbent les approvisionnements ?
7: Alors oui, forcément, les circuits commerciaux se sont réorganisés. Il y a de nouveaux acteurs qui émergent. La hausse des prix attire des gens qui n'avaient jamais travaillé dans le karité. Il y a aussi de nouveaux canaux d'approvisionnement. Les interdictions officielles sont contournées sans grande surprise. Lors de la dernière campagne, on l'a vu, des cargaisons d'amandes de karité sont sorties des pays qui ont fermé leurs frontières. Les usines qui pourraient en théorie transformer plusieurs dizaines de milliers de tonnes d'amandes ont néanmoins des difficultés à acheter. Certaines n'ont tourné l'année dernière qu'à 20 ou 30% de leur capacité. Cette année, la campagne ne s'annonce pas plus facile pour ces gros industriels du Burkina Faso ou de Côte d'Ivoire.
3: Marie-Pierre Olfan pour l'info des matières premières. Et tout à l'heure, on parle du marché du blé sous tension en raison des nombreuses attaques en mer Noire, de la paralysie du détroit d'Ormuz et des sécheresses. Cela crée de l'inquiétude pour l'Afrique qui dépend beaucoup de ses importations de blé. Rendez-vous dans Afrique Économie juste avant 8h, temps universel. C'était le 30 septembre 2022, il y a 13 exactement 4 ans, le capitaine Ibrahim Traoré lançait un putsch à Ouagadougou, capitale du Burkina Faso, pour en finir avec l'insurrection des groupes djihadistes qui occupaient près de la moitié du pays. Alors aujourd'hui, avec notre grand invité Afrique, on s'interroge quel est le bilan de son action 4 ans après. Inoussa Ouédraogo a été le directeur de publication de l'hebdomadaire Bendré. Il a présidé aussi la société des éditeurs de la presse privée du Burkina. Aujourd'hui, il vit en exil et il répond à Christophe Babouvier.
8: Inoussa Ouédraogo, bonjour.
9: Bonjour.
8: Quand le capitaine Traoré affirme « la démocratie, ce n'est pas pour nous, les Burkinabés », est-ce qu'il est dans la provocation ou est-ce qu'il le pense vraiment ?
9: Oh, disons que je ne sais pas, provocation ou conviction, peu importe. Il est arrivé par les armes. En démocratie, il n'aurait jamais eu le pouvoir. Seule la dictature lui permet de rester le seul à tenir le micro et à décider seul de l'avenir de 25 millions de personnes. Il veut un pays sans contre-pouvoir, où l'on peut disparaître pour un oui ou pour un non. Et dans une démocratie, il ne peut pas obtenir cela.
8: Alors pour le capitaine Traoré, démocratie va avec révolution. Il affirme qu'il est le successeur du capitaine Sankara et qu'il reprend son œuvre révolutionnaire fondée sur le souverainisme. Est-ce qu'il n'y a pas en effet des points communs entre les deux officiers au béret rouge ?
9: Dans la forme, oui. Deux capitaines de temps 4 ans, arrivés tous les deux par coup d'État. Sur le fond, malheureusement, tout semble les opposer. Sankara, sa révolution se voulait d'abord démocratique et populaire. Sankara, c'était l'humilité, le débat.

0: La transparence, Ibrahim Traoré, c'est le silence, c'est l'opacité totale. Et Sankara disait, malheur à qui bâillonne le peuple. Aujourd'hui, tout le monde sait qui bâillonne le peuple burkinabé.
1: Les quatre premières années du régime du capitaine Traoré sont marquées par de nombreuses mesures répressives, mais le régime affirme que cela est justifié par la lutte contre le péril djihadiste. Qu'est-ce que vous en pensez?
0: Non, je pense que c'est simplement un alibi pour conserver le plus longtemps possible le pouvoir. Parce que pour ces militaires-là, la guerre est devenue comme une sorte de business. C'est devenu le café-cacao. On peut combattre le terrorisme sans sacrifier les droits du peuple. Et j'ai une pensée pour toutes ces femmes, ces enfants dont les proches ont été kidnappés. Ils sont journalistes, il y a des médecins, des avocats et même des guides religieux et des militaires aussi. Je pense à Serge Houlon, notre confrère, disparu il y a plus de 2 ans. Je pense à Guy-Hervé Kam, qui est malade, qui, selon les infos que nous avons, a demandé à se faire soigner sans obtenir gain de cause. Je pense à un imam, l'imam Mahmoud Diallo, près de 80 ans. Il a disparu sans laisser de traces. Nous avions créé une organisation qui s'appelle le Front Anti-Putschiste, qui a recensé plus de 200 personnes enlevées, séquestrées, torturées par ce pouvoir-là. 82 d'entre eux figurent dans un combinoscope que nous avons réalisé et que nous publions ce 30 septembre. C'est très dommage. La lutte contre le terrorisme ne peut pas expliquer tout cela.
1: Alors, quand le capitaine Traoré est allé au Ghana, début 2025, pour la cérémonie d'investiture du président Mahama, il a été ovationné par les milliers de personnes qui étaient rassemblées pour cette occasion. Comment expliquez-vous cette popularité à l'étranger ?
0: J'étais effectivement à Accra en ce moment précis. J'ai regardé, j'ai vu comment les Ghanéens ont réagi. Mais vous savez, Mobutu était aussi populaire, il était applaudi. Tous les dictateurs le sont à un moment donné. La popularité ne compte pas, à mon avis. Ce qui compte, c'est d'améliorer la vie de son peuple. Est-ce que les conditions de vie des Burkinabés ont changé? Est-ce que le terrorisme ne continue pas de faire souffrir le peuple burkinabé? Est-ce que des milliers de personnes ne sont pas toujours déplacées? Est-ce que les gens mangent à leur faim?
1: Alors, est-ce que le capitaine Traoré n'est pas applaudi parce qu'il est considéré comme un souverainiste? Et est-ce que ce combat-là ne lui donne pas une certaine légitimité?
0: Oui, tout le monde peut se prévaloir d'être, je dirais, souverainiste. Tout le monde peut se réclamer panafricaniste. Tout le monde peut combattre l'impérialisme. Mais le combat pour la souveraineté, le combat contre le terrorisme ne peut pas justifier qu'on enlève des gens, qu'on les emprisonne, qu'on viole massivement les droits humains et qu'on rejette la démocratie. Des panafricanistes ont lutté pour les Africains sans avoir besoin de torpiller leur peuple et de torpiller les constitutions. Voilà, personne n'est contre Ibrahim Traoré. Nous sommes contre simplement sa manière de gérer la vie de ses concitoyens. Personne n'est contre la souveraineté des peuples africains. Bien au contraire, nous sommes tous pour la libération véritable de l'Afrique. Mais ce n'est pas en bâillonnant son propre peuple qu'on le libère. On ne peut pas vouloir libérer un peuple en bâillonnant ce peuple. C'est paradoxal, c'est contradictoire.
1: Quand le capitaine Traoré affirme que les djihadistes ont perdu du terrain au Burkina Faso depuis 4 ans, c'est vrai ou c'est faux?
0: La réalité du terrain montre autre chose. J'ai une pensée pour nos forces de sécurité qui sont tuées chaque jour et enterrées à la va-vite, sans honneur militaire, souvent de nuit, pour que le peuple ne sache pas. Les autorités elles-mêmes reconnaissent que près de 30% de notre territoire échappe encore à leur contrôle.
1: Inoussa Ouédraogo, je vous remercie.
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0: entrée dans les troupes onusiennes tant que son armée ne sera pas retirée de la RDC. C'est ce qu'exige la RDC pour son représentant permanent à l'ONU. La République démocratique du Congo respecte tous ses engagements et appelle à ce qu'il en soit de même pour toutes les autres parties, dont le Rwanda.
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0: Des positions FRDC attaquées par les éléments de la coalition AFC-M23, Moudima, Kimete et Kabanja dans les territoires de Fizi, nous sommes au sud Kivu. L'ennemi a utilisé des drones dont les bombardements ont atteint 13 civils. C'est le porte-parole de l'opération Sokola de Sud-Sud Kivu qui l'affirme. Récente manifestation publique de l'opposition contre le changement de la constitution, la loi référendaire et le troisième mandat pour Félix Tshisekedi. Un cadre de l'Union sacrée parle d'un échec. D'après lui, l'opposition actuelle est en perte de vitesse et en panne de stratégie face à un président de la République en connexion parfaite avec sa population. Mais à l'opposition, on parle plutôt d'une réussite face à un pouvoir en déphasage avec les aspirations du peuple. Et l'opposition parlementaire menace de boycotter l'examen en seconde lecture de la proposition de loi portant organisation du référendum. Elle exige le retrait des dispositions qui autorisent l'organisation du référendum pour le changement de la loi fondamentale.
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0: Encore une fois, bonjour et merci de votre fidélité à Top Congo FM. Plus de soldats rwandais dans les troupes onusiennes tant que son armée ne se sera pas retirée de la RDC. C'est ce qu'exige la République démocratique du Congo. Pour son représentant permanent à l'ONU, la RDC respecte tous ses engagements et appelle à ce qu'il en soit de même pour toutes les autres parties, dont le Rwanda. On écoute l'ambassadeur Zenom au Congo au micro de Christian Lusakwendo.
3: Mesdames et messieurs, la République démocratique du Congo prend des mesures concrètes et vérifiables pour mettre fin à la menace des FDLR. Elle attend la même rigueur dans l'application des engagements pris par toutes les parties, notamment la cessation du soutien au M23 et le retrait des forces rwandaises du territoire congolais. Sur le plan intérieur, le président de la République a annoncé un dialogue national. Sa préparation est engagée. Enfin, la participation de nouveaux contingents rwandais aux opérations de paix des Nations Unies serait incompatible avec la situation actuelle sur terrain. La RDC assume sa part de responsabilité dans le processus de Washington. Au-delà du rapatriement volontaire facilité par la MONUSCO, le gouvernement a signé le 30 mai 2026 un protocole de désarmement, de démobilisation et de cantonnement des FDLR FOCA, prévoyant le dépôt des armes dans des sites désignés par les autorités congolaises en vue de leur retour au Rwanda. Le 29 août, trois autres groupes, le CNRD, le FPP, le RUD, ont formellement adhéré à la démarche de dépôt volontaire des armes. Ces avancées ont été portées à la connaissance du Conseil de sécurité. La République démocratique du Congo prépare également une autre opération de neutralisation des FDLR dans la zone NAI1. Et elle demande l'appui du Conseil et de la MONUSCO pour accompagner et vérifier ce processus. Les incidents susceptibles d'en compromettre l'exécution doivent être examinés rapidement par les mécanismes compétents. Ensuite, la République démocratique du Congo demande la suspension de toute nouvelle participation, de tout nouveau déploiement et de toute rotation de contingents rwandais dans les opérations de paix des Nations Unies jusqu'au retrait vérifié des forces rwandaises du territoire congolais. Un État dont les forces sont mises en cause dans le conflit ne peut, dans le même temps, prétendre contribuer à une opération chargée de préserver la paix et la confiance des populations. C'est une question de cohérence, de crédibilité et d'exigence éthique pour les opérations des Nations Unies. Notre demande porte sur une mesure précise et vérifiable. La résolution 2773 exige la cessation du soutien au M23 et le retrait des forces rwandaises du territoire congolais. Nous demandons que ces obligations soient appliquées et que le retrait soit constaté avant toute nouvelle participation du contingent rwandais dans les opérations de paix des Nations Unies.
0: C'était Zenon Mukongo, ambassadeur de la RDC à l'ONU. Et malgré tous les efforts diplomatiques entrepris, les combats se poursuivent dans l'est de la RDC. Voici la situation sécuritaire présentée au Conseil de sécurité par le chef de la MONUSCO, James Swan, qui parle d'autres foyers en Ituri et ailleurs. On l'écoute au micro de Christian Lusakweno.
1: Malgré ces avancées diplomatiques, les développements observés dans l'est de la RDC soulignent l'ampleur des défis qui subsistent. Au nord Kivu, les affrontements entre l'AFCM-23 et ses alliés, appuyés par le Rwanda, d'une part, et les FARDC appuyés par leurs alliés, d'autre part, se sont poursuivis au cours des derniers mois. L'AFCM-23 conserve un contrôle étendu sur une large partie du Nord Kivu, tandis que les principaux combats se concentrent à Masisi et à Walikale. Les deux parties ont continué à recourir à des armes lourdes et à des drones dans la conduite des hostilités, contribuant à la détérioration persistante de la situation sécuritaire. Au sud Kivu, dans les hauts plateaux de Mwenga, Fizi et Uvira, notamment autour de Minembwe, les FARDC et les groupes Oisalendo ont continué d'affronter la FCM-23, soutenue par Twiraneho et d'autres alliés. Dans plusieurs localités, le recours croissant à des armes lourdes continue de provoquer des déplacements de population et de perturber les services essentiels, ainsi que l'acheminement de l'aide humanitaire. Monsieur le Président, alors que l'attention reste largement concentrée sur le conflit impliquant l'AFCM-23 avec l'appui du Rwanda, d'autres foyers d'insécurité continuent de menacer la protection et la sécurité des populations civiles dans l'est du pays. En Ituri, la situation demeure fragile, en particulier aux abords des sites déplacés, le long des corridors économiques et dans les zones agricoles. Les forces démocratiques alliées, ADF, affiliées à l'État islamique, ont intensifié leurs activités dans le territoire de Mambasa, ainsi que le long de la frontière entre l'Ituri et le Nord Kivu, notamment en ciblant des sites miniers. Les ADF continuent de mener des attaques meurtrières contre les civils et de recourir largement aux enlèvements, y compris jusque dans le Haut-Uele, au-delà de la zone de responsabilité accordée à la MONUSCO, conformément à son mandat. Aux côtés des autorités congolaises, la mission a renforcé ses patrouilles et déployé des bases opérationnelles mobiles dans les zones les plus exposées aux attaques des ADF.
0: C'était James Swan, le numéro 1 de la MONUSCO. Il était au micro de Christian Lusakweno. Et pendant ce temps, on parle des positions FARDC qui ont été attaquées par les éléments de la coalition FCM-23 Moulima, Kimete et Kabanja dans le territoire de Fizi, nous sommes au sud Kivu. L'ennemi a utilisé des drones dont les bombardements ont atteint 13 civils. C'est le porte-parole de l'opération Sukola 2 Sud-Sud Kivu qui l'annonce. Le sous-lieutenant Rigen Mbouyi précise que des espions ont été appréhendés par le service au niveau de la plaine de Ruzizi. Et dans la province du Nord-Ubangi, la situation sécuritaire semble s'améliorer. Les éleveurs Mbororo établis là-bas ont été identifiés. Ils sont à 5000 avec 12 000 têtes de vaches. C'est ce qu'affirme le gouverneur Jean Bosco Kotongo. Il indique que les instructions des rebelles centrafricains, les incursions plutôt des rebelles centrafricains ne sont plus enregistrées. On écoute.
4: Nous surveillons la situation, mais du coup, le moment ça va. Et sur le plan sécuritaire, ça va. Nous y veillons. Mais sinon, il n'y a plus d'incursion.
5: Et les Bororos qui étaient chez vous en grand nombre, quelle est la situation? Est-ce qu'ils sont rentrés chez eux ou ça se passe comment?
4: La gestion des Bororos est très complexe. Très compliquée, très complexe. Ils ne sont pas rentrés tous chez eux. Je sais qu'il y a une partie qui est rentrée au centre. Mais il y a deux groupes qui sont restés. Je dois vous informer que dernièrement, il y a une équipe du ministère de l'Intérieur qui est descendue chez nous ici et qui a procédé à l'identification de tous ces Mbororo qui se trouvent être d'abord dans les territoires de Mobimbongo et dans les territoires de Yakoma. Ils ont été identifiés, ça fait deux groupes, et au jour d'aujourd'hui, on sait dire avec exactitude leur nombre. Et puis, évidemment, il y a deux groupes où il y avait 2000 et il y a un autre groupe où on a compté à peu près de 3000. Oh, les bêtes, il y en a beaucoup. En tout cas, comme je vous l'avais dit la fois passée, les bêtes, c'est plus de 12 000, hein, plus de 12 000 têtes.
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0: Récente manifestation publique de l'opposition contre le changement de la constitution, la loi référendaire et le troisième mandat pour Félix Tshisekedi. un cadre de l'Union sacrée. Famille politique du chef de l'État parle d'échec. D'après Fumoto Tobasanga, l'opposition actuelle est en perte de vitesse et en panne de stratégie face à un président de la République en connexion parfaite avec sa population. Le leader de la troisième voie réitère son soutien au changement de la constitution et au dialogue national prôné par le chef de l'État, Félix Tshisekedi. Fumoto Tobasanga.
6: L'opposition

0: de l'actuelle opposition à la République démocratique du Congo. Et troisième chose, la connexion organique du président Tshisekedi avec son peuple. Si l'opposition n'a-t-il pris les foules aujourd'hui, c'est parce qu'elle souffre de faiblesses structurelles et de leadership criant. Martin Fayoum n'est pas l'équivalent du leader maximum Étienne Tshisekedi ou Amadou Toumba hier. Le président Tshisekedi n'est pas l'équivalent du dictateur Mobutu, colon belge, ni du non-intégré Joseph Kabila. Joseph Kabila, un opposant inaudible, mais un rebelle sanguinaire. Par manque de capacité de communication politique, il mise plutôt sur son argent volé, les mouvements armés et autres moyens non démocratiques de renversement non seulement du pouvoir étatique, mais du pouvoir du peuple. Aucun peuple normal ne peut suivre un tel messie. Le président Tshisekedi a inversé la tendance grâce à une connexion organique avec le peuple. Sa gestion ferme et transparente de l'agression rwandaise, longtemps camouflée par des supplétifs, et son ouverture au dialogue national rime avec les attentes du peuple congolais. Le parti politique de la troisième voie, Courant des Pensées, soutient l'idée de la refondation de l'État congolais, le remplacement de l'actuelle constitution de la transition par une constitution définitive de la République au Congo. Les dialogues avec trois processus et trois fonctions, le processus de Washington, le processus d'Oua et le processus national à Kinshasa, entre le peuple congolais lui-même et les forces vives de la nation, tant de l'opposition, du pouvoir que de la société civile.
1: Fomototo Basanga, mais à l'opposition, on parle d'une réussite de récentes manifestations malgré la répression du pouvoir. Le vice-président de la coalition, Lamuka, qualifie le régime en place d'un pouvoir en déphasage total avec les aspirations du peuple congolais. On écoute Jean-Félix Senga.
2: Nos dernières manifestations, il faut l'avouer, font vraiment peur au pouvoir. Ils mettent à contribution la milice d'élus d'EPES, le moyen de l'État. Il instrumentalise la police censée être impartiale, nationale. Il instrumentalise pour essayer de nous étouffer dans l'œuf, mais ils n'y parviennent pas. Je crois aujourd'hui le langage devra changer du côté du pouvoir. Hier, il disait que l'opposition était l'opposition et a pété. Par contre, ils se sont rendus compte que ils ont une opposition qui réellement se dresser sur leur chemin pour leur empêcher de changer la constitution, pour leur empêcher de consacrer la balkanisation à travers ces gestes de changement de constitution. Donc, dire aujourd'hui que l'opposition est en perte de vitesse ou connaît des échecs, c'est pas vrai. C'est juste pour essayer de se convaincre. Mais la réalité est telle qu'ils sont conscients et ils sont face à une opposition qui relève réellement le défi, une opposition qui tient à préserver l'ordre constitutionnel, une opposition qui tient à faire en sorte que les pays restent intacts, contrairement à ce que eux voudraient faire. Ce que le peuple attendrait du pouvoir, c'est que le pouvoir rencontre ses aspirations.
1: C'était Jean-Félix Senga, vice-président de la coalition Lamuka. L'opposition parlementaire a boycotté en commission et en plénière l'examen en seconde lecture de la proposition de loi portant organisation du référendum. Elle exige le retrait des dispositions qui autorisent l'organisation du référendum pour le changement de la constitution. On écoute à ce sujet le député national Christian Mondo, président du groupe parlementaire Ensemble à l'Assemblée nationale.
3: Et maintenant que la loi a été renvoyée, nous on a cru que c'était une manière polie pour la Cour constitutionnelle de dire que cette loi était anticonstitutionnelle avec 13 points fondamentaux à revoir. Maintenant, si la majorité s'entête à vouloir recorriger cette loi qui est illégale et anticonstitutionnelle, je pense que nous n'assisterons pas aux travaux ni en plénière ni en commission.
4: Mais ça ne doit pas empêcher la majorité de voter cette proposition de loi.
3: sur le plan de la démocratie, c'est une très mauvaise image parce que ça va rester dans les annales de l'histoire parlementaire de notre pays qu'une loi majeure portant sur des sujets majeurs a été votée sans la participation de l'opposition. Et normalement, si nous étions logiques, parmi les mesures d'apaisement, des mesures de décrispation qui devraient conduire à un dialogue inclusif, le gel de cette loi aurait dû en faire partie. Le passage en force va encore exacerber la tension au niveau des camps en présence et compliquer davantage la tenue du dialogue. Il faut que ce projet de loi puisse renoncer à donner des attributions pour changer l'article 220 de la Constitution.
1: C'est le député national Christian Mwando. Et pour le député Paul Gaspard Ngondankoy, l'opposition devrait respecter les lois de la République.
4: Cette loi avait été examinée dans la commission PAJ avec la participation de l'opposition. Donc je regrette un peu cela à titre personnel, même si collectivement, en tant qu'Assemblée nationale, il n'y a aucune crainte. Juridiquement, je trouve ça un peu étonnant parce que l'opposition républicaine, qui par principe est respectueuse des institutions en place, ne puisse pas déférer à l'obligation que la Cour constitutionnelle nous a faite d'intégrer des réserves qu'elle a émises après avoir déclaré la loi conforme à la Constitution. Mais même d'un point de vue politique aussi, ça pose problème parce qu'il s'agit de la preuve par l'absurde, par le contraire, que l'opposition ne veut pas donner la parole au peuple qui seul est souverain et qui peut se prononcer sur toutes les matières, en ce compris sur la Constitution qui est son œuvre.
5: Cette proposition de loi pour l'opposition maintient la tension politique.
4: S'il y a un maintien de la tension politique, c'est une volonté délibérée de certains. Moi, je lance le défi à cette opposition de pouvoir examiner sa position actuelle par rapport à la pertinence de cette loi d'ici 5-10 ans. Et on verra.
1: C'était le député national Christian Mwando qui répondait aux questions d'Éric Mbago. Et pendant ce temps, les femmes parlementaires renforcent leurs capacités. Un atelier de 3 jours est organisé à leur intention par ONU Femmes en collaboration avec le PNUD. L'objectif est de renforcer les compétences et le leadership de ces femmes dans l'exercice du mandat parlementaire. Dieu merci de ça comme nous.
6: Au-delà des mots, il s'agit de concevoir des lois qui ne sont pas aveugles au genre. Des lois qui intègrent les réalités et les besoins spécifiques des femmes et des hommes, explique Antoinette Samba, présidente du REFPA.
7: Cet atelier organisé par l'ONU Femmes, notre partenaire privilégié, s'inscrit dans une démarche institutionnelle visant à promouvoir l'égalité des genres, à consolider la démocratie et à renforcer
6: cet atelier met l'accent sur un outil clé, la budgétisation sensible au genre. L'enjeu lors de ces assises est aussi de s'approprier les conventions internationales ratifiées par la RDC, notamment la résolution 1325 sur femmes, paix et sécurité. Princesse Dominique Mounongo est rapporteure du REFPA.
8: Les femmes auront à s'approprier des différents textes internationaux parce que vous savez, le pays est membre des Nations Unies, donc il faut qu'on ait tous ces textes-là relatifs à la résolution des conflits, donc la résolution 1325 et d'autres textes internationaux ratifiés par la RDC.
6: En intégrant le prisme du genre dans leur méthode de travail, ces femmes parlementaires se dotent d'un levier stratégique pour bâtir des politiques plus justes et plus efficaces pour toute la nation.
1: Dieu merci, Loussa Komondo. Avoir une loi, c'est bien, mais les textes n'ont jamais suffi à fabriquer des hommes intègres. Réagissant à la responsabilité du projet de loi anticorruption à l'Assemblée nationale, l'expert Alain Moukouna prévient face à un mal devenu systémique qui gangrène jusqu'à la justice censée l'appliquer. Le Congo n'a pas besoin de plus de papiers, mais plutôt de sanctions implacables et d'une réelle volonté de sévir. Il a été joint par Eric Lukoki.
9: La question majeure que je me pose, nous les Congolais, voulons réellement lutter contre la corruption? Est-ce que nous voulons promouvoir la culture de l'intégrité? Est-ce que la corruption n'est pas voulue, n'est pas entretenue? Il y a 3 secteurs clés où bat complètement le plein la corruption. Il y a le secteur des marchés publics, il y a le secteur de la justice, il y a le secteur des mines. Qui va mettre en application cette loi? Ce sont les magistrats. Et la magistrature se trouve parmi les secteurs les plus minés par la corruption. C'est bien de proposer une loi sur la lutte contre la corruption. corruption, mais c'est mieux d'appliquer, de sévir sans état d'âme la grande corruption, la petite corruption, vu que dans notre pays, la corruption est systémique. Elle ne se cherche même pas. On la rencontre à tous les coins de rue. Il est temps, effectivement, de commencer à mettre fin à la corruption qui en

0: empêche le développement rapide et intégral de notre pays.
1: Économie et secteur minier à présent. Le géant minier Glencore dresse les bilans de ses activités pour le premier semestre 2026. Entre renforcement des compétences locales, modernisation des infrastructures et présence sur la scène internationale, l'entreprise a produit une série d'initiatives sur le terrain. On fait le point sur ses 6 premiers mois d'action avec Rachel Insiwe.
2: 6 mois d'initiative sur le terrain et une présence renforcée dans les grands rendez-vous de l'industrie minière. En RDC, le premier semestre 2026 a été marqué par plusieurs temps forts pour Glencore. L'année a commencé avec la reconnaissance des collaborateurs distingués lors de CEO Annuel Award 2025. Une manière de mettre en avant la performance, l'excellence et l'engagement des équipes. Akamoto Copper Company, l'ouverture du guichet unique, les exportations et de nouveaux bureaux des douanes visent à simplifier les procédures, à renforcer la traçabilité et à fluidifier les opérations d'exportation. Autre priorité, les talents locaux. AKCC comme Mutanda Mining, le programme destiné aux jeunes diplômés s'étend sur 2 ans, avec pour objectif de renforcer leurs compétences et de préparer la relève. Sur les scènes nationales et internationales, Glencore

0: et les retombées socio-économiques. Sur le terrain, les initiatives communautaires se sont aussi poursuivies, notamment dans les domaines de la santé et des infrastructures, tandis que les fanzones ont rassemblé les collaborateurs autour du retour de la RDC à la Coupe du Monde. Des talents aux communautés, des opérations aux échanges internationaux au premier semestre 2026, Glencore a multiplié les initiatives avec un même objectif affiché, contribuer à un développement minier responsable en RDC.
1: Rachel Insioué. La Banque mondiale prépare son prochain cadre de partenariat avec la République démocratique du Congo pour la période 2027-2036. Une consultation sectorielle a réuni mardi à Kinshasa les représentants du gouvernement, du secteur privé, des institutions financières et des structures d'accompagnement autour des trois secteurs clés. Il s'agit de l'entrepreneuriat, de l'industrie et de l'investissement. L'objectif est d'identifier les priorités et les réformes susceptibles de favoriser la croissance des petites et moyennes entreprises, l'industrialisation, l'investissement et la création d'emplois. Cyril Milando.
2: Pour le ministre de l'Entrepreneuriat et du Développement des PME, qui assure également l'intérim au ministre de l'Industrie, l'enjeu est aussi de mieux accompagner les petites entreprises, notamment celles qui évoluent encore dans l'informel, et de disposer de données fiables sur leur création, leur survie et les emplois générés. Justin Kalumba Mwanangongo.
3: Je pense qu'aujourd'hui, on doit se préoccuper des réformes qui soient cohérentes. On doit se préoccuper de l'accroissement de l'investissement et la facilitation de l'investissement, comment on y arrive. On doit s'occuper des instruments d'accompagnement. Et c'est important. Je suis préoccupé par la durée de vie de nos entreprises qui naissent aujourd'hui et qui meurent le lendemain.
2: De son côté, les directeurs des opérations de la Banque mondiale en RDC relèvent plusieurs obstacles au développement du secteur privé congolais, principalement l'accès au financement, au marché, aux équipements et aux technologies, ainsi que les contraintes réglementaires et les déficits d'infrastructures productives. Albert Zefak.
4: Comment faire du secteur privé le moteur de la transformation économique, moteur de la création d'emplois et de l'émergence de la RDC? Cette question est au cœur de la vision du gouvernement qui aspire à faire de la RDC une nation industrialisée, compétitive, diversifiée et inclusive. Elle est également au cœur de la mission de la Banque mondiale visant à créer des emplois décents pour réduire la pauvreté et créer des opportunités économiques durables pour tous les Congolais.
2: Les recommandations de ces consultations doivent alimenter les prochains cadres de partenariat pays RDC Banque mondiale qui définira les principaux axes de coopération entre les deux parties pour les 10 prochaines années.
1: Cyril Milando sur Top Congo FM. Une école d'élite inaugurée et une ferme agropastorale présentée à Kananga par les regroupements politiques RDC Nouvel Horizon, membres de l'opposition républicaine. Ces réalisations ont été présentées mardi à Kinshasa par Monique Mukuna, présidente de RDC Nouvel Horizon, de retour du Kasaï central. Elle est également revenue sur la visite de l'opposition républicaine à Kananga, au cours de laquelle un mémorandum de la population lui a été remis, avec plusieurs préoccupations, notamment les difficultés d'accès à l'électricité et la situation économique. Pour Monique Mukuna, être dans l'opposition, c'est aussi proposer des solutions et contribuer à la construction du pays. On l'écoute au micro de Genovic Mbouambaya.
5: Être un opposant, c'est contribuer à la construction d'un pays. Nous pensons aussi que être un bon citoyen, c'est de construire, même dans la critique, de rester positif. Parce que au-delà d'être opposant, au-delà d'avoir d'autres valeurs, nous partageons un pays. Notre rôle est d'apprécier ce qui est fait correctement par le gouvernement. Par exemple, nous avons trouvé Kananga avec des routes complètement réhabilitées. C'était une grande surprise. Et mais malheureusement, comme à Bandaka, où on a été encore, la situation économique est catastrophique, surtout pour nos jeunes. Il n'y a pas de débouchés, il n'y a pas d'activité économique qui puisse faire que nos jeunes puissent rester dans les provinces au lieu de venir juste passer du temps ici à Kinshasa à ne rien faire. Donc le gouvernement a le devoir de penser à qu'est-ce que nous pouvons faire ensemble pour qu'il y ait certaines activités économiques qui puissent garder nos jeunes en province au lieu de venir ici à Kinshasa sans vraiment trouver de solution à ce qui se passe. Nous voulons contribuer à la construction de la RDC. C'est ainsi que nous avons lancé le concept de cette école d'élite pour préparer nos jeunes à l'avenir. Nous avons remarqué qu'aujourd'hui, les jeunes sont sur les réseaux sociaux. On a cassé cette envie d'entreprendre. On a cassé cette envie de se battre. Donc, c'est à nous maintenant de ramener les choses dans l'ordre. Et nous avons créé cette école d'élite pour apprendre l'entrepreneuriat, le leadership, le civisme, le patriotisme, le self-défense et le savoir-vivre.
1: Monique Mukuna. 30 institutions publiques de la RDC sont désormais accompagnées par l'ULB Solvay Lifelong Learning dans le cadre d'un programme de formation destiné aux dirigeants, exécutifs et décideurs des secteurs publics et privés. Le premier module consacré à la transformation digitale et à l'intelligence artificielle dans les institutions publiques a démarré à Kinshasa. Une formation intensive de 9 jours répartie sur 2 mois, dont 6 jours en présentiel à Kinshasa et 3 jours à Bruxelles, à l'Université libre de Bruxelles. Un programme issu d'un partenariat entre la présidence de la République à travers l'Agence pour le développement du numérique, la coopération allemande via la GIZ et l'organisation KDA exécutive. Détail, Bureau Matanda.
6: La première formation organisée dans le cadre de ce partenariat réunit 60 participants, dont 30 institutions publiques. Thomas Trouvins est CEO de KDA Exécutive.
7: L'ULB va déployer en RDC des formations principalement destinées aux institutions publiques. Des formations ouvertes, mais également des formations sur mesure, selon les besoins des institutions. Les formations donnent lieu à différentes certifications. Au terme de ce programme, chaque organisation repart avec une feuille de route digitale et IA affinée selon leurs besoins.
6: Le coordonnateur de l'Agence pour le développement du numérique, structure de la présidence de la République, évoque pour sa part l'impact attendu de ce programme sur la transformation numérique en RDC. Dominique Miguicha.
8: Le chef de l'État a été très clair à ce sujet. La numérisation n'est aujourd'hui dans notre pays plus une option, mais une obligation. Et pour pouvoir réussir cette transformation digitale, il importe de pouvoir disposer des capacités pour pouvoir conduire au niveau des différentes institutions cette digitalisation, et c'est l'objet de cette formation.
6: La coopération allemande accompagne également cette initiative. L'ambassadeur d'Allemagne en RDC, Alexander Fierley, explique l'engagement de son pays.
9: Nous voulons soutenir ces efforts aussi dans le cadre de la coopération européenne. Il y a aussi un élément belge dans ce projet qui est très important parce que nous voulons, comme pays européen, aussi renforcer la coopération entre les pays européens avec le gouvernement de la RDC. Dans ce contexte, avec le soutien de l'Allemagne, du gouvernement, mais aussi avec les entreprises privées, déjà presque 10 000 personnes ont bénéficié de formations numériques de base.
6: Cette collaboration devrait se poursuivre en 2027 avec une nouvelle formation de l'ULB Solvay Lifelong Learning, cette fois consacrée à la cybercriminalité.

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5: Auditeurs, auditrices de RTVH, bienvenue à l'écoute de ces communiqués de l'Université officielle de Rwenzori. L'Université officielle de Rwenzori porte à la connaissance des anciens et nouveaux diplômés d'État, ainsi que les diplômés AD des ITEM et IM, que les inscriptions pour l'année académique 2026-2027 ont déjà débuté et se poursuivent tous les jours ouvrables de 8h juste à 15h30 à la paritora centrale de ce complexe administratif situé sur le boulevard Nyamwisi, route aérodrome Rwanda, quartier Kitulu numéro 4. L'IOR organise les recherches scientifiques, les enseignements théoriques et pratiques dans les filières, mentions et domaines ci-après. Domaine des sciences de la santé, filière de la santé publique avec 3 mentions, épidémiologie, management des politiques et systèmes de santé, santé, environnement et développement durable, filière des sciences bucco-dentaires, domaine des sciences psychologiques et de l'éducation, filière des psychologies avec 3 mentions, psychologie clinique, psychologie du travail, psychologie scolaire, filière des sciences de l'éducation avec 2 mentions, pédagogie scolaire, administration et planification de l'éducation, filière de l'éducation à la paix, domaine des sciences économiques et de gestion, filière des sciences de gestion avec comme mention gestion financière, filière des sciences économiques avec comme mention économie de développement, filière d'informatique de gestion avec comme mention informatique appliquée à la gestion des entreprises, domaine des sciences et technologies, filière de biologie, gestion de l'environnement, géologie. La préparatoire pour les candidats qui fréquenteront le génie, filière de génie électrique, génie civil ou ingénierie des systèmes de transport routier, structures et ouvrages A et ouvrages d'art hydraulique et construction hydraulique, filière de génie informatique, filière de génie électronique, domaine des sciences juridiques, politiques et administratives, filière des sciences juridiques avec comme mention droit public, droit économique et social, droit privé et judiciaire, droits humains, filière des relations internationales, filière des sciences politiques et administratives avec comme mention sciences politiques et sciences administratives et management, domaine des sciences de l'homme et de la société, filière de communication appliquée avec comme mention presse, information et communication publique, communication stratégique des organisations, filière d'anthropologie, filière des études des genres, filière des études des genres en partenariat avec l'école des genres de l'université de Goma, filière des sociologies. Les éléments du dossier sont les suivants et doivent être fournis au complet dans une farde à tringle. Les bulletins d'inscription à l'IOR à retirer au service des inscriptions de l'université, photocopie du diplôme d'État pour les anciens diplômés ou son équivalent pour les étrangers, photocopie de la revue de l'inspection pour les nouveaux diplômés, photocopie des bulletins de 3e et 4e secondaire ou bulletins de 5e et 6e sous ancienne appellation, attestation de naissance, attestation de nationalité, attestation de mariage ou célibat, attestation de bonne vie et mœurs, attestation d'aptitude physique signée par un médecin d'État, 6 photos passeport des mêmes tirages, photocopie de la carte d'identité recto verso sur la même page, les curriculum vitae. Pour tout autre renseignement, contactez la paritora centrale de l'IOR qui vous souhaite la bienvenue dans ces hauts lieux du savoir. Faites à Butembo, le 7 juillet 2026, c'est le secrétaire sur la même page, les curriculum vitae. Pour tout autre renseignement, contactez la paritora centrale de l'IOR qui vous souhaite la bienvenue dans ces hauts lieux du savoir. Faites à Butembo, le 7 juillet 2026, c'est le secrétariat général académique de l'IOR, Dr Mboussa Maombi Massa.

0: 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Communiqué nécrologique: la famille Layabe a la profonde douleur d'annoncer la mort de leur petite fille Layabe Mwole Priska, décès survenu le dimanche 27 septembre 2026 à l'hôpital Ngote. L'enterrement a eu lieu ce même dimanche à la cimetière familiale de Bulindi. Et cette nouvelle est adressée aux frères et sœurs en Christ, aux amis et connaissances, à la famille Kasivira Akatwa, aux écoliers du complexe scolaire de Kasongwe. Et le deuil se tient à Bisika Kalemire, tout près du secteur catholique Kidloa. Fête à Butembo le 27 septembre 2026, l'Ayabe Jérôme a signé ses communiqués. Et voilà, c'est tout pour ces carnets de communiqués. Merci de l'avoir écouté.
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2: Le juste juge,
3: il va me justifier à cause de son nom.
2: Quand je marche
3: dans la vallée de l'ombre de la mort,
2: je ne crains aucun mal
3: car tu es avec moi.
2: Regarde le regard
3: que
2: David
3: a
2: dans sa relation avec Dieu. Amen.
3: Amen.
2: Suis-moi très bien. Il élève son Dieu. Il proclame la fidélité de son Dieu. On ne sait pas c'est quel temps qu'il est en train de traverser. Il compte sur la grâce. Et il dit, quand je marche dans la vallée de l'ombre, je compte sur la grâce. La grâce est là. La vallée de la mort, la grâce est là. Comment nanga muta suka te la grâce est là. Comment nanga mboa kamente. Je compte sur la grâce de Dieu. Peu importe la puissance de la vallée, mais je proclame aussi la puissance de la grâce. Peu importe la vallée de l'ombre de la mort, peu importe ce qui arrive, misunanga ezotala komba banguna te.
3: Amen, amen,
2: misunanga ezotala la puissance de la grâce. Quand je marche,
3: Yahweh,
2: alléluia,
3: Yahweh,
2: alléluia, dans la vallée de l'ombre de la mort, je crois à la puissance de la grâce. La vallée de l'ombre de la mort, à sa puissance. Mais je proclame aussi ma puissance. Dans la vallée de l'ombre de la mort, je proclame la puissance de la grâce. La vallée de l'ombre de la mort ne va pas m'engloutir. Merci Seigneur. Merci Seigneur. Quand je marche, quand je marche, je proclame la puissance de la grâce.
3: Amen, amen.
2: Toutes les portes sont fermées. Je proclame la puissance de la grâce. La vallée de l'ombre de la mort, à sa puissance. Mais moi aussi, je proclame la puissance de la grâce. La puissance de la grâce. Je ne peux pas rater la grâce. Attaque aux vallées de l'ombre de la mort, je ne peux pas rater la grâce. Je proclame la grâce, la grâce. Je proclame la puissance, la puissante, la grâce qu'il y a dans la vallée de l'ombre de la mort. Quand je marche dans la vallée de l'ombre de la mort,
3: Maribo satara yebeke.
2: Zamba sananga.
3: Amen, amen.
2: Zamba sananga.
3: Amen.
2: Akotikanga boete.
3: Amen.
2: Zamba kobua kanga ite.
3: Amen.
2: Batu babua kingai. 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
3: Yoka.
2: Je marche dans la puissance
3: Nanguya
2: de la grâce.
3: Yangolu.
2: Je marche. Okabashanda.
3: Nanguya yangolu.
2: Yabashanda.
3: Yolwezali.
2: La puissance de la grâce.
3: Nanguya yangolu.
2: Malgré la vallée de la mort. Malgré la vallée de la mort.
3: Que le monde invisible m'écoute. Que le monde invisible m'écoute. Malgré ce que le diable est en train de faire. Osana Souka. Osana Souka. Moi je marche dans la puissance de la grâce. Je compte sur la grâce de Dieu. 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
4: Amen.
3: Akobwaka ba offrande nangaite.
4: Amen.
3: Natiki nyoso po na nzambo yo.
4: Amen, amen, amen.
3: Quand je marche.
4: Quand
3: je marche.
4: Peu
3: importe.
4: C'est
3: à quoi l'ennemi me soumet. Mais Dieu.
4: Zambene,
3: le Dieu.
4: Zambene,
3: de l'armée de victoire.
4: Zambene,
3: me soumet. La grâce. La grâce.
4: Ngolu.
3: La puissance de
4: Mouya
3: la grâce. La puissance de la grâce.
4: Mouya
3: la puissance de la grâce.
4: Mouya
3: dans la vallée de l'ombre de la mort. Na zone Dima.
4: Amen.
3: Atabana babwa kiyo. Atabatu batioli yo. Mouya yangolu. La puissance de la grâce. Même dans les rejets.
4: Il
3: y a la grâce.
4: Il
3: y a la grâce. Il y a la grâce. La grâce.
4: Ngolu.
3: Eko ratengate. Ça ne va pas me rater.
4: Eko lekana
3: au nom de Jésus.
4: Na kombo na
3: Yesu. Au nom de Jésus.
4: Na kombo na Yesu.
3: Quand je marche.
4: Mwana na
3: zotambola. Je marche.
4: Ata na zotambola.
3: Peu importe les difficultés que je marche.
4: Ata mapasi ni na kokuta na nango.
3: Mais je proclame.
4: Na zotatola.
3: Je proclame.
4: Na zosakola.
3: Même dans les lits de l'hôpital.
4: Ata na meto munganga.
3: Je proclame.
4: Na zoloba.
3: La puissance de la grâce.
4: Mouya ya ngolu.
3: Même dans les bonbons, je marche. Peu importe les difficultés que je marche. Mais je proclame. Je proclame. Même dans les lits de l'hôpital. Je proclame. La puissance de la grâce. Même dans les bonbons. Je proclame.

0: Martila na Yesu,
1: Martila
0: na Yesu,
1: Roka ya Basta.
0: Mille tombe à ses côtés, Martila na Yesu, mille tombe à ses côtés, Martila na Yesu. Elle est sortie de là. Aujourd'hui, elle serre les
1: yeux.
0: Keba.
1: Amen.
0: Pour sakana nzambe te.
1: Amen, amen, amen.
0: Pour komisa nzambe mwana no ya course te.
1: Amen.
0: Tambola na kobanga nzambe.
1: Amen, amen, amen.
0: Batu bazomona yo ba yebi yo te. Men nzambe de mutu ayebi yo.
1: Beta maboko beta mololo.
0: La justice de Dieu va s'éclater. La justice de Dieu va s'éclater devant les hommes injustes. Dieu est juste. David a crié. Il me fait reposer. Il me fait reposer. Merci Saint-Esprit. David a crié devant l'injustice. Il me fait reposer dans le verre
1: pâturage.
0: Il me dirige près des opposés. Il restaure mon âme. Mon thème a obozo tungisa. Mon thème a obozo bundisa. Chez les restaurateurs, il restaure mon âme. Il me conduit dans les sentiers de la justice à cause de son nom.
1: Alléluia.
0: Marche avec Dieu. C'est lui qui va te défendre dans la vallée de l'ombre de la mort. Keba via mélange.
1: Amen.
0: Okokufa na nzela.
1: Amen, amen, amen.
0: Tambola na kobanga nzambe. Quoi qu'il arrive. Tambola na nzambe.
1: Amen, amen, amen.
0: Quand je marche dans la vallée de l'ombre de la mort, na sobanga eloko. Parce que naza juste.
1: Amen, amen.
0: Et nzambe pe aza juste.
1: Amen.
0: Akokata makambo na bosembo na.
1: Na ye.
0: Tosaliawa, la grâce, la puissance de la grâce, il faut la comprendre, tu es en train d'écrire ton histoire, avant le temps, ce n'est pas le temps, après le temps, ce n'est pas le temps, au temps fixé, marche avec Dieu, au temps fixé, Dieu va agir. Quand je marche, quelle marche qu'on t'impose, marche avec Dieu. Quoi qu'il arrive, tu t'en sortiras. Dieu est juste. Il connaît nos cœurs. Il connaît nos cœurs. Quand je marche. Quand je marche. Tu marches avec des accusations. Tu marches avec l'injustice. Là où il y a des accusations. Là où il y a l'injustice. Mais moi. Comme ma vie David, tu marches contre moi avec l'épée et le
1: javelot.
0: Mais moi, je marche contre toi au nom de l'Éternel des armées, le Dieu d'Israël que tu as
1: insulté.
0: Comment tu marches? Comment est ta marche?
1: Au nom de Jésus.
0: Comment est ta marche? David, dans la vallée, il dit que c'est l'ombre de la mort. Oui, très perdu. David était très perdu. Je ne sais pas comment ça se passe
1: chez toi.
0: Mais David pourrait parler.
1: David,
0: quand je marche dans la vallée
1: de la mort,
0: il peut dire, je ne crains aucun mal. Pourquoi? Je compte sur la grâce. La puissance de la grâce. La grâce ne va pas m'échapper. Il faut elatanga.
1: Hallelujah.
0: Il faut esimba
1: agai
0: ekota
1: Ngai.
0: Musala.
1: Amen, amen.
0: La grâce.
1: Ngolu.
0: La puissance.

0: de la grâce. Je suis le choix de Dieu. Il faut aimer mon nana.
1: Amen.
0: Et ça la caca un slogan.
1: Maloba mon côté.
0: Et son mon nana n'est pas battu mon.
1: Moussousou.
0: Non.
1: Alléluia.
0: La puissance de la grâce.
1: Nguya yangolu.
0: La puissance de la grâce.
1: Nguya yangolu.
0: Dieu doit te confirmer.
1: Ndambe bonga ndimisaye pa bato.
0: Dieu doit te confirmer.
1: Ndambe ndimisaye pa bato baboya kayo.
0: Ezaya likolo likolote. Mais ndambe fo la kisaketala ndenge na futi.
1: O tete momoni yango.
0: Reçois.
1: Yango.
0: Reçois.
1: Yango.
0: Esimba yo. Esimba yo.
1: Yango. Zwa yango.
0: Au nom de Jésus, et Dieu te confirme. Que Dieu te confirme.
1: Oh
0: Kabashanda.
1: Oh
0: Kabashanda.
1: Oh
0: Kabashanda. Et ça la licolo licolote.
1: Amen, amen.
0: Mais Dieu doit te confirmer. Reçois la grâce.

0: J'aime les hommes et les femmes de Dieu. Quand vous venez pour imposition de main, vous coupez l'onction. Moi, j'ai une onction qui vous touche même à
1: distance.
0: Imposition de main, reste là où tu es. Utilise ta foi. Que personne ne vienne pour l'imposition. Reste là où tu es. Utilise ta foi. Prie avec moi. Sois avec moi. Imposez les mains, imposez les mains. Sois et mets ça en pratique. Il y a un temps pour imposer le
1: maître.
0: Il y a un temps.
1: Amen.
0: Ne me coupe pas.
1: Amen.
0: Tu fais comme elle.
1: Aïe,
0: Foukami, abondez-les. C'est ce qu'il faut faire.
1: Tu
0: n'as pas besoin de monter jusqu'ici.
1: Tu
0: auras tout le temps de monter. Que ça te touche. Que ça te touche. Que ça te touche. Mon onction te touche là où tu es. Mon onction te touche là où tu es. Sois connecté avec moi. La puissance de la grâce. La puissance de la grâce. C'est cette année. Dans ta vie au nom de Jésus. Nous n'allons pas dans 2023. 2023 aura sa bénédiction. Quand je marche dans la vallée de l'ombre de la mort. Je ne crains aucun mal. Car tu es avec moi. Car tu es avec moi. Voilà ce qu'il proclame. Devant la mort, il sait que ce n'est pas la mort. Il compte sur la grâce, sur la puissance
1: de Dieu.
0: La puissance. La puissante.
1: Gouya.
0: La puissante.
1: Gouya.
0: Grâce.
1: Djangolou.
0: Grâce.
1: Golou.
0: Grâce.
1: Golou.
0: Il proclame.
1: Azotato
0: même dans la vallée de l'ombre de la mort. Je ne crains aucun mal. Dans la mort. Il proclame, je ne crains aucun mal. Maman Bishop Yowa a fait la même chose. Dans les soins intensifs. À gauche, les gens meurent. Le sang de Jésus. Le sang de Jésus. Le kabalashi kebele gobara. À droite, les jambes. Qu'est-ce que toi tu proclames? Tu es tout le temps distrait. Pourquoi tu es là? Reste là, exerce ta foi. Qu'est-ce que tu veux? Tu dois gagner. Enlève la distraction. Les gens sont morts. À gauche et à droite. Elle est restée. Et même elle a témoigné. Le médecin lui a demandé. Maman Bishop, prie pour moi. Prie pour moi. Elle a prié pour le médecin. Voilà, bien-aimé. Dans la vallée, il y a la puissance de la grâce. Reçois. C'est toi. Yenda Bashanda. La puissance de la grâce. Tu sortiras de là. Tu gagneras là-bas. Reçois. Ça doit changer. Tu ne peux pas rester la même personne. La puissance de la grâce est là. La puissance de la grâce est là. Tu es dans la grâce. La grâce ne peut pas t'échapper. Merci Saint-Esprit. Dans la vallée. Devant les sorciers. Devant les gens qui te maudissent. David était même devant
2: les gens qui se les maudissaient.
1: David a qu'il bosse bato avec la kelema be.
2: Même son propre fils s'est opposé à lui.
1: Ata mwana na ye moka telemelie.
2: Mais
1: kasi
2: il était en alliance.
1: Azala ki na boyokani.
2: Tu n'es pas n'importe qui. Je ne suis pas n'importe qui. La puissance de la grâce. Tu es avec moi. Ta houlette et ton bâton me
1: rassurent.
2: Tu dresses devant moi une table en face de mes
1: affaires.
2: Bazali. Bazali. Bokosa le loko. La table est dressée.
1: Mais c'est un ami.
2: La table est dressée.
1: Mais c'est un ami.
2: La table est dressée.
1: Mais c'est un ami.
2: Dieu met ses bénédictions sur ma table. Mais sanayo, mais sanayo, et ton disama, et ton disama nabiano. Tu dresses devant moi une table. Comment un homme peut voir tout ça? Il est en alliance. Il croit à son Dieu. Il compte sur son Dieu. Ne compte pas sur les hommes. Compte sur Dieu. Tu dresses. Oyonzamba si atanda. Asi atanda. Bokolongola. Mote. David n'est pas Saoul.
1: David a Saoul au thé.
2: Eh, Keba. David basoye na Zamba.
1: Amen.
2: Keba.
1: Yo.
2: David était dans l'école de Dieu.
1: David a la qui n'était yolo yandam.
2: David n'est pas Saoul.
1: David a Saoul au thé.
2: Pour David,
1: Fona David,
2: il voit que Dieu dresse la table.
1: Il
2: y a une table. Il y a une table. Il y a une table. Il y a une table. En face de mes adversaires. Quelle est ta vision? Merci. C'est Kobanga Bangote.
1: Amen.
2: Tu es en alliance.
1: Amen.
2: Tu dresses. Ta vie de voix.
1: David a mon
2: vision. La vision que je vois.
1: Merci,
2: Saint-Esprit. Le Seigneur me pose maintenant la question.
1: Emi,
2: tu vois quelle vision?
1: Je
2: te pose la même question. Maintenant, tu vois quelle vision? Je vois la table. La table est dressée.
1: Mais c'est un ami.
2: Je vois la table dressée. Auto.
1: Amen.
2: Moutounou Sazan a droit à soi loterie.
1: Amen.
2: Zamba Zota a tié Mesa. Yope Obonga.
1: Amen.
2: Quelle vision que tu vois.
1: Qu'est-ce
2: que tu vois? Je vois la délivrance. Bitoumbe Salaki Awa et Sili.
1: Amen, amen.
2: Tu dressais.
1: Otani.
2: Tu dressais.
1: Otani.
2: Tu poses la question à quelqu'un. Qu'est-ce que tu vois? Qu'est-ce que tu vois? Un païen, quelqu'un qui ne connaît pas ton Dieu, est capable de prophétiser sur sa vie.
1: Amen.
2: Mais
1: Etondi.
2: Bongoyo.
1: Bongoyo
2: Zanango.
1: Ezanini.
2: Vision. Dieu me pose la question. Vision. Kaka bilobela. Kaka songi songi. Fille et changaka. Quelle vision? Vision. 0 plus 0 égale 0. Vision zo soa. Longa.
1: Amen.
2: Soit vision kolonga.
1: Na vie yango na kombo na Yesu.
2: Soit vision excellence.
1: Na vie yango na kombo na Yesu.
2: Excellence.
1: Na vie yango na kombo na Yesu.
2: Au nom de Jésus.
1: Na kombo na Yesu.
2: Malgré les crocs ensemble.
1: Ata bazo telo bikonongo.
2: La vision se réalise. La vision réussit.
1: Ozo mone kolaka
2: ndoto. Tika bango leta. Elle est ta vision. Loba vision.
1: Vision. Nazana vision.
2: Monte en langue avec moi. Accompagne ta vision. Accompagne ta vision. Yekabashanda. Les enfants de ce monde. Baza plus résistant que bananzambe kanga photo kanga photo olia kotala nga lokola ozoyo kate tala fina yo bonga bonga monte en langue avec moi. Vision. Vision. Tu as quelle vision? L'ongo na vision va perdant. Quelle est ma vision? Quelle est ma vision? Quelle est ma vision? Rabashikebele. Quelle est ma vision? Quelle est ma vision? Vision. Tu n'utilises pas la grâce. Tu as baissé. Tu as la nengue basala batminene. Yo zane loko. Sans vision. Sans vision. Reçois. Tu dresses. Tu dresses une table. C'est ce que je vois. Banguna bakole kate. Nao banga binote. Bokole ka. Bolia 1000, bolia 10,000, bokoleka, bokolonga. C'est ça ma vision. C'est ça ma vision. Bokolonga te. La puissance de la grâce. La puissance de la grâce. Bakoleka te. Na solo banini, bokoleka te. Na solo banini,
1: bokoleka te.
2: Tu dresses.
1: Otani.
2: Tu dresses.
1: Otani.
2: Tu dresses.
1: Otani.
2: Otande linga. Otande linga mesa, bokolonga te, bokoleka te, ekosimba te, epana ngande ekosimba, ekosimba te, ekoleka te, la table,
1: mesa,
2: la table,
1: mesa,
2: kanga misu,
1: amen,
2: kanga misu,
1: amen amen,
2: songele na simananga. Tu dresses devant moi une table.
1: Tu dresses devant moi une table.
2: Encore.
1: Tu dresses devant moi une table.
2: Encore.
1: Tu dresses devant moi une table.
2: En face de mes adversaires.
1: En face de mes adversaires.
2: Encore.
1: En face de mes adversaires.
2: Bien-aimé.
1: Moringami.
2: David a mona makambo.
1: Iyo.
2: A mona makambo pona kolali sabanguna.
1: Amen.
2: Sans la vision.
1: Kozanga nenga
2: e kokotate e kosimba te. Tu dresses devant moi une table, une.
1: Tu dresses devant moi une table.
2: En face de mes adversaires.
1: En face de mes adversaires.
2: Tu dresses devant moi une table.
1: Tu dresses devant moi une table.
2: En face de mes adversaires.
1: En face de mes adversaires.
2: Banda kosakola bokoleka.
1: Yo mokosikotato la bakoleka te.
2: Tchelinga li

David a compris qu'il est béni. La table est déjà dressée. Dieu est plus grand que tes ennemis. Dieu est plus grand que tes ennemis. Merci Saint-Esprit. Au nom de Jésus-Christ. Merci Saint-Esprit.

0: Et ce n'est pas ethnique, mais économique. Elle est liée à l'exploitation des ressources minières et cela est connu de tous. La déléguée de la société civile des Deux Kivus et de l'Ituri appelle à une responsabilité internationale face au drame qui se vit dans cette partie du pays. Néné Bintou Iragui est intervenue hier devant le Conseil de sécurité des Nations Unies. Nous parlerons santé au Sud Kivu avec des cas de diarrhée signalés dans plusieurs localités de Fizi, riverain du lac Tanganyika. La division provinciale de la santé confirme déjà 3 décès liés au choléra dans la zone, d'où cet appel au respect de l'hygiène, surtout au lavage des mains. Les incendies des maisons sont de plus en plus nombreux, particulièrement à Bukavu et ses environs. 8000 ménages touchés sont aujourd'hui sans abri et sans autre moyen. La portée humanitaire de ces drames et les risques qui font peser, ce que cela peut peser sur les ménages, nous l'abordons avec notre invité, Chadrak Amani Luamba, responsable du Parlement citoyen pour la démocratie et la bonne gouvernance. Bonjour à toutes et à tous. La société civile de l'Est de la RDC dénonce une guerre motivée par l'exploitation des ressources minières. Intervenant hier mardi devant le Conseil de sécurité des Nations Unies, Néné Bintou Iragui, délégué de la société civile du Nord Kivu, du Sud Kivu et de l'Ituri, a dressé un tableau préoccupant de la situation sécuritaire, humanitaire, également des droits humains dans cette région. Pour elle, le conflit qui s'écoule l'Est de la République démocratique du Congo est alimenté avant tout par des intérêts économiques liés au contrôle et à l'exploitation des minerais. On écoute Néné Bintou, délégué de la société civile du Nord Kivu, de ceux qui veulent de l'Ituri, dans cet extrait choisi par Élisée Chikota Chivita.
1: Il est impossible de comprendre cette guerre sans parler de ceux qui la financent, nos minerais. La guerre à Kanyola, Aminembwe, Karembo, Lomera, Luhihi, Luhinja, Ituri, Rubaya n'est pas ethnique. C'est une guerre économique. Concrètement, dans ces zones, des exploitants artisanaux extraient la cassiterite, le coltan et l'or sous la contrainte des groupes armés. Ces minerais sont taxés à la mine, transportés à Bukavu ou à Goma, mélangés à des minerais dits propres pour en effacer la trace, puis exportés via des comptoirs. Chaque tonne de coltan qui sort illégalement finance l'achat d'armes et le recrutement de nos enfants. Ces circuits sont connus de ces conseils, largement documentés, vérifiés et débattus depuis des années. Et c'est ici que réside la responsabilité internationale.
0: Autre intervention, c'est celle du président de la Commission nationale des droits de l'homme, CNDH, à la 63e session du Conseil des droits de l'homme à Genève, en Suisse. Paul Sapour a alerté hier mardi sur la présence d'enfants dans les zones d'exploitation minière artisanale. À cette occasion, il a appelé à une mobilisation accrue contre les facteurs favorisant le travail des enfants, facteurs que sont notamment la pauvreté des ménages, le manque d'accès à l'éducation et l'insuffisance des mécanismes de contrôle dans certaines exploitations artisanales. Explication avec Blaise Ndongala.
2: Au cours de ce forum international, la Commission nationale des droits de l'homme a placé la protection de l'enfant au cœur des discussions sur les droits humains et l'exploitation minière. Cette institution d'appui à la démocratie a insisté sur la nécessité impérieuse de lutter contre l'exploitation des enfants dans les secteurs miniers artisanal et semi-industriel en RDC. Son président, Paul Sampou, a toutefois souligné que l'éradication du travail des enfants dans les mines ne relève pas de la seule responsabilité des acteurs locaux. Selon lui, elle implique l'ensemble des intervenants de la chaîne des valeurs, depuis l'extraction sur les sites miniers congolais jusqu'à la transformation et à la commercialisation des minerais sur les marchés internationaux en passant par les pays importateurs et les industries utilisatrice. La CNDH a également rappelé que l'exposition des enfants aux travaux miniers constitue une violation de la Convention numéro 182 de l'Organisation internationale du travail relative aux pires formes de travail des enfants. Pour la CNDH, la lutte contre le travail des enfants doit aller de pair avec la promotion d'une exploitation minière responsable garantissant aux enfants l'accès à l'éducation ainsi qu'à un environnement protecteur.
0: Autre nouvelle, plusieurs Congolais étudiants au Canada et des voyageurs sont bloqués en RDC suite à l'épidémie d'Ebola. Le gouvernement canadien a prolongé de 60 jours ses restrictions temporaires d'immigration visant la République démocratique du Congo. Cette mesure annoncée par les autorités d'Ottawa restera en vigueur jusqu'au 27 novembre prochain. Elle empêche les ressortissants étrangers ayant séjourné en RDC au cours des 21 derniers jours d'entrer au Canada ou de prendre un vol à destination du territoire canadien. D'après le ministère canadien de l'immigration, ces restrictions instaurées en mai dernier en réponse à la résurgence de l'épidémie d'Ebola visent à prévenir la propagation du virus. Toutefois, les demandes de visa continuent d'être traitées en arrière-plan. Des exemptions exceptionnelles peuvent être accordées au cas par cas, souligne le communiqué du gouvernement canadien. Et puis ce constat en Itourie, les dispositions légales sur la gratuité des frais de justice liés à la prise en charge des victimes de violences sexuelles et basées sur le genre ne sont pas toujours appliquées. 3 ans après leur promulgation, certaines pratiques coutumières, pourtant contraires aux droits des femmes et érigées en infraction, restent également peu réprimées. Face à ces défis, l'ONG GDROFE, Réseau Genre et Droits des Femmes, renforce les capacités des auxiliaires de justice sur cours d'un atelier de 3 jours à Bounia. Les détails avec Alida Kachuka.
3: Les ordonnances 23/023 et 23/024 sur les violences basées sur le genre et la gratuité de frais de justice restent insuffisamment appliquées selon l'ONG GDROF. Cette situation décourage certaines victimes de violences sexuelles de dénoncer leur agresseur faute de moyens, mais aussi favorise selon l'organisation l'impunité de certaines pratiques coutumières contraires aux droits des femmes. Pour y remédier, GDROF organise à Bounia un atelier de 3 jours destiné aux auxiliaires de justice, notamment les greffiers, secrétaire et officier de police judiciaire. Nathalie Yoka, chargée de programme.
4: Les auxiliaires de justice qui reçoivent les victimes chaque jour puissent s'approprier d'abord de ces 2 ordonnances. Quand il y a appropriation, il y a mise en œuvre. Et quand il y a mise en œuvre, il y a des réponses.
3: Les autorités judiciaires saluent cette initiative qui va permettre la création d'une plateforme de juristes et contribuer à accélérer le traitement des dossiers des victimes. Odon Kingati.
5: Ce qui est important pour nous, c'est de créer un cadre dans lequel les différents acteurs de la chaîne pénale peuvent se retrouver. Ils peuvent échanger leurs expériences et améliorer leur façon de travailler pour rendre un très bon service à la nation.
3: Les participants de Bounia, Irumu et Mambasa devront ensuite partager ces connaissances avec d'autres acteurs de la justice dans leur juridiction. Bounia, Ali Dakachueka, Radio Kapi.
0: En santé, une recrudescence des cas de diarrhée est signalée dans plusieurs localités du territoire de Fizi au Sud Kivu. Selon l'administrateur du territoire, Sami Badibanga, une dizaine de cas ont déjà été enregistrés, principalement dans les zones riveraines du lac Tanganyika. La division provinciale de la santé confirme cette alerte. Elle fait état de 3 décès liés au choléra au cours de la semaine du 14 au 20 septembre. Face à cette situation, les autorités sanitaires appellent la population à renforcer les mesures d'hygiène, notamment le lavage régulier des mains au avant. Sami Badibanga explique la situation au micro de Ronelyne Tibonera.
6: Sur le plan sanitaire, la recrudescence de la maladie et des choléra dans les zones de santé du territoire de Fizi, avec quelques cas signalés sur le littoral du lac Tanganyika, au village Dine, bastion de cette pathologie, inquiète. La population doit prendre au sérieux les mesures hygiéniques édictées par les opérateurs sanitaires, notamment laver les mains au savon avant et après les repas, laver les mains au savon avant ou après les toilettes, couvrir les aliments et les chauffer avant de les manger. Et si toutes ces mesures hygiéniques sont respectées, plusieurs vies seront sauvées, protégées et la contagion stoppée.
0: Santé toujours, notez ses avancées au Kasaï oriental. La tuberculose est en net recul à la prison centrale de Mbushima à Itene. Un seul cas a été détecté lors du dépistage mené la semaine dernière par la coordination provinciale de lutte contre la tuberculose sur un total de 121 échantillons analysés. Parallèlement, 68 détenus déjà malades poursuivent leur traitement depuis près de 4 mois. Pour éviter une nouvelle flambée de la maladie, le médecin coordonnateur du programme provincial recommande l'isolement des détenus tuberculeux afin de protéger ceux qui ne sont pas infectés. Docteur Marcel Kazadi explique sa position. Il est au micro d'Estern de la Fina.
7: Rappelez-vous qu'il y avait eu une épidémie de tuberculose multirésistante dans la prison centrale de Mbujimaï en 2014-2015. Nous ne voulons pas arriver encore à cela. Il faut qu'on dépiste le plus possible des cas et qu'on les mette sous traitement. Comme ça, nous pouvons quand même être sûrs que nos détenus sont épargnés de cette terrible maladie qui peut arriver à faire mourir des gens. Vous voyez que les tuberculeux sont ensemble avec tous les détenus. La recommandation que je peux demander, c'est de pouvoir isoler les tuberculeux détenus de ceux qui ne sont pas malades. Il y a moyen peut-être de construire une salle ou des salles en dehors de la prison. Il y a de la place trouvée quand même, ne fût-ce qu'une salle ou deux. De sorte que ceux qu'on détecte malades, on les isole de ceux qui sont malades. Nous pensons qu'on n'aura plus des cas de tuberculose, sauf si on amène quelqu'un tuberculé comme prisonnier.
0: Et puis, la lutte contre la drépanocytose pourrait bientôt bénéficier d'un cadre légal spécifique en République démocratique du Congo. Adopté en juin dernier par l'Assemblée nationale, la proposition de loi initiée par le député national Antoine Tabala, élu de la Tchangou à Kinshasa, est actuellement examinée en seconde lecture au Sénat. Renvoyée depuis lundi à la Commission socioculturelle, le texte prévoit de renforcer le dépistage, la prévention et l'accès aux soins, mais aussi de mieux protéger les personnes atteintes contre la stigmatisation et les discriminations. Ce texte arrive alors que la drépanocytose reste un important problème de santé publique à travers le pays. Alors que prévoit concrètement cette proposition de loi? Le point avec Grace Amzati, notre permanent au Parlement.
8: La proposition de loi sur la lutte contre la drépanocytose entend agir à plusieurs niveaux. Prévenir la maladie, la détecter plus tôt et améliorer la prise en charge. Parmi les principales mesures figure la gratuité du dépistage dès la naissance et jusqu'à l'âge de 18 ans. Le texte prévoit également un dépistage prénuptial obligatoire et des campagnes de sensibilisation sur cette maladie génétique. Autre volet important, l'accès aux soins. La proposition prévoit la création des centres spécialisés et le développement d'infrastructures adaptées dans les différentes provinces. Elle encourage également la recherche scientifique pour améliorer le diagnostic et développer de nouveaux traitements. Le texte prévoit aussi des mesures de protection dans les milieux scolaires, professionnels et sociaux, afin de lutter contre la stigmatisation et les discriminations dont peuvent être victimes les personnes atteintes. Depuis lundi, cette proposition de loi est entre les mains de la Commission socioculturelle du Sénat, qui dispose de 5 jours pour l'examiner et harmoniser ses différentes dispositions avant son retour en plénière. Une fois l'examen terminé dans les deux chambres, le texte devra encore suivre les dernières étapes de la procédure législative avant une éventuelle promulgation.
0: Parlant de ce drame au Kasaï central, un jeune homme a été tué par un éléphant en divagation à la mission catholique de Mikalaï, c'est dans le territoire de Kazumba. Cet incident survenu mardi relance les inquiétudes des habitants face à la présence de cet animal signalé depuis plusieurs jours dans la région. La société civile appelle les autorités provinciales à intervenir rapidement pour éviter de nouvelles pertes en vies humaines et protéger les populations. Le point avec André Katendenga Lamouloumé.
9: Selon des sources locales, l'éléphant avait été aperçu depuis samedi dernier au village Ngomba dans le secteur de Moussoissoua avant d'être signalé mardi à Mikalaï. Alerté par sa présence, plusieurs habitants se sont rendus sur place pour observer l'animal. Parmi eux figurait Martin Kalala. Pour mieux l'apercevoir, le jeune homme serait monté sur un arbre, mais l'éléphant se serait appuyé contre celui-ci, provoquant sa chute avant de le piétiner mortellement. Ce drame a suscité une vive émotion au sein de la population et raviver les craintes liées à la présence de l'animal dans la zone. Face à cette situation, la société civile du peuple et territoire de Kazumba appelle les autorités à prendre les mesures urgentes afin d'éviter d'autres victimes et de protéger les champs des agriculteurs. Clément Chilengé, son coordonnateur territorial.
10: Tellement que la situation sécuritaire devient très dangereuse, nous sollicitons l'implication du gouvernement provincial de prendre toutes les dispositions sécuritaires.
9: Dans un communiqué publié mardi, le ministère provincial de l'Intérieur a appelé les habitants des zones concernées à s'éloigner de l'animal et à éviter toute tentative de provocation. Les autorités provinciales assurent avoir engagé des démarches pour protéger la population tout en veillant à la préservation de l'éléphant. Tanana, André Katendenga Lamouloumé, Radio Okapi.
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0: Les enseignants des écoles publiques libyennes poursuivent leur mobilisation pour la 3e semaine consécutive. À Tripoli, plusieurs dizaines d'enseignants sont rassemblés devant des établissements scolaires pour réclamer une amélioration de leur salaire et une réforme globale de la grille salariale dans les secteurs publics. Aussi, le paiement des arriérés ainsi que des meilleures garanties sociales pour les enseignants et leurs familles. Le Burundi va accueillir des personnes expulsées des États-Unis, a indiqué mardi la porte-parole du président burundais. Les personnes concernées doivent n'avoir aucun lien antérieur avec le pays d'Afrique de l'Est et montrer patte blanche. Un vol transportant environ 70 personnes devrait partir de Louisiane aux États-Unis à destination du Burundi, du Rwanda et de la République centrafricaine. Les autorités burundaises justifient leur décision par l'hospitalité traditionnelle de leur pays.
12: L'invité. Plus de 8000 ménages se retrouvent sans abri à la suite des différents incendies qui ont ravagé la ville de Bukavu et ses environs. Les plus touchés sont les nouvelles victimes des sinistres survenus sur les sites.
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15: Notre peur la plus profonde n'est pas d'être inapte. 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
16: Bon après-midi, auditeurs, auditrices, c'est la RTVH. Voici votre édition de 13h15. Les titres. Fluidité de la circulation centre-ville de Butembo. La Commission nationale des préventions routières intensifie l'opération d'élite contre les stationnements et l'opération anarchique de. Alors, et l'occupation anarchique des trottoirs. Et annonce un recyclage des conducteurs des tricycles sur le côté de la route.
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16: Plus de 6 guéris de la maladie virus Ebola déclarés dans la zone de santé des biens à territoire de Lubero. Le déchargement de la dernière vague est intervenu de lundi. La communauté est appelée à faire confiance aux équipes de la riposte pour éradiquer cette maladie.
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16: Et une explosion de bombes a fait 2 morts et 1 blessé à Makwe. Au chef-ferie de Bamaté, dans les territoires de Lubero, la société civile alerte sur l'existence des restes des explosifs dans la zone de santé, alors dans la zone, et appelle urgentement à une opération de déminage. Voilà tout pour les titres, bienvenue au détail.
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16: D'abord, cette information pour commencer. Instabilité de prix des produits miniers et agricoles exportés par la République démocratique du Congo sur le marché international. Mise à jour de prix contenu dans les mercuriales du ministère du Commerce extérieur pour la période du 28 septembre au 3 octobre 2026. Certains minéraux sont à hausse à l'exportation. C'est notamment les cuivres qui se vend à 14 649 dollars la tonne, le tantale à 747 dollars le kilogramme pour son concentré revient à 28 400 dollars la tonne. Par contre, l'or recule légèrement à 141 dollars les grammes, les cobalt décroche 46 à 39 000 dollars la tonne. Le marché du lithium, tous les dérivés sont entièrement à baisse. Même tendance pour les zinc, les concentrés d'étain, quasi-térite et des lingots d'aluminium. S'agissant des produits agricoles, la tendance généralement reste stable sur le marché. Les kilogrammes de café Robusta et café Arabica varient entre 3 et 5 dollars, celui du cacao à 5 dollars. Nous l'avons annoncé au sommaire, la circulation est redevenue plus fluide et plus sécurisée au centre-ville de Butembo. C'est les résultats des opérations d'évacuation menées par la Commission nationale des préventions routières, CNPR. Elle consistait à évacuer les taximens, surtout les conducteurs des tricycles pour les transports et de personnes de trottoir. Contacté par la RTVH, le chef d'antenne de la CNPR héritier Kaboukou Lubaouma se félicite du résultat tout en déplorant l'incompréhension de certains usagers, notamment les conducteurs des motos tricycles. Et pour y remédier, les services annoncent une séance de recyclage sur les codes de la route à l'attention des conducteurs et autres usagers. Héritier Kaboukou Lubaouma répond à Élisée Mupenda.
20: Comme vous pouvez le constater, nous sommes en train de travailler ensemble et que les embouteillages ont vraiment sensiblement diminué dans notre centre-ville de Boutembo. Et la circulation est devenue moins fluide et sécurisée. Le problème sérieux que nous avons, c'est qu'il y a certains usagers de la route, surtout utilisateurs des motos triporteurs, c'est là qu'on a ciblé pour qu'ils ne puissent pas accéder dans une zone au centre-ville, ne comprennent pas les biais fondés ou l'importance de cette mesure. C'est une mesure qui va soulager tout le monde, inclus eux-mêmes. Mais malheureusement, nous faisons face à ceux-là qui veulent contourner l'usage sur terrain, notamment la police de circulation routière qui se donne. Et la Commission nationale de prévention routière, État qui est service technique de l'État qui intervient dans la sécurité routière, envisage la formation de tous les conducteurs, tous les usagers de la route à ville de Boutembo, parce que c'est cette formation sur les codes de la route qui va aider, qui va améliorer, qui va faire en sorte qu'il n'y ait pas embouteillage encore, que les choses ne se répètent pas, qui est réduction sensible des accidents de circulation routière et qui est ordre dans nos voies publiques.
16: La Commission nationale des préventions routières CNPR s'élance dans le renforcement de la sécurité routière dans les Grands Nord. Elle a tenu ce mardi 29 septembre à Ville de Beni une réunion d'évaluation et des concentrations autour d'une table. Les responsables de la CNPR et les représentants des corporations des conducteurs des taxis motos de Beni, Lubero et Boutembo. Au menu de la rencontre, les mesures à appliquer pour réduire les cas d'accidents de circulation qui entourent la région et améliorent la maîtrise du code de la route. Les autorités appellent tous les conducteurs à adhérer massivement aux prochaines séances de recyclage. Précision avec Patrick Sielois.
21: Renforcer le recyclage des conducteurs des taxis-motos pour mieux prévenir les accidents de circulation. C'est l'objectif de cette réunion à Beni entre la Commission nationale des préventions routières et les responsables des corporations des conducteurs d'engins roulants. Au cours de cette rencontre, le directeur provincial de la CNPR au Nord Kivu, Eric Basiluango, a présenté le bilan de plus de 6 mois de campagne de recyclage menée dans les territoires de Beni et Lubero ainsi que les villes de Beni et Boutembo.
22: La CNPR, pendant ces 6 mois, était partout. Dans tous les recoins de notre province, malheureusement, nous avions connu une faible participation. Nous avons donné le pourcentage qui est à moins 10% du résultat que nous attendions.
21: Pour le responsable provincial de la CNPR, la poursuite de cette campagne s'impose au regard de la persistance des accidents de circulation. Le recyclage doit notamment permettre aux conducteurs de renforcer leur connaissance du code de la route et d'adopter des comportements plus responsables sur les axes routiers.
22: Nous allons sensibiliser toutes les couches sociales dans la province afin que nous puissions comprendre que les accidents tuent plus que même certaines pandémies des maladies. Nous devons en prendre conscience et venir se faire recycler auprès de la CNPR parce que le recyclage en soi, il est obligatoire. On a rappelé à toutes les plateformes de conducteurs qu'ils puissent comprendre qu'on ne devient pas conducteur sans avoir au préalable été dans une auto-école. A fortiori, être recyclé si on a eu son engin sans passer par une auto-école.
21: De son côté, Kissa Kalobera, coordonnateur principal du gouverneur militaire, chargé de l'administration du territoire, faisant l'intérim de son collègue de transport et voies de communication, a appelé les corporations des conducteurs et des taxis-motos à sensibiliser leurs membres sur l'importance du recyclage. Patrick Sialouha, Beni, RTVH.
16: Et la CCVIL Forcée Vive d'équipe PC en territoire de Lubero a un nouveau comité. Après les élections du 17 septembre dernier, la cérémonie des remises et reprises s'est tenue ce mardi 29 septembre entre les présidents sortants Mumbere et Lebon Jackson et le nouveau président élu Mumbere Kabunga Boaz. La cérémonie s'est déroulée sous la supervision du fonctionnaire délégué basé à Kipese, M. Paluku Kangiti Karudi. Dans ses premiers mots, le nouveau comité affiche sa détermination à travailler pour l'intérêt de la population de Kipese. Kabunga Boaz est au micro de votre radio.
1: Nous avons fait aujourd'hui la remise. Cette remise est reprise, marque une nouvelle étape et nous allons travailler dans l'unité, nous allons travailler dans la transparence, nous allons travailler dans le dialogue et nous allons travailler dans l'intérêt de toute la population de Kipes. Nous allons travailler aussi dans le développement. Remercions également l'équipe sortante. Nous remercions toute personne qui s'est donné corps et âme pour venir participer à cette remise. Même si nous avons une dette d'environ 200 dollars et que nous avions l'ordinateur. Notre président sortant vient de le témoigner que c'est confisqué par rapport à notre dette que nous avons. Nous demandons aussi à notre population que nous devons payer car c'est notre dette qui nous occupe fort. Nous allons travailler. On vient de nous remettre toutes choses et nous disons encore bienvenue à notre bureau pour accueillir toutes sortes d'accusations, toutes sortes de menaces.
16: Nous parlons présentement santé, c'est avec Élisée Mupenda. Élisée, bonjour.
2: Bonjour. Chaque 29 septembre, le monde célèbre la Journée mondiale du cœur. Elle est instituée pour sensibiliser la population et lutter contre les maladies cardiovasculaires, aujourd'hui première cause de mortalité dans le monde. Le docteur Merveille Moussoni révèle que les maladies cardiaques deviennent de plus en plus fréquentes dans la zone. Parmi les principaux facteurs de risque, ce médecin traitant au centre hospitalier de l'unité cite la sédentarité due à l'immobilité et l'obésité. Il appelle ainsi la population au strict respect des mesures hygiéno-diététiques pour prévenir les risques comme les sports et la consommation modérée du sel. Le docteur Merveille Moussoni est au micro de Providence Bureau.
4: Le cœur qui est parmi les organes nobles de notre organisme, qui nous sert pour propulser ça dans les différents organes. Et celui-ci, une fois conservé, il peut nous faire gagner plus d'années parce que la plupart des maladies cardiaques font partie de ce qu'il faut qu'il y ait plus de décès dans notre communauté. La fréquence des maladies cardiaques est en train de croître dans notre région parce qu'il y a un comportement que nous sommes en train de développer pour favoriser celle-ci. La plupart des maladies que nous avons par exemple les insuffisances cardiaques, nous avons les hypertensions, les factices du myocarde, les angines de poitrine. Le facteur pouvant favoriser les maladies cardiaques, il y a les facteurs modifiables, il y a les facteurs aussi non modifiables. Parmi les facteurs modifiables, il y a par exemple la sédentarité, l'obésité, la prise d'alcool, le fait de fumer. Ce sont là les quelques facteurs qui peuvent augmenter la fréquence des maladies cardiaques. La prise de beaucoup de sel, ça va faire qu'on fasse une hypertension et celle-ci peut entraîner une insuffisance cardiaque. Ce que nous pouvons donner comme conseil, c'est que connaissant que le cœur, il est parmi les organes que nous devons protéger, il fallait vraiment que nous puissions respecter les mesures hygiéno-diététiques, éviter de rester sédentaire. Nous demandons plus beaucoup les exercices physiques, de prendre moins de sel parce que le sel aussi va faire en sorte qu'on développe l'hypertension.
2: Toujours en santé, trois personnes déclarées guéries de la maladie à virus Ebola dans la zone de santé de Biena, en territoire de Lubero. Les vainqueurs, dont un nourrisson, ont été réinsérés dans la communauté ce mardi 29 septembre au cours d'une cérémonie à l'hôpital général de référence de Mamboa. La zone de santé de Biena a enregistré 18 cas confirmés, dont 10 décès, 6 guéris et les autres. En recevant leur certificat de guérison, ils ont salué la qualité de la prise en charge par les personnels soignants. Pour eux, Ebola s'est guéri si on présente tôt dans une structure sanitaire. On écoute.
23: Je me sens bien. Nous sommes contents d'attendre que nous devons regagner la communauté. Nous sommes guéris. Ce qui se dit dans la communauté, c'est vraiment des mensonges. Moi-même, j'ai été suivi par ces soignants et je n'ai même pas vu ce serin évoqué dans la cité. Une fois la tête fait mal ou alors les deux signes, il faut vite se hâter vers une structure sanitaire pour une prise en charge qui a contribué à notre guérison. Nous leur disons vraiment merci et que Dieu les bénisse.
16: C'était là donc certains guéris à la zone de santé de Biena. Et cet autre élément a annoncé au sommaire, deux enfants d'une dizaine d'années ont été tués et une femme grièvement blessée dans l'explosion d'une grenade dans l'après-midi de Lanti, 28 septembre, au territoire des Loubero. Le drame s'est produit au quartier Makwe, près du bureau de groupement Bohimba, à chefferie de Bamaté. Cette localité est située dans la lisière de zones occupées par les 23 et les Wazalendo, à seulement 17 km au sud-est de Kitumbiro. Azaf Letimiré.
3: Les deux enfants morts sur les champs auraient ramassé une grenade abandonnée avant qu'elle n'explose. La femme qui s'est trouvée à proximité a été grièvement blessée, rapporte nos sources à Kilongué. Elle a été conduite d'après ses sources à l'hôpital pour des soins appropriés. L'origine de l'engin reste inconnue, mais les drames plongent tous les villages dans la consternation. Cet incident illustre les dangers permanents que représentent les restes d'engins explosifs dans le territoire de Lubero. Selon la société civile locale, les villages de Lubango, Katondi et Itili restent une zone où des milicieux abandonnés jonchent les habitations et les champs, menant ça les civils, surtout les enfants. Cette structure citoyenne appelle à une opération urgente de ramassage de ces engins et à la sensibilisation de la population à ne pas manipuler des objets métalliques suspects. Azaf Litumiré, depuis Lubero.
16: Et c'est sur cet élément que nous bouclons complètement cette édition du journal. Merci de nous avoir écoutés. Merci également à Élisée Mopenda pour la co-présentation. Merci Patou Siwako pour la mise en onde. Bon tout détente.
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24: Notre fierté, c'est de vous savoir tellement nombreux et nombreux à l'écoute de ces carnets des sports RTVH. Mesdames et messieurs, je suis Richard Kakou, les Maliro. À sa présentation, eh bien, tout part de cette actualité des basketball, la belle performance du BC Bari lors de la Coupe à Dikongo continue de susciter des réactions dans le billet du basketball nord-kivusien. Interrogé en ce sujet, le vice-président de la Ligue des basketball du Nord-Kivu, Eric Balougué, n'a pas caché sa satisfaction à tout en appréciant la prestation du club de Béni. Il a estimé que cette belle performance est le fruit d'une bonne préparation. Le vice-président pense par ailleurs que la position que la ville de Béni s'est désormais créée sur l'échiquier national du basketball devrait attirer l'attention des autorités tant nationales que provinciales sur cette discipline. Je vous propose d'écouter le président Eric Balougué dans ses propos.
25: Les appréciations sont d'abord positives. Le Bahari s'est préparé dès le début du championnat local à Béni. Donc, ça n'a pas été une surprise. Donc, ils ont pris le sérieux des choses depuis le championnat local à Béni jusqu'à Kinshasa. C'est une équipe championne. Ils ont été sacrés. Ce qui a été fait au niveau national, donc, pour nous, supposons que ça a été mérité. Cette saison, normalement, on devait voyager avec des équipes de Béni. Malheureusement, le gouvernement ne nous a pas accompagnés. Nous supposons qu'avec ce niveau de la compétition, avec la place que nous avons occupée, nous pensons que les autorités vont désormais s'intéresser et suivre des prix basketball, non seulement à Béni, mais au niveau du Nord Kivu. Il y a d'autres clubs du Nord Kivu qui se préparent en conséquence, et qu'il ne faudrait pas en faire les choses à moitié.
24: Eric Balougué, vice-président de la Ligue du basketball Nord Kivu, dans ses propos recueillis par la rédaction sportive de la RTVH. Avec des participations consécutives remarquées, Béni confirme ainsi son statut de nouveau bastion du basketball dans la province du Nord Kivu. La République démocratique du Congo prend celle la tête du groupe et dans la course à la Cannes Pamoja 2027. Grand salaire fixé début à 1 face au Zimbabwe, l'anti à Harare au Zimbabwe. Les Léopards enchaînent bien sûr une deuxième victoire d'enfilée dans ces éliminatoires, s'exprimant aussitôt après la rencontre à conférence de presse. Bien sûr, d'après match, les sélectionneurs s'évancent des sabres et revenir sur ce bilan comptable idéal.
0: réussir l'obligation des résultats en ces niveaux. Ce technicien français s'est dit très réjoui vraiment de ses résultats à Delopar, des victoires et bien sûr des rencontres 6 points. Il pense que ces résultats devraient permettre aux Léopards de bien se positionner pour la qualification en cette compétition qui sera à jouer à Ouganda, au Kenya et puis à Tanzanie. À ces nouveaux succès consécutifs permet ainsi à la sélection congolaise d'accumuler 6 points sur 6 et de s'installer confortablement au sommet de sa poule. Au classement de ses groupes et la RDC occupe les fauteuils des leaders avec 6 points. Les Zimbabwe et la Guinée équatoriale suivent avec 3 points chacun. Tandis que la Sierra Leone ferme la marche avec 0 points. Et pour achever cette fenêtre FIFA d'octobre, la RDC va disputer des rencontres amicales face à l'Ouganda, programmées les 2 puis les 5 octobre. Des confrontations qui serviront de tests pour peaufiner les réglages tactiques avant les prochaines séances officielles. Et puis, toujours dans les mêmes chapitres, mesdames et messieurs, prévu du 19 juin au 18 juillet 2027 au Kenya, en Tanzanie et en Ouganda, la Coupe d'Afrique des Nations est à nouveau au cœur des inquiétudes, alors que l'édition s'annonce historique avec 28 sélections pour la première fois à plusieurs médias. En ce mardi 29 septembre, relance les doutes sur la capacité des trois pays hôtes à tenir les délais, apportant visite d'inspection dans chacun de ces pays organisateurs. Le président de la Confédération africaine de football, CAF, Patrice Motsepe, s'était avoué rassurant, affirmant qu'il n'existait ni plan B ni plan C, témoignant ainsi de la confiance totale placée dans les comités d'organisation. Mais sur le terrain, la réalité serait tout autre. Selon les informations du journal Le Monde, la lenteur constatée dans l'avancement des travaux d'infrastructure ferrée, en tout cas grimper l'inquiétude, on sait, de l'instance sociétaire du football africain ces derniers ou encore ces dernières semaine, à tel point que la CAF aurait déjà sondé discrètement à d'autres pays en cas de besoin d'une solution de repli. D'autres sources internes à la CAF gardent cependant une confiance totale dans les projets portés par les trios Kenya, Tanzanie, Ouganda. À cas d'urgence, l'Égypte, déjà bien avancée pour l'organisation de la CAN 2028, pourrait hériter de l'édition 2027. Ici, nous sommes pratiquement à la fin de cette chronique sportive. Mesdames et messieurs, à vous toutes et à vous tous qui l'avez suivi. Merci pour votre fidélité. Richard Maliro, j'étais à sa présentation. Bon reste d'état avec RTVH.
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1: 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Évitez de manipuler, chasser ou consommer de la viande, des brousses comme les singes, les chauves-souris, etc. Ceci est ma contribution. 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

0: Il doit servir le Kenya, mais aussi ses pays voisins, pour notamment réduire leur dépendance à l'importation de carburant.
1: Alors, ce projet a à peine débuté qu'il fait déjà l'objet d'opposition dans le comté de Lamu.
0: Oui, en effet, le projet de raffinerie est visé par un recours en justice. Une centaine d'habitants du comté de Lamu affirment que les terres où sont installées leurs familles sont menacées par plusieurs projets de développement, dont cette raffinerie. Ce recours a d'ailleurs été évoqué lors de la cérémonie ce matin, d'abord par le gouverneur du comté, qui s'est adressé en Kiswahili aux habitants. D'après lui, les plaignants sont des ennemis de Lamu. Aliko Dangote, lui, a affirmé qu'il n'avait pas peur de ceux qui avaient déposé un recours.
1: Alban Tiroir en direct de Lamu. Il y a aussi des inquiétudes du côté des ONG de défense de l'environnement. Ainsi, Greenpeace proteste contre la rapidité avec laquelle le chantier est lancé et réclame que soit communiquée l'étude d'impact environnemental et social. Cherly Odayar est chargée de campagne sur le pétrole et le gaz chez Greenpeace Afrique.
2: Nous ne connaissons pas et nous ne sommes pas en mesure de commenter l'étude d'impact environnemental et social qui est censée être rendue publique. Cette étude doit permettre de déterminer si le projet est acceptable sur le plan environnemental et social compte tenu de sa localisation, des mesures d'atténuation et des dispositifs de protection prévus. Car nous savons que Lamu est une zone d'une grande richesse écologique avec une biodiversité en plein essor, des mangroves, des récifs coralliens, des herbiers marins, ainsi que des zones de pêche dont dépendent de nombreuses personnes pour leur subsistance. Or, une raffinerie de cette envergure pourrait entraîner des risques importants, comme la destruction des habitats, des déversements de pétrole, la pollution de l'air et de l'eau, une augmentation du trafic maritime, tous ces effets cumulés de l'activité industrielle. Greenpeace n'est absolument pas opposé au développement, mais nous défendons un développement durable qui permettrait de garantir que cette communauté et cette biodiversité seront toujours là dans 20 ou 30 ans.
1: Cherly Odayar, chargée de campagne pétrole et gaz chez Greenpeace. C'est donc un chantier sans précédent qui vient de commencer. Cette raffinerie pourrait constituer l'investissement privé le plus important qu'ait connu le Kenya. Elle pourrait aussi entraîner la création de 60 000 emplois directs et indirects autour de Lamu, Lisa Fabian.
3: La future raffinerie de Lamu va nécessiter un approvisionnement continu en pétrole brut, mais aussi en combustible, en eau ou encore en électricité. Le projet inclut la mise en service d'usines de dessalement et de recyclage de l'eau et la construction d'une centrale électrique dédiée de 1000 MW. L'approvisionnement en pétrole brut devrait principalement se faire via le port en eau profonde de Lamu, situé dans la baie de Manda sur la côte continentale, et mis en service en mai 2021. À partir de mi-décembre, le Kenya doit justement lancer une production commerciale de pétrole brut dans le bassin de South Lokichar. Mais les objectifs annoncés, entre 20 000 et 50 000 barils à terme, sont très modestes par rapport aux capacités de la méga raffinerie. Le reste du produit brut nécessaire à son fonctionnement sera acheminé depuis l'étranger, toujours via le port en eau profonde. Les gisements ougandais intéressent aussi Aliko Dangote. Enfin, ce projet de raffinerie pourrait relancer le développement du corridor multimodal Lamu, Soudan du Sud, Éthiopie, qui vise à faire du nord du Kenya une porte d'entrée commerciale pour les marchés de la Corne de l'Afrique.
1: Le Rwanda et la République démocratique du Congo réunis hier au Conseil de sécurité à l'occasion de la présentation du rapport périodique de la MONUSCO, la mission des Nations Unies en RDC. Les deux pays en ont profité pour exposer leurs griefs sur différents points, le désarmement des groupes armés, le cessez-le-feu ou la protection des populations. Patient Ligodi, que reproche concrètement chaque camp à l'autre?
4: D'abord les FDLR, ces groupes armés rwandais présents dans l'est du Congo, deux différents. Kinshasa défend leur désarmement volontaire et Kigali conteste les protocoles conclus. Le Rwanda accuse aussi l'armée congolaise de poursuivre la coopération avec eux et la RDC dément. Ensuite, les présences militaires. Kigali affirme avoir commencé à lever ses dispositifs dits défensifs et Kinshasa réclame des précisions pour vérifier les désengagements des forces rwandaises et exige leur retrait sans condition. La RDC dénonce également la poursuite du soutien rwandais à l'AFC M23 et le maintien du mouvement dans les zones conquises. Autre friction, les cessez-le-feu. Par exemple, Kinshasa attribue au Rwanda une frappe de drone à Pinga. On est là au Nord Kivu le 28 septembre et demande une vérification. Enfin, la protection des populations rwandophones. Kigali invoque les violences contre ces communautés et Kinshasa répond que la protection de ses citoyens relève des autorités congolaises. Comment vérifier les engagements? Le Rwanda propose un mécanisme avec la RDC et les États-Unis comme médiateurs. Une conférence de planification trilatérale est prévue en octobre. Elle doit préciser comment coordonner les opérations sur le terrain.
5: Au Maroc, Fatima Zahra El Mansouri devient la première femme désignée chef du gouvernement.
1: Le roi Mohamed VI a nommé hier à ce poste cette dirigeante du parti Authenticité et Modernité, le PAM, qui est arrivé en tête des dernières élections législatives avec 97 sièges. Sofiane Amazian, quel est son parcours ?
6: Native de Marrakech, Fatima Zahra El Mansouri suit d'abord les traces de son père, bâtonnier de l'ordre des avocats de la ville. Après des études de droit en France et aux États-Unis, elle revient au Maroc pour y lancer son propre cabinet spécialisé en droit immobilier. Sa carrière politique débute en 2008 lorsqu'elle intègre un tout nouveau parti, le PAM. C'est sous ses couleurs qu'elle devient d'abord conseillère municipale, puis maire en 2009 d'une des plus grandes villes du royaume. À 33 ans, l'ancienne avocate est seulement la deuxième femme à occuper un tel poste après Asma Chabi du côté d'Essaouira. À ce moment-là, tout s'accélère. Fatima Zahra El Mansouri devient en 2011 députée dans la circonscription de Medina Sidi Youssef et ne quitte pas son siège jusqu'en 2021. Et sa nomination en tant que ministre de l'aménagement du territoire national, de l'urbanisme, de l'habitat et de la politique de la ville dans le gouvernement sortant d'Aziza Hanouche, un poste qu'elle cumule avec un nouveau mandat de maire de Marrakech obtenu en 2021. Membre de la coalition dirigeante du PAM depuis 2 ans, Fatima Zahra El Mansouri doit désormais former une coalition au Parlement pour désigner les nouveaux membres du gouvernement.
1: Pourquoi Fatima Zahra El Mansouri a-t-elle été choisie par Mohamed VI dans la deuxième partie d'Afrique Midi? On appelle Abdellah Tourabi, journaliste politique et chroniqueur au magazine marocain Tel Quel. En Guinée, l'affaire était particulièrement suivie par les défenseurs des droits de l'homme qui ont vu le signe d'un climat délétère qui s'installerait dans le pays. Au début du mois, un jeune homme avait été interpellé et poursuivi pour tentative de trouble à l'ordre public après une discussion privée dans un taxi. Un policier en civil affirmait l'avoir entendu commenter la situation sécuritaire, ce que l'intéressé a toujours nié. Eh bien, ce jeune homme, Carole Valade, ce jeune homme qui s'appelle Seydou Bassouma vient d'être relaxé par le tribunal de première instance de Kaloum.
7: Absolument. Le président du tribunal, Nicolas Mamadou Saliou Diallo, a jugé que les faits reprochés au jeune homme ne constituaient pas une infraction à la loi pénale. Il leur donne donc la libération du prévenu après un mois de détention, puisque c'est le soir du 1er septembre que Seydou Bassouma a été arrêté alors qu'il se rendait chez sa petite amie en taxi collectif. Et selon un gendarme en civil qui voyageait dans le même véhicule, il aurait répondu « Moi aussi, j'en ai entendu parler » au chauffeur. Pas de détention, puisque c'est le soir du 1er septembre que Seydou Bassouma a été arrêté alors qu'il se rendait chez sa petite amie en taxi collectif. Et selon un gendarme en civil qui voyageait dans le même

0: tout un chacun de se méfier et de réfléchir à ce qu'il dit en public.
1: En Mauritanie, plusieurs membres de familles de blogueurs et influenceurs basés à l'étranger ont été arrêtés par la police au début de la semaine.
2: Pas de motif officiel communiqué, mais les blogueurs en question sont des voix critiques du pouvoir. Ils sont aussi régulièrement accusés par les autorités de chantage sur des personnalités locales. À Nouakchott, Moussa Oumar Baré.
3: Parmi les personnes arrêtées figure Abderrahmane Kamash, frère de Sidi Mohamed Kamash, un blogueur très suivi et critique du régime installé aux États-Unis. Selon le journal Al-Akhbar, il aurait été arrêté sur son lieu de travail lundi à Nouakchott. Sa sœur Oumout Babeb Kamash a été interpellée à Mbout dans la région du Gorgol dans le sud du pays avant d'être transférée vers la capitale mauritanienne. Les autorités accusent régulièrement certains blogueurs de la diaspora de se livrer à des opérations de chantage et d'extorsion à l'encontre de personnalités et d'hommes d'affaires mauritaniens. Le journal Essahara affirme avoir obtenu de la Direction générale de la Sûreté nationale des données, virements, transferts d'argent, des milliers de transactions vers des blogueurs résidant à l'étranger. Des accusations que ces blogueurs rejettent, ils se présentent comme des lanceurs d'alerte. L'un d'eux, contacté par RFI, estime qu'il s'agit d'une démarche entreprise par les autorités pour les faire taire en raison de leurs critiques à l'égard du pouvoir mauritanien. Il se dit inquiet car il ignore jusqu'à présent où sont détenus les membres de sa famille. Moussa Oumar Baré, Nouakchott, RFI.
2: Il est midi 42 à Nouakchott.
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2: Dans la deuxième partie d'Afrique Midi en Afrique du Sud, le mea culpa de Cyril Ramaphosa sur le dossier des violences faites aux femmes et les sports, les éliminatoires de la CAN 2027, des surprises hier lors des matchs de la deuxième journée.
1: Cyril Ramaphosa était à la télévision hier soir. Face à l'ampleur des violences faites aux femmes, le président sud-africain a dû prendre la parole.
2: Oui, alors que les corps sans vie de 11 femmes ont été retrouvés depuis mi-juillet dans un même secteur de l'est de Johannesburg, sans que l'enquête de police n'ait pour l'instant donné de résultat, le chef de l'État n'a pu faire hier que son mea culpa, alors que les violences basées sur le genre avaient été érigées au rang de priorité nationale depuis des années.
5: The violence inflicted upon the women of South Africa is a source of profound pain.
6: La violence infligée aux femmes en Afrique du Sud est une grande source de douleur et de honte nationale. Ce qui me pèse le plus, c'est qu'il y a 7 ans, je me suis déjà adressé à la nation pour parler de cette même crise. Et pourtant, nous en sommes toujours là. Nous n'avons pas fait assez. Depuis trop longtemps, les violences basées sur le genre sont considérées comme un problème qui revient aux femmes de résoudre. Elles changent leur itinéraire pour rentrer chez elles et elles s'avertissent mutuellement des zones et des hommes dangereux. Or, la solution aux violences faites aux femmes ne peut pas être la restriction de leur liberté. C'est pourquoi ce soir, je m'adresse directement aux hommes et aux garçons d'Afrique du Sud. Intervenez auprès de l'ami qui humilie sa compagne. Intervenez auprès du collègue qui harcèle les femmes au travail. Intervenez auprès du membre de votre famille qui maltraite sa femme ou sa petite amie. Il est temps que les hommes bien cessent d'être silencieux. Afrique du Sud. Intervenez auprès de l'ami qui humilie sa compagne. Intervenez auprès du collègue qui harcèle les femmes au travail. Intervenez auprès du membre de votre famille qui maltraite sa femme ou sa petite amie. Il est temps que les hommes bien cessent d'être silencieux. Du Sud. Intervenez auprès de l'ami qui humilie sa compagne. Intervenez auprès du collègue qui harcèle les femmes au travail. Intervenez auprès du membre de votre famille qui maltraite sa femme ou sa petite amie. Il est temps que les hommes bien cessent d'être silencieux.
7: Porte, même s'il s'est fait un peu peur en subissant en fin de match. Sonia Guidibi, supportrice des Guépas, retrouve la sérénité.
8: Dans l'ensemble, ils ont été, je peux dire, passables. Hein. Beaucoup de buts ratés, mais bon, bref, on a la victoire, c'est l'essentiel. Allez les Guépas.
7: Pour Tunde Yebadoko, c'est un match victorieux qui fait du bien, mais dont il faudra tirer les leçons, notamment pour ce qui est de l'attaque.
9: Si on avait fait preuve d'efficacité, on aurait pu scorer 5-6 buts, et c'est ça qui a redonné confiance aux Mauritaniens. Parce que quand vous êtes mené 2-0, et que l'adversaire ne continue pas à faire le break, vous vous dites, il y a de la place.
7: Et au match retour, il y aura bien de la place pour la Mauritanie, rebondit Mohamed Ibrahim Nagdaf, sapé dans le maillot des Mourabitoun.
10: Souvent, la chance, quand elle n'est pas de votre côté, il faut la prendre avec fair play. Aujourd'hui, ils sont devant avec 4 points, on a 3 points. Ils viendront chez nous, on va gagner et on passe à 6 points devant.
7: Pour l'instant, ce sont les Guépards qui font la meilleure opération de leur groupe. Analyse et conclusion du sélectionneur Gernot Rohr.
11: Nous avons dans l'ensemble maîtrisé le match. Nous avons marqué 2 jolis buts. Et comme souvent après, vous pouvez encaisser. Mais on est resté dans la rencontre. Pour nous, ce qui compte, c'est d'avoir dans les 2 matchs difficiles, c'est 4 points.
7: Molamine Sissavane, Abidjan, RFI.
2: Le Bénin en tête du groupe F avec le Burkina après deux journées de ses éliminatoires de la CAN 2027. Encore une fois, le cinéma tunisien prouve sa vitalité parmi les productions d'Afrique. Quatrième film de fiction tunisien de l'année, Kadar, Destin, sort aujourd'hui en France. Ce thriller politique est signé de la réalisatrice Imen Ben Hassine, auteur jusqu'à présent de courts-métrages et de documentaires. Ouda Ibrahim l'a vu pour nous.
12: C'est à travers le personnage du docteur Hafnaoui, médecin légiste, qui falsifie les rapports d'autopsie sur ordre venant d'en haut, que la réalisatrice de ce film au goût futuriste livre son récit. Une mosaïque de personnages qui ne sont que de marionnettes aux mains de plus puissants. Mais un jour, le docteur Hafnaoui commence à se remettre en question. Le film rassemble le présent et le futur, l'imaginaire et le réel. À travers les personnages, il dénonce la corruption, la soumission et l'hégémonie. Imen Ben Hassine.
13: Kadar, c'est une nouvelle approche du pouvoir, de la politique et de ses zones d'ombre, inspirée de faits réels, de personnages et de situations profondément ancrées dans la réalité. Kadar propose un regard différent sur un univers où la frontière entre le réel et la fiction devient parfois presque invisible. Un film où la fiction ne raconte pas seulement la politique, mais elle révèle ce qui se cache derrière.
12: Le ton dans Kadar est grave, l'éclairage contrasté et l'ambiance riche en rebondissements. Il emprunte au film noir beaucoup de ce code quant aux personnages, des anti-héros. Ils luttent coûte que coûte contre la fatalité.
14: Game over.
2: Kadar de Imen Ben Hassine à l'affiche des salles de cinéma aujourd'hui en France. Cantenaire, les grands titres de ce mercredi 30 septembre.
1: Beaucoup de questions encore après le changement de trajectoire d'un avion de la compagnie Fly Dubai qui était à destination de Tel Aviv. Selon une passagère qui a parlé à l'agence France Presse et des médias israéliens, le copilote a attaqué le commandant de bord avec un couteau. Ce sont deux autres pilotes qui voyageaient en tant que passagers qui ont fait atterrir l'avion en Arabie Saoudite. La polémique qui prend de l'ampleur en France après les révélations du site Mediapart sur des écrits antisémites de Jordan Bardella, le chef du parti d'extrême droite Rassemblement National, qui dément. Ces révélations font réagir le président. Il demande au RN de clarifier des propos gravissimes et inacceptables. Emmanuel Macron réagit aussi aux déclarations de Marine Le Pen. Elle estime hier qu'il faudrait dire à Mediapart d'enfiler son costard en Kevlar. Le Kevlar, c'est la matière utilisée pour les gilets pare-balles. Le président français déplore la violence dans la campagne électorale qui peut favoriser l'escalade, selon lui. Et puis Pep Guardiola assure être derrière son ancien club Manchester City, accusé d'infractions financières, on en parlait tout à l'heure, et reconnu coupable par la Première Ligue hier. C'est la première fois qu'une femme devient chef du gouvernement au Maroc. Le roi Mohamed VI a nommé hier à ce poste Fatima Ezzahra El Mansouri, coordinatrice nationale du PAM, le parti Authenticité et Modernité, qui est arrivé en tête aux législatives la semaine dernière. Abdellah Tourabi, journaliste politique, chroniqueur au magazine Tel Quel, et votre invité Nicolas Sûr.
15: Bonjour Abdellah Tourabi.
16: Bonjour.
15: Le roi devait choisir son premier ministre dans les rangs du PAM, mais pourquoi a-t-il préféré Fatima Ezzahra El Mansouri à d'autres personnalités, et notamment à Fouzi Legja, le patron de la Fédération de football?
16: Pour une raison très simple, que Fatima Ezzahra El Mansouri est reconnue comme, dans son parti comme la chef de ce parti. C'est-à-dire que voilà, enfin, il n'y a pas de secrétaire général, il n'y a pas de président au sein du PAM, il y a une direction tripartite, et donc c'est Fatima Ezzahra El Mansouri la coordinatrice générale, donc elle est la chef de ce parti. Donc il y a une coutume constitutionnelle qui s'est installée au Maroc depuis 2011, avec la constitution de 2011, et donc il veut que le roi nomme toujours le chef du parti qui est arrivé premier aux élections. Donc on est devant une décision qui est attendue, qui est tout à fait naturel et normal, celle de choisir Fatima Ezzahra El Mansouri en sa qualité politique.
15: Mohamed VI a-t-il voulu aussi soigner une image de modernité? D'aucuns diront son héritage en devenant le premier roi à nommer une femme à ce poste, une femme jeune qui plus est?
16: Alors, c'est une question qui est assez intéressante. Pendant le règne de Mohamed VI, jusqu'à maintenant, il y a toujours la question féminine à occuper une place qui est très très importante. Si on demande à un Marocain, même à un observateur étranger, de citer des mesures ou des lois qui étaient intéressantes, elles sont des jalons de règne. On va citer par exemple le code de la famille qui a été adopté en 2004 et qui a donné des droits et extrêmement plusieurs décisions qui ont été prises en faveur des femmes, que ce soit par exemple les femmes qui soient ministres, qui soient ambassadrices, préfets, et même des fonctions qui sont parfois religieuses, à caractère religieux, ou des femmes qui ont accédé à ces fonctions. Donc on est dans la continuité d'une sensibilité moderniste j'ose dire féministe, chez le roi Mohamed VI.

0: Et maintenant, voici la confirmation. Et bien sûr, c'est quelque chose qui est tout à fait historique au Maroc, que le fait qu'une femme soit chef de gouvernement pour l'histoire, pour la première fois de l'histoire du pays. Mais en tout cas, c'est une femme, bien sûr, mais il y a aussi un parcours politique derrière elle. Il ne faudrait pas l'oublier. Elle n'a pas été nommée pour son nom. Elle a été aussi nommée pour son parcours politique. Elle a été parmi les fondatrices du parti qui arrive premier aux élections, maire de Marrakech pendant deux mandats, élue deux fois, ministre, etc. Donc, il y a un parcours politique qui est là, pas seulement le fait qu'elle soit femme.
1: Comme maire de Marrakech, Fatima Ezzara El-Mansouri a géré les suites du tremblement de terre de septembre 2023. Comme ministre de l'aménagement du territoire dans le gouvernement sortant, elle est la seule à avoir fait son mea culpa face à la contestation de la Gen Z l'an dernier. Dans une classe politique marocaine que l'on décrit comme décrédibilisée, diriez-vous qu'elle est une figure appréciée ou du moins respectée de l'opinion publique marocaine ?
0: C'est une figure maintenant qui s'est installée dans le champ politique marocain depuis des années. C'est-à-dire que voilà, elle fait partie des gens, des visages qui sont connus. Évidemment, elle et son parti, sa meilleure culpa, elle était parmi les premiers à sortir et dire qu'il faudrait accorder plus de place de jeunes dans la vie politique, etc. Et c'est ce qui a été fait d'ailleurs hier en sortant du palais royal. Elle a parlé bien sûr de sa réception par le roi. Elle a parlé du fait de fierté de qu'elle soit femme, mais aussi elle a accordé une place aux jeunes, même dans sa brève allocution à la sortie du Palais Royal. Donc oui, sur cette question-là, je pense que
1: qu'elle a adressé à la jeunesse.
0: C'est la conscience, c'est qu'elle est consciente des attentes des jeunes et de leurs problèmes et qu'elle va essayer de ce gouvernement de répondre à ces questions-là.
1: Fatima Ezzara El-Mansouri n'a pas de majorité absolue. Avec qui peut-elle gouverner ?
0: Alors, il y a deux scénarios possibles. Le premier scénario est un scénario qui est complètement arithmétique, de dire on va reconduire la majorité sortante, sachant que les trois partis qui composaient la majorité sortante sont les trois partis qui sont arrivés promis. Donc, il y a cette possibilité de avoir cette majorité confortable.
1: Le RNI et l'Istiklal.
0: RNI et le CIRCLA. Ça, c'est une possibilité. D'accord ? La deuxième possibilité, c'est d'avoir un changement de majorité, c'est-à-dire d'avoir le PAM, le CIRCLEL, mais aussi d'avoir des partis de gauche, l'ancienne gauche marocaine traditionnelle, pour rejoindre ce gouvernement et renforcer le côté politique. Parce qu'on sait très bien que l'opposition va être très très forte au Maroc, avec le retour en force des islamistes au Maroc, mais aussi avec l'extrême gauche qui a gagné quelques sièges aux élections. Donc il y a deux choix, et ça dépendra soit un choix arithmétique, soit un choix de gouvernement politique fort et solidaire.
1: Les islamistes du PJD ont dit qu'ils seraient dans l'opposition, eux qui ont fait leur retour en force lors des dernières législatives avec 54 députés. Ils seront un adversaire sérieux pour elles ?
0: Ah, ça sera un adversaire redoutable, ça c'est sûr. Parce que voilà, je rappelle aux éditeurs qu'en 2021, il y avait une défaite historique du parti islamiste, c'est-à-dire il a perdu 1 million de voix, il est passé de 122 sièges à 13 sièges, vous imaginez le revers. Là, ils sont revenus, et pourtant, même avec un petit groupe parlementaire, il a été extrêmement présent dans les parlementaires. Là, il revient avec un groupe parlementaire qui est assez étoffé. Je pense qu'il y aura aussi la présence d'autres partis d'extrême gauche. Je pense que les débats parlementaires vont être extrêmement intéressants et houleux au Maroc les mois à venir.
1: Au-delà de la composition du gouvernement, quels sont les dossiers prioritaires auxquels Fatima Ezzara El-Mansouri va devoir s'atteler ?
0: Je pense qu'il y a deux, trois questions qui sont très importantes, mais la question la plus importante pour moi, c'est la question du niveau de vie et la cherté de la vie. Maintenant, Maroc, je pense qu'on a les mêmes problèmes en France en ce moment, où les gens se plaignent d'inflation et de l'augmentation de certains prix. Donc, la question des niveaux de vie et le pouvoir d'achat des Marocains est une question qui est très, très importante au Maroc et sur laquelle le gouvernement prochain sera très attendu.
1: Elle devra également porter la co-organisation du Mondial 2030.
0: C'est pour ça qu'on appelait ce gouvernement le gouvernement du mondial, parce que voilà, il sera en charge de l'organisation, parce que le Maroc en ce moment, c'est un chantier ouvert pour les infrastructures, pour accueillir la Coupe du Monde. Et c'est pour ça qu'on appelait ce gouvernement le gouvernement du mondial. Mais je pense qu'il y a aussi des questions très importantes dans le niveau de vie des Marocains, qui est une question extrêmement importante au Maroc.
1: L'urgence est sociale.
0: Absolument.
1: Merci Abdallah Tourabi. Cet entretien sera retrouvé sur le www.rfi.fr et sur nos applications rubrique invité, onglet invité d'Afrique Midi. Depuis plus d'un mois, le regain de tension en mer Noire entre la Russie et l'Ukraine, combiné aux perturbations du détroit d'Ormuz, réactive les inquiétudes sur l'approvisionnement mondial en blé. L'Afrique, dépendante des importations, est particulièrement exposée et notamment à la volatilité des prix, Alexis Bédu.
2: Le blé a pris plus de 20% depuis le début de l'année, une hausse des prix qui s'est déjà répercutée sur les consommateurs du continent. Rémi Depoix est président de la société de négoce internationale Cerealis, spécialisée dans l'exportation de blé en Afrique.
3: Que le prix du pain, si même parfois il a été bloqué, fixé dans les pays, le consommateur il va payer son pain plus cher. Mais ça pourrait être plus grave. Si vraiment il y avait des ruptures d'approvisionnement dans certains pays, ça voudrait dire qu'il pourrait y avoir un manque de pain. Pour l'Égypte, pour l'Algérie, pour d'autres pays qui en sont des grands consommateurs, ça pourrait avoir des conséquences sociales extrêmement graves.
2: Le trader a exporté quelque 900 000 tonnes de céréales sur le continent l'année dernière et il assure que les minoteries africaines sont touchées par cette volatilité des prix puisqu'elles achètent principalement au plus près du marché et pas via des contrats long terme. Du côté des productions nationales, la sécheresse a durement frappé certains pays. Le Tchad, par exemple, a interdit l'exportation de plusieurs céréales dont le blé pour conserver ses stocks. Le ministre de l'économie tchadien, Tahir Amin Guilin, est en charge de la réponse à la crise alimentaire.
4: Le Tchad a fait autour de 3 millions de tonnes de céréales par an. Premier pays d'Afrique centrale en termes de production alimentaire vivrière en céréales. C'est pour dire le niveau, nous pensons.
2: Tahir Amin Guilin est en charge de la réponse à la crise alimentaire.
4: Le Tchad a fait autour de 3 millions de tonnes de céréales par an. Premier pays d'Afrique centrale en termes de production alimentaire vivrière en céréales. C'est pour dire le niveau. Nous pensons qu'on a
2: 1 million de tonnes de blé cette année, mais ça n'impactera pas les importations de blé du royaume, selon Abdelmalek Alaoui, économiste et président de l'Institut marocain d'intelligence stratégique.
5: Bien qu'il y ait eu une campagne agricole importante l'an dernier, elle profite majoritairement aux industries exportatrices qui, elles, apportent des devises. Quant à la souveraineté alimentaire en matière de blé, le Maroc est structurellement déficitaire du fait des habitudes alimentaires des Marocains. Et donc le Maroc est un net importateur de blé tendre. Si les Marocains consommaient plus de blé dur, eh bien, nous ne serions pas dans cette situation systémique de déficit.
2: En 2022, au début de la guerre en Ukraine, le prix du blé était passé de 170 euros à 400 euros la tonne sur les marchés à terme. On est encore loin de ces niveaux, mais aujourd'hui, en plus de l'Ukraine, c'est la logistique des ports russes qui est affectée. Les exportations de blé du premier fournisseur mondial se sont effondrées en septembre à 347 000 tonnes. C'était 1 million de plus l'année dernière.
1: Et c'est ainsi que se termine cette demi-heure d'info africaine. Merci de nous avoir suivis.
6: À demain, Nicolas Sieur. Vous restez avec nous dans un peu plus d'une minute maintenant, le rendez-vous d'Haïti et des Amériques, ou bien une demi-heure d'info en full day si vous êtes en Afrique de l'Ouest.
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1: Il est 15h juste à Boutembo. Une heure de moins si vous nous suivez à Kinshasa. Mesdames et messieurs, bonsoir et bienvenue à l'écoute de ce tout premier numéro du Crêpe de la chronique passent les enfants. À sa présentation ce soir, je suis Mumbere Rodrigue Rodson et c'est une fierté pour moi d'être avec vous ces soirées. Aussi, vous précisez que nous sommes accompagnés d'une très forte équipe que vous aurez à découvrir dans un laps des temps. Nous savons que vous êtes tellement nombreux que nous avons du mal même à vous citer nommément, mais une occasion pour nous de dire déjà merci beaucoup à tous ces enfants, tous ces élèves, tous ces parents également qui sont en train de nous suivre à la maison, voire dans la rue, s'il faut le dire de la sorte, dans des voitures, partout où vous êtes, nous sommes de cœur avec vous. Nous osons croire que cet échange que nous aurons à vous présenter, mais aussi auquel vous aurez à prendre part, vous sera d'une importance capitale, d'une importance noble. Mesdames et messieurs, nous allons prendre ces petites pauses et nous serons de retour quelques secondes après.

0: Et voilà, mesdames et messieurs, après un moment de latence, voici encore pour vous Qu'est pense les enfants. Et ce soir, nous avons vraiment réel plaisir d'accueillir des enfants, des élèves qui nous viennent de quelle institution. Vous aurez à découvrir cela grâce à leur intervention. Permettez que je puisse déjà commencer à ma gauche, surtout que c'est le mois de mars. Je sais bien qu'à part là du mois de mars, cela vient déjà de vous faire une idée par rapport au genre de la personne que j'aurai à vous présenter. D'ailleurs, la personne qui va elle-même se présenter. Bonsoir.
1: Bonsoir, merci.
0: Pouvez-vous vous présenter à tous ces auditeurs, tous ces enfants, tous ces parents qui sont en train de suivre la RTVH ce soir, qui sont en train de suivre le club de la chronique qui pense les enfants dans ce tout premier numéro de cette année 2026.
1: Bonsoir à tous, je réponds au nom de Katoma Vouti Nathalie. Je suis élève de l'Institut Kambali, précisément en première année des humanités littéraires.
0: Voilà, elle s'appelle Nathalie. Elle est élève à l'Institut Kampali. Nathalie, c'est vraiment une fierté pour nous de vous accueillir dans ces studios de la RTVH dans le cadre de son émission au milieu de la chronique Que passent les enfants? C'est vraiment une fierté pour nous. Alors, Nathalie, avant qu'on entre dans les vifs de cet échange, de cette mission, vous avez quel message déjà à adresser à tous ces enfants qui sont en train de vous capter? Qu'est-ce que ces enfants peuvent attendre de vous ces soirées? Est-ce que vous n'allez pas les décevoir peut-être par le message que vous avez à leur apporter?
1: Eh bien, pour les enfants, je leur promets de bien défendre la cause qui est là.
0: Merci beaucoup, Nathalie Mavouti. Vous êtes élève à l'Institut Kambali, plus précisément à première année des humanités et littéraires. Bienvenue dans cette messe dédiée vraiment aux enfants. Je vais changer les côtés. Je serai déjà au côté droit et à cette personne qui est sous mes yeux, je dois dire également bonsoir.
2: Bonsoir.
0: Comment le public peut vous appeler?
2: Bon, appelez-moi Mohindo Kabuya Yagloire, élève également à l'Institut Kambali, précisément à quatrième année des humanités littéraires.
0: Voilà, Kabuya et à gloire. À moins que je ne me trompe, vous êtes le président honoraire, communément appelé le doyen des élèves de cette institution.
2: Bien sûr que oui.
0: Ah, voilà, c'est une fierté pour nous d'être avec vous, monsieur Muhindo Kabuya et à gloire, ancien président des élèves de l'Institut Kampali. Voilà, mesdames et messieurs, l'équipe avec laquelle nous aurons à échanger cette soirée, vous l'avez constaté, les deux avec qui nous sommes dans ce studio nous viennent de l'Institut Kampali. Une façon pour nous de dire déjà merci à cette institution qui a pu nous envoyer ses élèves. Nous souhaitons que le même comportement soit aussi visible auprès des autres chefs d'établissement, auprès des autres préfets des études, comme on les appelle souvent, pourquoi pas auprès des autres directeurs, voire directrices des écoles, car cette émission vraiment est propre à tous les enfants qui doivent s'exprimer. D'ailleurs, l'intitulé, c'est Que pensent les enfants? C'est une question et nous devons ensemble découvrir ce que pensent ces enfants. Aujourd'hui, nous sommes avec une enfant. Il s'appelle Nathalie Mavouti et elle s'est bien présentée. Alors, Nathalie, nous sommes au mois de mars. Que représente le mois de mars pour vous, en tant que femme peut-être? Quand vous entendez parler du mois de mars, vous pensez déjà à quoi, Nathalie?
1: Eh bien, quand j'entends le mois de mars, ça, pour moi, ça représente une femme.
0: Ça représente déjà une femme. Et pourquoi, en entendant parler du mois de mars, Ali?
1: Eh bien, quand j'entends le mois de mars, précisément dans ce mois-ci, il y a le 8 mars.
0: Il y a le 8 mars.
1: Et
0: On peut avoir une idée sur le 8 mars?
1: pour cette journée-là, Elle est réservée aux femmes.
0: Elle est réservée aux femmes. Effectivement, c'est la journée internationale de la célébration des droits des femmes. Donc, c'est une journée d'élite. C'est une journée qui vise vraiment, peut-être même, la revendication des droits des femmes, puisque dans la plupart des cas, il semble que la femme était prise moins qu'un homme, la femme n'était pas prise en considération, raison pour laquelle on a trouvé des femmes féministes qui se sont mises pour essayer de dénoncer cette situation. Alors, moins qu'un homme, la femme n'était pas prise en considération, raison pour laquelle on a trouvé des femmes féministes qui se sont mises pour essayer de dénoncer cette situation. Alors, sur la date du 8 mars, et vous-même venez de nous dire que cette date nous rappelle la célébration de la Journée internationale des droits de la femme. Une question banale, pourtant importante, vous sera posée. Est-ce qu'au collège, il y a des femmes?
1: Oui, au collège, il y a des femmes.
0: Au collège, il y a des femmes. Mais dans la plupart des cas, nous connaissons les collèges comme, comme une école des garçons. C'est ce qui s'est dit dans notre communauté. Mais aujourd'hui, vous venez nous rassurer qu'au collège, il y a également des femmes. Et vous faites partie de ces femmes-là qu'on appelle même aujourd'hui des collégiennes, je crois. Vous appelez des collégiennes. Alors, 8 mars, c'est une activité qui a récemment été célébrée. Pouvons-nous dire que dans votre institution aussi, on a songé à cette série, peut-être des activités de date?
1: Eh bien, au collège Kambali, notre doyenne a organisé des manifestations. Premièrement, on avait commencé par une messe pour nous bénir, nous les femmes, en cette activité-là. Mm-hmm. Après, on est passé à maintenant l'activité.
0: L'activité. On peut avoir quelques détails concernant les différentes rubriques qui ont été au rendez-vous au cours de l'activité à laquelle vous êtes en train de faire allusion. Pouvons-nous avoir quelques détails là-dessus?
1: En fait, moi, personnellement, ce qui m'avait beaucoup marqué, c'était le concours qui avait été organisé par la doyenne elle-même.
0: Mm-hmm. C'est quel genre de concours précisément, Nathalie?
1: C'était un concours des Miss.
0: Concours de Miss. Mais qu'est-ce qui se passe? Qu'est-ce qui se passe, les deux? Ce qui se passe et ce qui se passe lors de ce genre de concours. Sur quoi porte ce concours précisément?
1: Sur ce concours, il est porté la représentation des femmes.
0: Mm-hmm.

0: qu'il y a des femmes qui sont représentées.
1: Oui.
0: Alors, comment cela d'une manière beaucoup plus concrète, Nathalie?
1: Eh bien, ce concours-là consiste à représenter, comme je l'ai bien dit, mm-hmm. des femmes, on peut dire même des tribus
0: mm-hmm.
1: et des milieux, par exemple.
0: De milliers. Alors, à supposer que c'était, par exemple, je l'ai dit bien, un concours de poésie. Il y aurait des textes à déclamer. Il y aurait, si c'était, par exemple, un concours de théâtre, il y aurait des spectacles également à présenter au public, à exposer. Alors, au cours de ce concours-là, vous dites de Miss, est-ce qu'il y a des questions qu'on pose aux intervenants ou comment?
1: Non, pas vraiment. Donc, en fait, c'est ici. Lorsque tu es une Miss parmi les Miss,
0: mm-hmm.
1: tu dois représenter une société
0: mm-hmm.
1: ou bien des femmes, un milieu, comme je l'ai bien mm-hmm. dit.
0: Mm-hmm.
1: Et
0: est-ce qu'il y a des défilés?
1: Oui, il y a des défilés.
0: Ah, il y a des défilés,
1: oui.
0: des modes comme on l'a souvent dit.
1: Oui.
0: Apparemment, c'est parmi des rares activités ici chez nous à Boutembo. Il y a des défilés de mode. Donc, on tient compte du style vestimentaire ou comment? Des habits ou comment?
1: Tout d'abord, on tient compte des habits, oui, du style.
0: Mm-hmm.
1: De l'apparence,
0: mm-hmm.
1: mais aussi de l'émotion, ou bien on peut dire l'énergie
0: mm-hmm.
1: dégagée par la personne elle-même.
0: Mm-hmm. L'énergie dégagée par la personne. Alors, Nathalie, vous avez organisé un concours, vous avez dit de Miss, surtout par l'entremise de la présidente, de votre doyenne. Alors, pouvons-nous dire que ce concours de Miss peut aussi apporter quelque chose de grand, soit peut aussi participer à la formation pertinente de la femme, comme c'est la célébration de la journée de la femme. Quel rôle avait vraiment ce concours-là de Miss pour peut-être la valorisation de la femme? Comment ce concours peut amener la femme à être beaucoup plus valorisée, non seulement dans votre école, mais aussi et surtout dans la société entière?
1: Bah, en fait, dans ce concours-là, la femme prouve vraiment ce qu'elle est.
0: Mm-hmm.
1: Mais aussi, pour lorsqu'elle va essayer de montrer son style,
0: mm-hmm.
1: son énergie vitale,
0: mm-hmm.
1: elle va prouver au monde entier.
0: Mm-hmm.
1: Mais aussi, elle peut inviter d'autres filles qui ne sont pas au collège
0: mm-hmm.
1: à venir étudier au collège.
0: À venir étudier au collège. Quelque part, vous avez dit, permettez que ce concours aussi vise le style vestimentaire, la façon dont les femmes sont habillées.
1: Oui.
0: Oui, alors, d'une manière générale, en Afrique, comment doit s'habiller une femme respectueuse et respectable?
1: Eh bien, une femme respectueuse et respectable, en Afrique, en cette journée-là précisément, c'est obligatoire mm-hmm. qu'une femme puisse être en pagne.
0: À pagne. Alors, est-ce que c'était le cas dans votre institution également?
1: Eh bien, c'était le cas.
0: C'était le cas.
1: En fait, il y avait deux séances.
0: Mm-hmm.
1: La première, les Miss devraient entrer, intronisées
0: mm-hmm.
1: avec des peignes.
0: Mm-hmm.
1: Et la deuxième séquence consistait à entrer maintenant avec ton style.
0: Mm-hmm.
1: Donc tu dois vraiment prouver au monde de ce que tu es,
0: mm-hmm.
1: ce dont tu es capable.
0: Mm-hmm. Ouais. Bien, alors, donc c'était, à moi que je ne me trompe, si je vous ai bien suivi, d'une manière implicite, quelque part, vous étiez en train de dire que c'était aussi une occasion de sensibiliser les femmes, sensibiliser les dames à comment s'habiller.
1: Oui, c'est une
0: manière. Comment, est-ce que les femmes s'habillent d'une manière, peut-être, d'une manière obscène? Est-ce que c'est d'une manière bizarre qu'elles s'habillent pour que vous puissiez les sensibiliser encore? À Boutembo, pas seulement dans votre institution.
1: Bon, en fait, quand j'ai utilisé le terme sensibiliser, c'était genre
0: mm-hmm.
1: inviter les femmes mm-hmm. à prouver au monde entier ce dont elles sont capables.
0: Mm-hmm.
1: Pas dire que non, elles sont mal habillées, non.
0: Mm-hmm.
1: C'est interpeller
0: mm-hmm.
1: des femmes à vouloir exprimer mm-hmm. ce dont elles sont capables.
0: Ah, ce dont elles sont capables, pour dire qu'elles peuvent même exprimer, elles peuvent même s'exprimer, elles peuvent même lancer un message à travers le style vestimentaire. C'est des larmes. Merci beaucoup, Nathalie, pour ces quelques précisions par rapport au concours de Miss que vous avez organisé dans votre institution dans le cadre de la célébration de la Journée internationale des droits de la femme. Mais ce n'était pas seulement ces concours-là, vous l'avez bien sûr précisé, mais c'était l'une des rubriques qui faisait partie de la grande activité prévue à ces jours. Merci beaucoup, Nathalie. Nous allons revenir chez vous, mais avant cela, nous allons tourner le regard un peu vers notre invité spécial, c'est Muhindo Gloire Kabuyaya. Nous l'avions dit et nous sommes en train de le dire et de le redire. Il est l'ancien président des élèves de l'Institut Kambali, donc c'est le président honoraire, ce n'est plus le président actuel, puisque l'actuel c'est M. Jonathan Baheni, d'ailleurs président aussi du club de la chronique qui pense les enfants. Alors, M. Gloire, vous avez suivi avec attention l'intervention de Mme Nathalie, avec qui nous sommes dans ce studio. Elle venait de nous donner les briefings de ce qui s'est passé au collège Kampali dans le cadre de la célébration du droit de la femme. D'ailleurs, on lui a posé la question, savoir est-ce qu'au collège il y a des femmes. Elle a accepté, puisque dans la commune collège, on fait déjà allusion aux femmes, ou bien on fait allusion plutôt aux garçons, et on met de côté les femmes quand il s'agit d'école. C'est ce qui se dit souvent ici. Alors, vous êtes un garçon, vous êtes au collège où il y a déjà des femmes. Il semble qu'à l'époque, il n'y avait pas beaucoup de dames comme aujourd'hui. Alors, vous comme garçon, comment vous trouvez la présence de femmes en bon nombre au collège Kampali? Est-ce qu'il faut encourager les femmes à venir au collège, ou bien il faut les décourager? Surtout que nous sommes en train de célébrer l'air mois, c'est pourquoi que nous voulons que nous puissions en parler de ces cas aussi.
2: Eh bien, merci. Je crois que pour cette question, les femmes ne sont pas du reste pour faire l'effectif de l'école.
0: Mm-hmm. Que pensez-vous de ceux qui pensent que le collège ne devrait pas peut-être avoir de femmes aujourd'hui?
2: Bon, pour ces cas, je crois que sinon c'est minimiser, c'est minimiser les genres féminins.
0: Ah, minimiser dans quel sens précisément? Qu'est-ce qu'on peut attendre par minimiser dans les contextes où nous sommes?
2: Bon, en fait, dans une communauté, nous savons tous que la communauté est formée des femmes ainsi que des hommes. Et donc, quand il s'agit du collège, peu importe le nom, c'est d'abord un centre de formation. Et indirectement, soit directement comme indirectement, les femmes comme des hommes ont droit à l'éducation. Et donc, quand on admet la présence des femmes au collège, ce n'est pas du tout mal. C'est vraiment intéressant. D'ailleurs, elles nous aident peut-être même à mettre de l'équilibre dans le sens de l'ordre ou autre chose.
0: Ah, donc grâce à cela, vous serez à mesure de même de vous retrouver facilement en société, puisque la société dans laquelle nous évoluons est mixte. Alors, vous êtes président honoraire des élèves du collège Kampali, et j'ai appris comme quoi vous qui étiez doyen, votre droite, il y avait également une doyenne. Pour vous, vous nous expliquez cela. Est-ce que ce n'est pas une confusion? Quand on parle des doyens, encore une fois, on va nous parler des doyennes. Pourquoi il y a cette politique au sein de votre institution?
2: Eh bien, merci. Voyant déjà la présence de la doyenne, cela montre qu'il y a une représentation au niveau hiérarchique. Donc, les femmes sont légalement représentées par cette doyenne-là. C'est la raison d'ailleurs, je venais à fait de le dire, que nous sommes dans une communauté mixte. Et donc, s'il s'agit de choisir, il faut qu'il y ait un représentant pour les garçons et une représentante qui pourra bien sûr faire ça mieux, peut-être pour défendre le droit de la femme.
0: De la femme.
2: C'était pas vraiment, c'était pas moche d'avoir une doyenne à ma gauche.
0: Alors, une question de curiosité, s'il vous plaît, monsieur le président honoraire, les élèves du collège Kampali. Alors, il y a un doyen, il y a également une doyenne. Et vous venez de le dire, c'est pour assurer une représentativité dans tous les cas, garçons comme filles, hommes comme femmes. Mais alors, qui est supérieur à l'autre entre le doyen et la doyenne?
2: Sans pour autant être, contradictoire, je ne trouve pas vraiment de comparaison. la doyenne comme le doyen sont tous égaux, puisque ils partagent même pouvoir.

0: pouvoir, mmh. on peut le dire déjà, même pouvoir, mmh. mais aussi ils ont vraiment de mêmes compétences. Mmh. Je ne dirais pas que la doyenne est vraiment plus forte que le doyen mmh. ou que les doyens est plus fort que la doyenne.
1: Bon, merci beaucoup, Monsieur Kabuya Yagloire, président honoraire des élèves de l'Institut Kampali. Mesdames et messieurs, nous allons prendre une petite pause. Nous allons prendre un peu de thé et nous serons de retour dans ces studios. Restez précis.

0: Et voilà, mesdames et messieurs, après cette courte pause, nous sommes de retour dans ces studios de la RTVH. Pour rappel, c'est Pense les enfants. Et ce soir, nous avons l'honneur d'accueillir les élèves qui nous viennent de l'Institut Campali. Bien avant, nous venons de vous présenter nos deux invités. D'ailleurs, vous avez suivi leurs différentes interventions, notamment l'intervention de Nathalie, également de Kabuyaya Gloire, ancien président des élèves de l'Institut Campali. Et après avoir eu le temps d'échanger avec ces jeunes qui sont encore là avec nous, nous avons encore une fois ce privilège et cet honneur de recevoir deux autres personnes également. Ils vont se présenter. D'ailleurs, on va commencer par cette première. Bonsoir.
1: Bonsoir, monsieur le journaliste.
0: Alors, c'est une voix vraiment masculine. Pouvons-nous avoir une idée sur votre identité? Qui êtes-vous précisément?
1: Premièrement, je tiens à saluer tous les auditeurs de la RTVH. En fait, moi, je réponds au nom de Faraja Ben Jonathan. Je suis le président du club de la chronique Pense les enfants, mais aussi le président des élèves de l'Institut Campali.
0: Ah voilà, mesdames et messieurs, c'est le président actuel, non seulement du club de la chronique que pensent les enfants,

0: d'ailleurs, dont vous êtes en train de suivre l'une de ses activités, mais aussi les présidents des élèves du collège Kampali. Monsieur Jonathan, nous sommes vraiment très heureux de vous accueillir dans ces studios magnifiques de la RTVH. Heureusement pour nous, car nous étions avec quelques élèves que vous voyez, votre aîné et votre prédécesseur, c'est le président Kabiya Agloire, le président honoraire alors, ainsi que madame Nathalie, qui nous viennent de votre institution. Et bien avant, il y avait Nathalie qui venait de nous placer un mot sur les activités que votre gouvernement a eu à organiser dans le cadre de la célébration de la Journée internationale des droits de la femme. Et comme vous êtes là, il y a lieu de vous poser la question sur ce même cas. Pourquoi vous avez songé à l'organisation de ces activités en rapport avec la célébration des droits de la femme? Pourquoi vous avez organisé cela au sein de votre école?
1: Premièrement, j'aimerais préciser, nous avions une conférence le samedi passé, mm-hmm. Une conférence pour les femmes. Mm-hmm. Après cette conférence, il y avait une manifestation. Mm-hmm. Alors la question, pourquoi nous l'avons organisée? Nous l'avons organisée parce que nous voulons aussi honorer la femme, mm-hmm. parce que ce sont moi. Ce moi ne peut pas passer juste inaperçu, alors que c'est leur moi. Nous voulons aussi immortaliser les mm-hmm. femmes.
0: Vous voulez honorer la femme, mm-hmm. c'est là vraiment sous-attend, bien c'est là revient à dire que la femme n'est pas honorée, pour qu'elle soit honorée.
1: Quelque part dans la société, il y a certaines personnes qui négligent la femme et considèrent, mmh. ils pensent que les femmes ne sont pas capables de faire tout ce que les hommes font.
0: Alors, ne généralisons pas les choses. Il y a lieu de rester vraiment cloisonné vers votre sphère, le collège Kampali. Pouvons-nous dire que la femme collégienne n'est pas honorée, puisque cette activité a surtout eu beaucoup plus d'ampleur au sein de votre institution? Est-ce que la femme collégienne n'est pas honorée?
1: Ça serait trop piquant de dire que la femme au collège n'est pas honorée. Mm-hmm. J'aimerais dire elle est là. Mais elle est là, juste, mais on ne l'honore pas. Pourquoi on a mis en évidence sa journée. Mm-hmm. Voilà les termes.
0: On a mis en évidence sa journée.
1: Oui, oui. Elle est là, mm-hmm. nous sommes là aussi.
0: Elle est là, vous êtes là aussi.
1: Oui. Pourquoi? Parce que regardez sur 10 mois, mm-hmm. sur 10 mois de l'année scolaire, mm-hmm. il n'y a pas un mois où on dit c'est la journée de l'homme. Mm-hmm. On ne nous met pas en évidence, mais nous sommes là. On ne peut pas dire que c'est parce qu'on n'a pas eu une journée des hommes que nous ne sommes pas honorés, non. Mm-hmm. Alors je ne vais pas dire que les femmes ne sont pas honorées, non. On a juste mis en évidence cette journée-là.
0: On a mis en évidence la femme. Alors oui. Nathalie, nous avons déjà soufflé quelques activités qui ont eu à être vues, mais aussi à être pratiquées. Permettez que je les dise de la sorte, dans les cadres de ces célébrations. Vous venez de revenir sur ce qu'elle avait déjà annoncé bien avant, la conférence. Quel était le bien fondé de cette conférence précise?
1: En ce qui concerne la conférence, c'était éveiller un peu les esprits. Mm-hmm. Regardez, lorsque vous avez parlé, il faut que j'arrête de généraliser, qu'on soit un peu spécifique sur notre cas. Mm-hmm. Même dans notre école, mm-hmm. vous allez voir qu'il y a certaines personnes, même les femmes, mm-hmm. elles-mêmes, elles ne se donnent pas à faire tout ce que les hommes font. Mm-hmm. Alors certaines personnes, lorsque vous dire vous n'êtes pas capable de faire tout ce qu'on fait, mm-hmm. elles vont penser comme si c'est une injure. Mais quelque part, c'est une part de vérité. Mm-hmm. Alors, c'était une conférence pour les éveiller et les faire comprendre qu'elles sont capables de tout. Mm-hmm. C'est écrit là-haut, nous sommes égaux. Il faut maintenant qu'ils puissent montrer, qu'ils puissent aller dans les actes. Mm-hmm. On n'a pas besoin de débats, on n'a pas besoin de trop parler pour ça.
0: Qu'elles montrent ça pratiquement.
1: Pratiquement.
0: Alors, il y a une question qu'on avait déjà d'ailleurs posée au président honoraire avec qui nous sommes, M. Kabiya Agloire. C'était vraiment cette logique-là qui se vit au sein de votre institution. D'habitude, on entend parler des doyens, mais à côté des doyens, il y a encore la doyenne. Est-ce que ce n'est pas une sorte de cacophonie ou bien de confusion qui est supérieure à l'autre entre la doyenne et le doyen?
1: Moi, je crois que c'est vraiment logique. Le doyen, mm-hmm. hiérarchiquement parlant, le doyen est supérieur à la doyenne.
0: Pourtant, il est dit qu'on ne doit pas servir deux maîtres à la fois.
1: Ce n'est pas question de servir deux maîtres. Dans ce que je sais sur le leadership, mm-hmm. il y a l'organigramme. Mm-hmm. Je ne peux pas, moi qui suis doyen au collège Kampali, je ne peux pas tout faire dans ces conseils, les activités seules. C'est impossible. Je ne vais pas y arriver. Je ne vais pas y arriver. Parce qu'il y a aussi les cours qui sont là. C'est pour qu'on se départage des tâches. Il y a un doyen, il y a une doyenne, il y a aussi des ministres.
0: Alors, si on prenait, par exemple, un seul doyen, soit une seule doyenne, la personne qui...
1: C'est impossible. Je ne vais pas y arriver. Je ne vais pas y arriver. Parce qu'il y a aussi les cours qui sont là. C'est pour qu'on se départage des tâches. Il y a un doyen, il y a une doyenne, il y a aussi des ministres.
0: Alors, si on prenait, par exemple... un seul doyen, soit une seule doyenne, la personne qui
1: s'est mis comme fondement avant que nous nous arrivions là-bas.
0: Donc on peut dire que cela a tiré compte aussi de la loi électorale.
1: Oui, c'est une loi qui est, parce que nous ne nous sommes pas improvisés doyen, non, cet organigramme là on l'a rencontré et on l'a suivi.
0: Donc c'est une politique à l'interne pour essayer de valoriser tous les deux côtés.
1: C'est une politique à l'interne.
0: Oui. Bon, merci beaucoup, Monsieur Jonathan, président des élèves du collège Kampali. Vraiment, c'est une fierté pour nous de vous accueillir. Mais il y a une autre personne également avec qui nous sommes dans ces studios, mais jusqu'à présent, sa voix n'est pas encore audible. Bonsoir.
2: Bonsoir, Monsieur journaliste.
0: Alors, comment tout ce public qui est en train de vous suivre peut vous appeler?
2: Bon, moi, je m'appelle Baini Jordan, élève à l'Institut Kampali en première littéraire.
0: Ah, voilà. Il s'appelle Jordan, également élève à l'Institut Kampali, plus précisément en première année littéraire. Mesdames et messieurs, comme vous pouvez le constater ce soir, nous sommes avec une équipe 100% collégienne. Vraiment, tous les membres avec qui nous sommes dans ces studios nous viennent de l'Institut Kampali. Une occasion pour nous de dire vraiment grand merci à cette institution qui nous a envoyé ces jeunes, ces élèves pour venir échanger avec nous. Alors, Monsieur Jordan, vous êtes à première année des humanités littéraires. On avait déjà posé une question à Nathalie qui est avec nous concernant le mois de mars où on entend parler de la célébration du droit de la femme, la célébration de la femme comme on l'a souvent dit. Vous êtes à première année des humanités littéraires au collège. Dans votre classe précisément, est-ce qu'il y a des dames?
2: Oui, il y en a, mais elles ne sont pas aussi nombreuses que les garçons.
0: Ah, donc les femmes sont moins nombreuses que les messieurs.
2: Oui.
0: Alors, trouvez-vous ça normal?
2: Oui.
0: Normal comment?
2: Très normal, pourquoi? Parce qu'on est au collège.
0: On est
2: déjà dès le début, dès le fondement du collège, c'était seulement une école pour les garçons. Les filles sont venues et c'est normal que les garçons puissent être plus nombreux que les filles.
0: Ah. Alors, Monsieur Jordan, au départ, c'était une école au départ réservée aux garçons. Lors de sa création, il y avait difficilement une fille, mais l'équipe entière d'ailleurs était formée de messieurs. Aujourd'hui, au collège, il y a beaucoup de femmes, bien sûr. Alors, est-ce que vous encouragez cela?
2: Bon, personnellement, oui, j'encourage cela, puisque j'écoutais. Bon, comme le doyen aussi l'a dit à un moment, on parle d'égalité. Mais ce qu'il faut préciser, c'est qu'on a amélioré sur l'égalité, c'est l'égalité des chances. Ce n'est pas l'égalité entre hommes et femmes, c'est seulement l'égalité des chances qu'on peut accorder à quelqu'un. Et quand on a amélioré ça, la femme aussi a eu le droit de partir aussi au collège, aussi même, on a aussi des femmes qui enseignent aussi à l'institution Kampali. Donc on montre qu'on a vraiment égalisé les chances. Et moi, personnellement, j'encourage ça.
0: Ah, donc pour vous, c'est vraiment encouragé. Alors, aujourd'hui, dans les Grands Nord, aujourd'hui, à province éducationnelle, peut-être même Nord Kivudé, même en delà de cette province, il y a des écoles qui ne sont constituées que de garçons, comme on peut trouver également une catégorisation qui est exclusivement féminine. Que pensez-vous de ces institutions?
2: Je trouve aussi que ça, c'est aussi très bien.
0: C'est très bien, très
2: oui,
0: bien
2: extrêmement.
0: Comment?
2: Pourquoi? Puisque d'abord, premièrement, dans notre génération actuelle, le fait de mixer les garçons et les filles a aussi a des bons points comme aussi a des mauvais points.
0: Des mauvais
2: Pourquoi?
0: Points.
2: Parce que déjà, avec une école complètement constituée que des garçons, on sait qu'on ne peut pas vraiment trouver des divagations aussi piques que certaines écoles dont on a attendu des problèmes avec des élèves. Vraiment, que si seulement les écoles étaient scindées garçons-filles, on ne pourrait pas trouver.
0: Est-ce qu'il ne serait pas alors peut-être... ne voyez-vous pas les dangers de former peut-être des personnes hypocrites?
2: Bien sûr, il y a aussi, bon, disons que...
0: Surtout que ces gens évoluent dans une société qui est purement mixte. Et dans la plupart des cas, c'est dans des internats.
2: La plupart des cas, c'est dans des internats. Et ça aussi, disons que on peut pas vraiment dire qu'ils soient hypocrites. Pourquoi ? Parce que déjà, on les apprend déjà comme ils sont là-bas à résister, si je peux dire. Puisque même dans la Bible, on sait que... si par exemple une femme est contre toi, la Bible elle-même a donné le conseil suprême, c'est seulement de fuir. Déjà en faisant grandir les garçons simplement dans une telle société, comme, si je peux dire, on peut déjà les apprendre à ne pas trop dépendre des sexes opposés.
0: Bien, merci beaucoup Jordan pour votre intervention. Mais je vois Nathalie qui a apparemment un mot à dire par rapport à Sika. Jordan est en train de soutenir vraiment une école homogène, une école constituée rien que des élèves garçons, soit des élèves filles. Nathalie, est-ce que vous soutenez cela?
3: Vraiment, moi, je ne suis pas d'accord avec ça.
0: Pourquoi?
3: Eh bien, parce que lorsque... Là, on parle déjà de l'internat, je pense, oui. Dans cette école-là, oui, je sais bien, on forme des garçons, rien que des garçons. Mais oui, on les forme à bien se défendre, par exemple, être capable d'eux-mêmes. Mais aussi, quand ils en reviennent, ils reviennent de là avec une mentalité, je peux dire, on peut dire, une mentalité qui est un peu criminelle. Je peux dire, c'est là.
0: Criminelle, ça, c'est pas très profond. Comment c'est là, Nathalie?
3: Tu m'expliques.
0: Oui.
3: De là, on se réveille, je peux dire... 4 heures, on commence déjà à étudier. Donc en fait, là, on est menacé. À cette école-là, on est vraiment menacé.
0: On est menacé. Est-ce que c'est une menace ou c'est une rigueur?
3: Non, moi, je trouve ça que c'est une menace.
0: C'est une menace?
3: Oui.
0: Quand on vous demande d'étudier?
3: Non, en fait, là, je pourrais dire une menace psychologique. Parce que moi, personnellement, là, quand je me concentre trop en étudiant, j'aurais... probablement des maux de tête. Alors je trouverais que ça serait une menace.
0: C'est une menace.
3: Ou bien je peux utiliser une colonisation, je peux dire.
0: Alors, Nathalie est en train de parler à terme de colonisation. Alors, je vais, avant de prendre M. Jordan, je vais prendre M. Kabuya et à Gloire. Nathalie est en train de parler de menace qu'a forcé les gens à étudier, dit-on, c'est l'OL. Donc, est-ce que vous trouvez aussi cela comme une menace? On vous demande d'étudier, on vous demande de vous réveiller à 4 heures du matin, de vous laver peut-être pour aller à la chapelle, prendre part à la messe, ainsi de suite. Est-ce que c'est une menace?
1: Bon, personnellement, je ne trouve pas une menace. Je ne trouve pas plutôt une menace, mais plutôt, je vois une rigueur.
0: Une rigueur?
1: Ouais.
0: Où on doit vous forcer, même quand vous avez des maux de tête, comme elle l'a dit.
1: Bon, alors ça dépend, puis ils sont aussi compréhensibles. Ce n'est pas que lorsque vous êtes malade, vous allez suivre le même rythme avec ceux qui sont en bon état. Donc on peut toutefois vous épargner de cela. On suit tout cela.
0: Bon, merci, c'était juste une parenthèse. Mais il y avait une question sensible, c'était concernant l'école formée rien que de femmes et l'école qui n'est formée que par des hommes comme élèves, bien sûr. Est-ce que vous soutenez cette idée donnée par M. Jordan, mais à laquelle s'est opposée Mme Nathalie?
1: Apparemment, j'essaierai du côté de Nathalie.
0: De Nathalie. Donc, il faut qu'il y ait le mixage.
1: Vraiment.
0: Ah, oui. Pourquoi vous soutenez que ce n'est pas bon qu'il y ait une école formée rien que par des femmes, soit rien que par des garçons?
1: Bien, je soutiens cette thèse parce que, tout d'abord, nous sommes égaux. Nous sommes égaux. Et quand la femme réclame, quand la femme dit qu'elle est égale à l'homme, cela montre que, soit cela soutient directement qu'elle peut aussi prendre part à tout ce qu'est fait l'homme, et à son éducation. Et à sa formation aussi. Puisque à l'école, c'est une formation, ce n'est pas une éducation, c'est une formation. Et quand on a été formé d'une même manière, on peut bien sûr produire, on peut produire les mêmes résultats.
0: Alors, M. Jordan, vous avez deux personnes qui s'opposent, peut-être même.

0: Je ne serais pas catégorique pour dire c'est bien d'avoir une école formée rien que des hommes ou rien que des femmes, ou c'est bien d'avoir des écoles mixtes, parce que chaque côté a ses avantages, chaque côté a ses désavantages. Mais si je pouvais choisir, je dirais, je prends le côté de Monsieur Jordan.
1: Comment cela?
0: Parce que ce n'est pas comme Kabuya l'a dit, dire participer à une même formation, ce n'est pas parce qu'on a scindé les écoles que ce sont des formations différentes. Non. Non, on suit le même programme.
1: On suit les mêmes
0: On suit le même
1: programmes.
0: programme. Il n'y a pas, c'est pas que parce que moi j'étudie dans un collège, toi dans un lycée, qu'il y a divergence des capacités. Ça, c'est faux.
1: Alors, mais monsieur le doyen, peut-être une question dans ce sens-là. Au sein des élèves, une école rien que des femmes, une école rien que des garçons. Mais ces gens seront formés pour quel genre de société? Est-ce que la société où ils vont évoluer par après n'est pas mixte?
0: La société dans laquelle vous évoluez est mixte. Mais
1: Pourtant, l'école doit nous préparer à mieux vivre dans ces sociétés, même si déjà l'école en soi fait partie de ces sociétés même.
0: dire franchement, pour être franc, ceux qui ont fini dans des collèges, des vrais collèges, alors disons des collèges, là où il n'y a rien que des garçons, et ceux qui ont fini dans des lycées, vous n'allez pas me dire qu'ils étaient des asociales. Vous ne pouvez pas m'expliquer qu'il n'était pas capable de la société. Vous n'allez pas me convaincre qu'il n'était pas dans de bonnes relations avec les femmes. Ça, c'est faux. Ça, c'est faux.
1: Alors, il y a le psychologue qui nous dit que le fait d'être écarté d'une manière homogène a de l'impact négatif. Des spécialistes en psychologie, les psychologues, ce sont eux qui encouragent même le mixage de genre.
0: Être avec une femme, bon, étudier dans une école avec une femme, ça ne signifie pas que je ne côtoie pas des femmes. C'est clair. C'est pas parce que je n'étudie pas avec une femme que je ne côtoie pas des femmes.
1: Vous avez parlé quelque part des avantages et des désavantages dans tous les deux cas.
0: Oui.
1: On peut avoir des avantages d'étudier rien qu'entre hommes et rien qu'entre femmes.
0: Étudier rien qu'entre hommes et rien qu'entre femmes, on se sent un peu libre. Pourquoi? Les sexes opposés là, juste à la présence du sexe opposé là, nous menacent.
1: Comment
0: Je vais m'expliquer. Tu vois, lorsqu'on est rien qu'entre garçons, rien qu'entre gars,
1: Oui.
0: tu ne peux pas te gêner. Je vais donner des exemples très très basiques.
1: Oui.
0: Lorsque, avant d'aller à l'école, tu vas pas te poser beaucoup de questions avant d'aller à l'école. Mais lorsque tu sais qu'il y a un sexe opposé, tu dis, ah, il faudra qu'on puisse me voir. Et, tu vois, on va commencer d'abord à trop s'inquiéter de l'apparence. Et je vais vous dire, ce n'est pas que s'inquiéter de l'apparence c'est une mauvaise chose. Non, mais on va trop s'inquiéter de l'apparence. Pourtant, ce n'est pas l'essentiel. Ce n'est pas l'essentiel.
1: Donc
0: dans un pays qui doit être développé par des hommes et des femmes, bien sûr, ce n'est pas l'apparence d'abord qu'on doit soigner. Mais dans une école des garçons seulement, là, toi, tu t'en. Bon, pour ne pas
1: Donc
0: dire
1: dans
0: t'en
1: une
0: fous.
1: école des garçons, d'après vous,
0: Là, pour ne pas dire
1: on peut
0: t'en
1: venir
0: fous.
1: même ça s'y laver.
0: On peut le faire, oui, on peut le faire. On
1: Est-ce
0: peut
1: que
0: le
1: c'est
0: faire. Ce n'est
1: encouragé?
0: pas
1: Puisque
0: encouragé.
1: vous parlez à terme et davantage.
0: Ce n'est pas encouragé.
1: Oui.
0: Ce n'est pas encouragé. Je disais, on se préoccupe trop de l'apparence.
1: De l'apparence.
0: Trop de l'apparence, trop de l'extérieur. Ça se préoccupe de l'intérieur. Mais dans les écoles aussi mixtes, il y a aussi des avantages. Hein. Comme les psychologues l'ont dit, ce n'est pas pour rien qu'ils l'ont dit. Lorsqu'il y a des femmes à côté, quelque part, je vais les dire, ça donne à être, comment dire, ça amène à être à l'aise quelque part. Quelque part. Quelque
1: Quelque
0: part.
1: part.
0: Oui.
1: Bien,
0: quelque
1: merci
0: part.
1: beaucoup, respectueux doyen Jonathan Baini. On est encore avec Monsieur Jordan avant qu'on y passe à autre chose. Il y a eu deux idées qui sont vraiment contraires à ce que vous avez à proposer. Les autres disent qu'il faut vraiment une école mixte. Mais ils vont nous dire que ce que vous avez dit vraiment n'est pas à encourager, n'est pas logique. Vous les avez suivis avec attention. Vous avez quelle réaction par rapport à ce qu'ils ont eu à émettre comme argument, comme idée?
2: Bon, moi, tout d'abord, je pense d'abord préciser ce que M. Gloire a à dire. Il a commencé en disant qu'il défend sa thèse parce que homme et femme, on est égaux. Et bien, moi, je défends ma thèse parce que homme et femme, on n'est pas égaux. Loin de moi l'idée d'attaquer les femmes, je n'attaque personne, mais on n'est pas égaux. Ce n'est pas à dire que je me prends plus supérieur que les autres, mais c'est comme ça. Disons que, attends, je prends par exemple ma salle de classe. Je me souviens que moi, Cette année, dans ma classe, je suis chef de classe. Et

0: pourtant, je n'ai même pas postulé. Mm-hmm. Juste, le surveillant est venu, mm-hmm. a demandé au chef de classe, le surveillant, non, maintenant le prof m'a pointé, mm-hmm. moi, mm-hmm. et une fille, et la fille qui s'assoit à côté de moi, elle est devenue chef et la chef. Mm-hmm. Alors, après ça, à chaque instant qu'un surveillant vient, qu'un prof vient, il doit demander le chef. Mm-hmm. Et même quand elle demandait le chef, où est ta vice, elle s'élève elle-même. Pourquoi? Parce qu'elle sait, même s'il n'y a pas eu de vote, mm-hmm. personne n'a dit que j'ai plus de voix qu'elle, mais mm-hmm. juste que, puisque je suis le mec, mm-hmm. et qu'elle, c'est une fille, mm-hmm. et qu'il n'y a pas eu de vote, quelque chose comme ça, mm-hmm. automatiquement, je suis
1: alors,
0: chef principal.
1: Alors, ne trouvez-vous pas quelque part qu'il y a une sorte de discrimination dans ce sens-là? Pourquoi ne pas donner peut-être ce que les autres ont appelé, d'ailleurs c'est vous-même qui était en train de parler d'égalité des chances.
0: Oui.
1: Déjà, on vous a donné un poste qui est beaucoup plus supérieur par rapport à celle réservée aux femmes. Est-ce qu'il y a de la démocratie?
0: C'est de la discrimination. Mm-hmm. Mais c'est comme ça. Et comme je l'ai dit, hommes et femmes ne sont pas égaux. C'est comme ça. Est-ce que c'est la discrimination ou pas? C'est comme ça.
1: Nathalie, est-ce qu'on doit réserver le poste de chef aux hommes et vice aux femmes?
0: Quand le chef n'est pas là, la vice prend le relais. Donc, quand je suis pas là, c'est maintenant que la vice peut devenir ce lieu.
1: Alors, Nathalie, vous êtes là, vous défendez toutes les femmes qui sont en train de nous suivre, toutes les femmes du monde, comme vous êtes les représentantes. Avant qu'on accorde la parole au doyen, il y a le poste de chef qu'on réserve aux messieurs. Mais quand il s'agit de vice, là aussi, les femmes. Vous, est-ce que vous soutenez cela? Est-ce qu'on doit désigner le monsieur chef, mais le femme au dit vice?
2: Moi, je ne suis pas vraiment d'accord avec ça.
1: Comment cela, précisément?
2: On doit y avoir un chef et une chef, mm-hmm. et un vice, et je peux dire une vice aussi.
1: Alors, si même on organise les élections, est-ce que vous êtes toujours prête à déposer vos candidatures? Vous êtes toujours prête à déposer votre candidature. Puisqu'il semble que dans la plupart des cas, quand on a besoin de chef, il y a élection, les femmes ont toujours tendance à se cacher.
2: Bon, les femmes ont toujours peur parce qu'elles sont, je peux dire, dominées par les garçons.
1: Elles sont dominées par les garçons. Pourquoi ces femmes aussi acceptent de se laisser dominer? Alors, on peut revenir à ce que Jordan a dit, disant que les femmes ne sont pas égales aux hommes.
0: Vous voyez, même Nathalie même vient de préciser que quand on voit un homme, il y a une certaine autorité. Donc, quand il y a chef et chef, il y a le chef, la chef, l'autorité, et c'est le chef.
1: Alors, je vois, vous voyez qu'il y a à dire apparemment par rapport à cela. Monsieur Jonathan, vous êtes en train de suivre au moins l'échange entre Jordan et Nathalie. Que pensez-vous de ça? Surtout que vous êtes doyen. Je ne sais pas si vous savez qu'il y a une classe où on a eu à nommer.
3: Oui, je sais.
1: Vous le savez.
3: Oui.
1: Alors, vous avez aussi accepté qu'on puisse réserver le poste de vice aux femmes et comme chef, on désigne les hommes dans votre gouvernement.
3: L'autorité qui est là, qui a établi cette nouvelle autorité, ne l'a pas choisie au hasard. Mm-hmm. Ce n'est pas un hasard.
1: Ce n'est pas un hasard. C'était sur base de quels critères peut-être même?
3: Je ne sais pas si c'est basé de quoi, mais je sais que ce n'est pas un hasard.
1: Mais c'est votre gouvernement comme doyen.
3: Pour un chef, on ne peut pas placer un chef, on peut pas mettre au poste de chef n'importe qui. Mm-hmm. Et non. Donc, alors, si on l'a placé là-bas...
1: Nous pouvons dire que les femmes sont n'importe qui.
3: Je ne dis pas que les femmes sont n'importe qui. Non. Je vais me défendre. Alors, mm-hmm. je reviens sur ce que Jordan est en train de dire et sur ce que Nathalie est en train de dire. En réalité, dans la nature intrinsèque même de la femme, mm-hmm. la femme n'est pas au même pied d'égalité que l'homme. Mm-hmm. Ça, en tout cas, on doit mettre ça là. Il y a des articles de la DIDH qui vont bien sûr... Permettez aux auditeurs d'être choqués aujourd'hui, mais mm-hmm. ces choses-là, on met ça, oui, mais pour être franc, c'est juste pour embellir les déclarations universelles. Parce que ce n'est pas vraiment juste. Il faudrait qu'on ne puisse pas être cartésien sur nous sommes égaux, nous sommes égaux. Nous ne sommes pas égaux, en réalité, nous ne sommes pas égaux. En réalité, ce que nous devons dire, c'est que la femme peut faire tout ce que l'homme peut faire. Mm-hmm. Mais dire que nous sommes au même pied d'égalité, ça c'est faux.
1: Qui est,
3: je
1: qui,
3: peux expliquer.
1: Qui est supérieur à l'autre.
3: C'est l'homme, c'est clair.
1: C'est l'homme clair. Qui est supérieur à la femme.
3: Lorsque, j'ai commencé là-bas. Oui. Lorsqu'on dit il y a un doyen, une doyenne, pourquoi dans l'hierarchie, c'est moi qui suis au début. Mm-hmm. C'est parce que je suis l'homme. Alors, lorsque j'ai dit, lorsque nous allons même dans les foyers, mm-hmm. il y a la femme, il y a bon, la mère et mm-hmm. le père. Mm-hmm. Hiérarchiquement parlant et universellement parlant, c'est le chef, l'homme. C'est clair, c'est clair. Donc, être cartésien sur le pot de dire, Nathalie, la femme, nous sommes au même pied d'égalité. Nous ne sommes pas au même pied d'égalité. Nous ne sommes pas au même pied d'égalité.
1: Voilà, mesdames et messieurs, vous êtes très nombreux à nous suivre de partout, à Ville de Boutembo, même au-delà de quatre coins de cette ville. Vous êtes à Moussienene, vous êtes à Kiondo, vous êtes à Beni, vous êtes à Maboya, vous êtes, je ne sais, où partout vous êtes, nous vous disons vraiment merci beaucoup. Vous êtes en train de suivre l'échange entre les élèves qui sont avec nous ce soir et surtout les réflexions beaucoup plus orientées vers la célébration de la journée des droits de la femme. Vous êtes en train de suivre de près ce qu'ils disent des femmes, ce qu'ils disent également des hommes, des différentes manières. Vous voulez prendre part à cette émission, vous pouvez nous envoyer un message, peut-être direct. Soit message ordinaire, soit sur WhatsApp au 09 79 26 74 32. 09 79 26 74 32. Je dis bien 09 79 26 74 32. Vous pouvez nous écrire, vous dites ce que vous pensez également de ce que pensent les enfants avec qui nous sommes ici au studio de la RTVH. Une partie qui est en train de dire que vraiment la femme n'est pas égale à l'homme. Une autre partie qui essaie de contredire ces cas. Vous avez suivi quelques réalités qui sont présentes dans nos différentes écoles. Nous avons pris l'échantillon. Vous avez suivi ce que pensent les messieurs, ce que pensent peut-être même les femmes. Alors, président honoraire Kabuya Yagloire, vous venez de suivre aussi l'intervention du doyen qui insiste que l'homme est toujours supérieur à la femme. Lorsqu'on parle d'égalité, c'est tout simplement pour des simples déclarations, mais la réalité du terrain est autre. D'ailleurs, il venait de pingler même le camp de l'homme au foyer, peut-être à se référer à ce qui se vit dans différentes familles. C'est l'homme toujours qui a les monopoles. Ne trouvez-vous pas également que vraiment la femme est inférieure à l'homme, d'après l'intervention de M. Jonathan Baheni, président de l'élève?
3: Eh bien, bon, je trouve vraiment que le doyen a bien spéculé peut-être sur la femme, en train de minimiser l'aspect féminin. Mais je serais très contre, mon frère, parce que il y a des nations, n'est-ce pas? Prenons l'exemple. Des nations qui sont dirigées par des femmes. Je te pose la question de savoir si on manque des hommes dans ces nations-là.
1: Alors, il y a des nations dirigées par des femmes. Est-ce qu'on manque des hommes dans ces nations? Puisqu'on tient, on compte beaucoup plus sur la femme.
3: Ok, d'accord. On ne manque pas des hommes dans cette nation-là. Mm-hmm. Mais je vais dire une chose. Pourquoi alors j'aimerais préciser une chose. Lorsque tu dis, tu as précisé une chose, tu as dit... Il était en train de spéculer, il est en train de minimiser la femme. J'aime bien ce français parce que ça me fait réfléchir. Ça me fait réfléchir. Moi, j'étais en train de... Je n'ai pas vraiment minimisé. Parce que minimiser, ça signifie un peu comme si c'était rabaissé.
1: Oui,
3: je ne rabaisse pas la valeur de la femme. Non. Quel serait le monde sans la femme? Je peux commencer à louer la femme et je peux faire 30 minutes en train de parler rien que la femme et de ce que la femme fait, c'est que les valeurs de la femme dans la société, ce qu'elle apporte et quel serait le monde sans la femme. Mais je ne suis pas en train de dire que la femme... Non. Non, ça veut dire que nous ne sommes pas vraiment au même pied d'égalité. Il y a toujours un écart là, dans la nature même, dans la valeur intrinsèque de notre nature, l'homme est supérieur à la femme. Alors je vais m'expliquer. Lorsque tu parles des nations, il y a des nations où il y a des femmes qui dirigent. Il y a des entreprises où ce sont des femmes qui dirigent. Il y a même des grandes réalisations où tu vois, c'est la femme. Sur le mur de l'histoire, ce n'est pas l'homme qui a fait telle ou telle autre chose, mais c'est la femme. Alors, je vais te poser une question. Pourquoi sur le mur de l'histoire, les grandes œuvres, sur 10, il y a une femme? Sur Bon, disons, bientôt, je vais le dire juste comme ça parce que nous sommes aussi à l'RTVH. Bientôt, on va lancer un appel parce qu'on va bientôt élire le nouveau président
1: du club
3: de la chronique pour ses enfants. Mmh. Sur 10 personnes qui laissent leur candidature, il y a une femme. Pourquoi? Nathalie l'a bien précisé, elle a dit on a trop souvent peur. Qui vous a dit d'avoir peur? Qu'est-ce qui vous a terrorisé? La question que je me pose, c'est qu'est-ce qui vous a terrorisé? C'est dans la nature intrinsèque de la
1: femme. Est-ce que ce n'est pas l'homme qui aille aller terroriser bien avant?
3: On dépose la candidature, tu déposes ta candidature. Moi, je n'ai pas déposé ta candidature. Mm-hmm. Mais toi-même, il y a comme une voix en toi-même qui te dit tu es incapable. Je ne dis pas que tu es incapable. Mm-hmm. Toi-même, tu te dis je ne suis pas incapable.
1: Alors, monsieur le doyen Jonathan, ne trouvez-vous pas quelque part que cette façon d'agir de femme, à un moment donné, provient même de nos familles, à partir déjà de l'éducation? Parce qu'il semble que dans certaines familles, dans la plupart des familles africaines, bibolaises, surtout Yira peut-être, permettez que je puisse exagérer dans ces sens, souvent c'est le monsieur devait manger avec leurs parents, même si au moment donné, on va dire que la femme polie d'une manière littérale mange avec son père. Mais dans la plupart des cas, on croit que vraiment la place honorifique est réservée rien qu'aux hommes. Mais même à la maison pour manger, les filles doivent être avec leur mère à la cuisine. Mais les garçons, peut-être au salon avec leur père, ou bien ils seront des côtés.
3: Pour être franc, ça c'est une réalité qui est vécue.
1: Et à partir de là, est-ce que la femme ne peut pas déjà commencer à se minimiser? À partir déjà de l'éducation des bases en famille.
3: Ça, c'est une réalité, mais je ne suis pas à cette tendance-là. Mm-hmm. Je ne suis pas à cette tendance-là où on doit... Nous ne sommes pas là, ce n'est pas une ségrégation raciale, permettez les termes. Mm-hmm. Ce n'est pas une ségrégation raciale. Mm-hmm. Mais quand vous dites que quelque part ça vient des...
1: De la famille, mais l'éducation du bas dans nos familles, dans nos coutumes, dans notre culture, qu'est-ce qu'on fait de la femme?
3: En réalité,
1: déjà partir de la maison, comment on considère cette femme-là à la maison?
3: Pour être franc, moi je ne crois pas que c'est vraiment général pour dire que dans les familles, dans nos familles bibolaises ou même dans cette tribu, Yira, que la femme on la met toujours à côté, on ne la donne pas aussi les mêmes valeurs que les hommes. Moi je trouve que ça c'est pas vrai. De ce que moi je vois personnellement, les femmes on lui donne tout ce que d'ailleurs même dans d'autres familles, moi comme je vois, les femmes on les surprotège. Là où le garçon les protège, les femmes on les surprotège.
1: On les surprotège. Mais
3: vous allez voir que c'est quelque chose qui a été planté en nous, mais on ne sait pas qui l'a planté.
1: J'en dis pas que c'est directement à votre famille peut-être, mais nous parlons d'une manière générale. Ne trouvez-vous pas à la maison qu'il y a peut-être même des travaux réservés aux femmes? On dit ça, c'est vraiment le travail qui est propre aux femmes. Par exemple, nettoyer ou bien torchonner la maison. On dit ça, c'est propre aux femmes. Aller peut-être faire moudre de la farine, aller au moulin. On dit ça, c'est pour les femmes. Quand on voit un monsieur avec peut-être un panier qui a de farine, de manioc, on a tendance d'être surpris. On a tendance à croire que c'est scandale. Est-ce que déjà partir de cette sorte de discrimination à famille, la femme ne peut pas commencer déjà à se rabaisser, à se minimiser? Partant de ce qui se passe déjà dans nos familles même.
3: Oui, elle peut se minimiser, mais ce n'est pas pour autant une raison qu'on peut approuver ou qu'on peut soutenir. Mm-hmm. Pourquoi? Parce que pratiquement parlant, elle est capable de faire ce que nous on fait. Et nous aussi, nous sommes capables de faire ce qu'elles, elles font. Mm-hmm. Ce n'est pas que nous sommes allergiques à aller au moulin peut-être ou allergiques à faire la vaisselle. Non, nous pouvons le faire. D'ailleurs, même on peut faire mieux.
1: Mais qu'est-ce qui vous empêche de le faire alors?
3: Nous sommes dans une société, où il y a des choses qui ont été préétablies. Alors, avant que nous
1: même si c'est, même si nous trouvons que ces choses ne sont pas du bon côté, est-ce qu'on devrait continuer à les soutenir?
3: Nous ne devons pas continuer à les soutenir.
1: Oui.
3: Nous ne devons pas continuer à les soutenir, mais dire que nous allons venir changer les systèmes qui étaient établis en disant à partir d'aujourd'hui ici c'est comme ça, je trouve que ça serait pas sage. Mm-hmm. Ça serait pas sage. Parce que moi, personnellement, pour être franc, dire que je vais commencer maintenant pour soutenir l'idée sur laquelle les hommes et les femmes peuvent faire les mêmes choses. Alors moi, si je vais commencer à faire ce que les femmes font, non. Il y a homme, il y a femme. Pour être franc, je crois qu'il y a là où la femme peut se spécialiser et là où l'homme peut se spécialiser pour se compléter dans la société. Mm-hmm. Oui, chacun aura sa tâche, chacun aura ce qu'il aura à faire. Mm-hmm. lorsqu'il n'y aura pas de femmes à la maison, je vais faire la vaisselle, il n'y a pas de problème. Elles sont là, je vais aller faire quoi à la vaisselle, alors que peut-être j'ai un autre travail. Mm-hmm. Elle ne va pas venir faire ce que je fais. Mm-hmm. Elle va pas venir faire ce que je vais aller m'ingérer dans son travail. Non, mm-hmm. non. Chacun, en réalité, chacun a sa place. Hommes et femmes, nous avons notre place et nous avons ce que nous devons faire. Si nous avons été attribués, si nous avons été placés à une chose, nous devons nous y tenir. Mm-hmm. Pas à venir s'ingérer les affaires des autres, non.
1: Okay. Alors, ça. D'après vous, monsieur le doyen, quand vous parlez même à terme d'occupation, à terme de profession, à terme du travail, selon vous, quel travail peut être exclusivement réservé aux hommes et exclusivement réservé aux femmes? Quel travail, par exemple?
3: Franchement, je sens que ça...
1: De l'homme est capable, ça, mais... Ça, mais de la femme est incapable.
3: Franchement, ça, c'est une question piège. Pourquoi? Mm-hmm. Parce que si je disais, que pensez-vous? Non, non, non, non. Je ne peux pas, je ne peux pas définir ce que l'homme mm-hmm. est, doit faire ou ce que la femme doit faire. Alors, non,
1: pourquoi, c'est que j'ai dit, pourquoi ne pas dire qu'ils sont égaux? C'est que, si vous ne pouvez pas définir cela, c'est qu'ils sont égaux.
3: Non, voilà ce que je, voilà ce que je vais dire. Voilà ce que je vais dire. Oui. Je vais dire, je vais nuancer certaines choses. Il y a ce que je soutiens. Mm-hmm. De là où je parle, l'idée centrale, mm-hmm. l'idée motrice, mm-hmm. avec laquelle je parle, c'est que les, ce que l'homme peut faire, mm-hmm. la femme peut faire. Mm-hmm. Mais nous ne sommes pas vraiment au même pied d'égalité. Mm-hmm. Pourquoi? Dans notre nature intrinsèque, dans notre nature intrinsèque, je dis intrinsèque, vraiment intrinsèque, il y a des moments ou des situations, des circonstances.
1: Alors, est-ce que,
3: on
1: est-ce
3: ne peut pas réfléchir deux fois pour dire on va prendre l'homme ou la femme. On prend directement l'homme.
1: Est-ce que ce n'est pas un orgueil subtil bien fondé?
3: Ce n'est pas l'orgueil.
1: Quand vous êtes en train de parler de votre nature intrinsèque, qu'est-ce qui est caché derrière ces concepts?
3: Pourquoi je dis nature intrinsèque? Pourquoi? Oui. Parce que quand j'essaie de voir plus globalement l'histoire, je vais un peu dans la religion, je vais un peu dans la politique, j'ai dit même le mur de l'histoire, c'est mm-hmm. qu'on fait les grandes choses. Pourquoi sur 10 personnes, il y a une femme? Mm-hmm. Pourquoi lorsqu'on parle de la gestion des entreprises, sur la gestion des entreprises, il y a une femme? Pourquoi?
1: Et on va même écrire les candidatures féminines sont...
3: très minimes, voire même il n'y en a pas.
1: Sans vivement souhaiter.
3: Pourquoi? Et c'est là que je suis.
1: Alors, on avait déjà donné une hypothèse, parce que peut-être l'éducation de base nous orientait
3: là,
1: déjà vers...
3: Là, c'est une question. Là, c'est lorsque vous essayez de vous décentraliser du monde et mm-hmm. vous centralisez un peu sur notre coutume. Mais si on allait un peu au sens plus large, ce mm-hmm. n'est pas le cas.
1: Alors, si nous allons au sens beaucoup plus large, peut-être que nous risquons un moment de nous égarer du vrai problème. Puisque nous devons d'abord partir de ce que nous voyons. Mm-hmm. Ce qui se vit d'abord dans notre sphère. Qu'est-ce qui se vit dans notre communauté? Et quelque part, nous avons dit, vraiment, partir déjà de nos familles, il y a déjà à cette sorte de minimisation de la femme.
3: D'accord. Lorsque je dis que nous partons de notre famille, lorsque nous voyons le sens un peu plus général, c'est nous sommes des analystes là. Nous ne sommes pas peut-être les meilleurs de tous les analystes, mais nous sommes des analystes. Lorsque nous voyons les cas ici, nous disons ok, c'est ce qui se passe. La femme se minimise parce que certainement dans sa famille il y a eu ceci, il y a eu cela. Mais lorsque nous allons un peu au sens un peu plus large, nous voyons aussi les autres cultures, nous voyons les autres sociétés, on voit que c'est la même chose. Donc le problème ce n'est pas cette source là. Oui.
1: Merci beaucoup.
3: C'est clair.
1: Respectueux doyen Jonathan Baheni, pour votre intervention. Vous êtes en train de soutenir que la femme n'est pas égale à l'homme. Et vous êtes vraiment bien déterminé pour défendre cette position à laquelle les autres sont en train de s'opposer pourtant. Merci beaucoup à tous ceux qui sont en train de nous suivre à la maison. Merci à tous ceux qui sont en train de nous suivre même en pleine activité à plein centre-ville. Vous êtes très nombreux d'ailleurs à nous écrire et cela nous fait du bien, cela nous prouve à suffisance que nous ne sommes pas en train de monologuer ici. Bien au contraire, vous êtes là, très actifs d'ailleurs. Cela se prouve par vos innombrables messages que vous êtes en train d'envoyer. Vous voulez faire comme ces mêmes personnes, il faut nous écrire aussi au 09 79 26 74 32. 09 79 26 74 32. Il faut également signer le message, s'il vous plaît, puisqu'il y a beaucoup de messages que nous sommes en train de recevoir, mais qui ne sont pas signés. Il faut que nous puissions également savoir qui est en train de nous suivre. C'est très important. Merci vraiment pour tous vos messages que nous sommes en train de réceptionner. À un moment donné, nous allons y jeter un coup d'œil, mais comme il s'agit également d'un échange, nous sommes vraiment marqués par vos textes, vos textos, comme on l'a souvent dit. Il y a par exemple

0: Cette personne, malheureusement, qui n'a pas signé son message, qui nous dit bonsoir à tout le monde au studio. Merci beaucoup pour cette émission riche et qui est aussi d'actualité. Je suis en train de suivre de près. Je crois que aujourd'hui, nous devons sensibiliser les gens à l'égalité entre hommes et femmes. Le frère Jonathan a raison. Toutefois, cela aussi doit tenir compte du contexte actuel où on ne doit pas prendre les femmes avec moins de considération. Là, il y a un message qui dit que nous devons essayer de contextualiser cela. Dans le contexte actuel, on ne doit pas prendre la femme avec moins de considération. Il y a un autre message, on dit quoi? Merci beaucoup, je valide vraiment l'émission. Les amis sont très éloquents. Voilà, ils sont en train de vous suivre. Merci aussi pour votre message. Et celui-ci nous a dit aussi quoi? Merci beaucoup pour cette riche émission. Nous vous captons 5 sur 5. Malheureusement, les messages ne sont pas signés. Nous sommes désolés. Veuillez aussi signer le message et ça nous fera vraiment du bien. Mesdames et messieurs, vous êtes en train de suivre l'émission du Club de la Chronique Que pensent les enfants. Et ce soir, nous sommes avec les élèves qui nous viennent de l'Institut Campali, notamment Nathalie Mavouti. Il y a également Monsieur Jordan. Nous avons l'honneur d'accueillir le président des élèves du Collège Campali, Monsieur Jonathan Baheni. Et à dernière position, il y a aussi le président honoraire des élèves de cette même institution, Monsieur Kabuya et Agloire. Nous sommes en train d'échanger concernant la célébration de la journée des droits de la femme, à circonscrire cela surtout dans la sphère scolaire, ce qui se vit dans nos différentes institutions, dans nos différentes écoles. Également, il y a une autre partie qui est réservée à un autre élément que vous aurez à découvrir, puisque c'est une réalité qui est en train d'être vécue, permettez que je le dise de la sorte, au sein du collège Kambali, surtout que nous avons des personnes qui vont beaucoup plus nous éclaircir par rapport à cela. Il y a encore un autre message, puisqu'il y a beaucoup de messages, mais permettez que nous puissions lire également ces messages. Salut, merci beaucoup pour les sujets. L'école mixte a plus d'avantages par rapport à la vie active. Suis Amani depuis Mutanga. Merci beaucoup, monsieur Amani, pour votre message. Merci pour votre participation active à cette émission Club de la Chronique Que pensent les enfants. Vous êtes en train de suivre ce que pensent nos jeunes collégiens, ce que pensent nos jeunes bibolets avec qui nous sommes dans ces studios. Alors, monsieur Jonathan, on peut prendre même Jordan, puisqu'il est de ses côtés. Il y a Amani de Mutanga qui nous dit que l'école mixte est vraiment et à encourager par rapport à la vie actuelle. Monsieur Jordan, que pensez-vous de ces messages de cet auditeur? C'est monsieur, je crois bien, monsieur Amani.
1: Bon, monsieur Amani, d'abord, bonsoir à vous. Et je veux vous dire qu'en tout cas, on ne partage pas le même point de vue. Parce que moi, là, l'école mixte, bien sûr, c'est bien, c'est bien, c'est cool. Mais je crois que le fait de garder les garçons de leur côté, filles de leur côté, a beaucoup plus d'avantages. Pourquoi? En plus, vous parlez de la vie actuelle en grandissant et tout, tout, tout. Comme le dernier l'a dit tantôt, c'est pas parce que j'étudie pas avec les filles que je côtoie pas les filles. Alors justement, c'est pas à dire que à l'école, je suis simplement avec des garçons, que quand je vais grandir, je serai incapable de m'exprimer devant l'agent féminin, devant l'agent
0: Le genre féminin.
1: C'est pas normal et c'est pas logique, monsieur, puisque en tout cas, vraiment, en plus, vous-même, il faut voir la génération actuelle, vraiment, le fait de faire des économistes, c'est aberrant. On attend plus des histoires comme une fille à 16 ans a déjà eu deux bébés.
0: Est-ce que cela revient à
1: Un
0: dire que
1: monsieur,
0: dans une
1: un monsieur
0: école
1: à
0: où
1: 16 ans.
0: il y a que des femmes, on ne peut pas avoir ce genre de situation?
2: On peut, puisque bien avant, je vous avais déjà dit, est-ce que, je vous avais déjà posé cette question d'ailleurs, est-ce que dans une telle institution, on ne risque pas de former des hypocrites?
1: Non, disons que c'est...
2: Des gens qui vont présenter cette face alors que derrière cette face, il y a vraiment la vraie face alors, monsieur Jordan.
1: Ah, alors là, si c'est de ce point de vue-là, les économistes ne sont pas vraiment épargnés sur ce point-là. Puisque déjà, les économistes, c'est qui peut, je peux dire, favoriser plus ce genre de, d'action. Pourquoi? Parce que, premièrement, le fait déjà de donc, à ce jour, à l'école, on peut... Il y a des surnoms, genre le prêtre. Un gars, il est en cinquième, on l'appelle prêtre. Pourquoi? Et parce qu'on sait ce qu'il fait derrière. Et surtout, avec des thèses économiques, etc., vraiment, si c'est moi, je commence à entamer, je ne vais pas pouvoir m'arrêter. Alors, disons que vraiment, je ne vois vraiment pas à quel point l'hypocrisie peut être évitée avec l'économie.
2: Bon, merci beaucoup, Jordan, pour votre intervention. Nathalie, vous êtes en train de suivre aussi de près cet échange. Avant qu'on y passe à autre chose, il y a un message d'un auditeur qui nous dit merci beaucoup pour cette riche émission. Merci beaucoup pour les arguments de nos amis qui sont au studio. Mais j'ai une question. Pourquoi la dame Nathalie qui est au studio n'est pas en train de soutenir aussi l'école homogène? Pourquoi vous ne soutenez pas une école qui n'est formée que par des filles?
3: Eh bien, moi, je ne soutiens pas l'école qui est formée des filles parce que moi, d'abord moi, et toutes les filles qui me suivent le savent aussi, entre filles, il y a toujours des problèmes. Les problèmes ne manquent jamais. Donc, tu vas voir une fille là, elle va venir à l'école, donc on peut dire que c'est une sorte de complexité. Elles sont là juste pour prouver, bon, qu'est-ce que je peux faire, ou bien comment rivaliser. Alors, quand les garçons seront là, ils peuvent aussi montrer aux filles le bon chemin et leur montrer que non, il ne faut pas faire ceci, c'est là. Alors, vous devez vivre en harmonie. C'est pour cela que je ne soutiens pas.
2: Il y a Jordan vraiment qui a envie de réagir directement. Monsieur Jordan, vous avez à dire. Vraiment. On vous voit vraiment récupérer le micro avec grand courage.
4: Vraiment, ce que Nathalie vient de dire, ça va être me choquer.
2: Ah, me choquer. Comment non, c'est là?
4: Non, mais sérieux, puisque là, quand elle dit que quand il n'y a que des filles, les filles...
2: Il y a des problèmes.
4: Il y a pas des problèmes.
2: Ouais.
4: Ça, je
2: il y a ce,
4: les filles, elles
2: ce genre de concurrence qui se présente.
4: Elles se créent des problèmes qui n'ont presque aucun sens. Mais la majorité de ces problèmes, c'est surtout à cause des garçons. Pourquoi? Puisque on peut voir une fille, on se demande si... Elle marche, est-ce que tu as des chics? Mais c'est comment? Elle marche si mal, bizarrement. Ça, c'est même pour attirer l'agent masculin. Et c'est à cause de ça qu'il y a encore des problèmes entre deux filles. Imaginons, il y a deux potes, deux filles qui sont amoureux d'un même garçon. Bah, il y aura encore le côté A, le côté B. Il faut encore commencer à soutenir leurs amis. Puisque j'ai remarqué que les filles aussi, elles sont aussi solidaires quand il y a des tels problèmes. Et le pire, c'est que tu vois, le gars ne connaît pas si la fille A s'appelle comment, la fille B s'appelle comment. Le gars est seulement là, mais surtout que c'est lui le centre du problème, alors que lui, il n'en sait rien. Alors, et puis, en disant que le garçon va venir conseiller, bien sûr, peut-être, dans un monde, peut-être, mais dans ce monde-ci, disons que ça peut même être lui la source du problème. Pourquoi tu vas voir que le gars, il a dragué la fille A, en même temps la fille B, il vient de se rendre compte et il y a encore des problèmes.
2: Merci beaucoup, monsieur Jordan. Il y a directement cet auditeur qui nous dit « Merci beaucoup, j'apprécie l'émission. Des écoles mixtes sont très importantes. Je suis Negro TM. » Merci beaucoup, monsieur Negro, qui est en train de dire que les écoles mixtes sont très importantes. Vous voulez aussi nous joindre, écrivez-nous au 09 79 26 74 32, 09 79 26 74 32, et nous allons vous lire. Nathalie, c'est la dernière intervention concernant ces sujets. Avant qu'on y tourne les pages, on voit que vous avez encore une fois à dire. Nathalie, en fait, vous avez la parole.
3: En fait, moi, c'est juste une question. Je m'adresse à Jordan. J'aimerais juste te demander quelle solution peux-tu prendre, toi, représentant les garçons, pour éviter des querelles, étant comme que parce que vous êtes des sources de nos, je peux dire, de nos querelles. Mm-hmm. Quelle solution peux-tu proposer par là, à part la création des écoles qui sont homogènes?
2: Quelle est la solution alors? Kaya avait dit ces bases de ces querelles-là. Alors Nathalie demande, posez dans ces salles, surtout vous personnellement, monsieur Jordan.
4: Personnellement, la solution que je peux donner à mes chères sœurs, mm-hmm. arrêtez de vous embrouiller. Le truc, c'est que tu vas même voir que même dans les trucs, bien sûr, le garçon peut être la source du problème, mais le gars en question, même, il n'en sait rien. Mm-hmm. Mais c'est lui la source du problème. Mm-hmm. Et donc, c'est que j'ai remarqué que, qu'il y ait même un sens ou pas, la fille s'embrouille trop. Mm-hmm. Elle aime trop s'embrouiller avec des trucs qui peuvent être même inutiles. Tu vas voir, même, elle peut carrément dramatiser, mais quand elle va venir te dire les problèmes, tu te rends compte que c'est quoi ça même. Et donc, c'est que, donc, moi, vraiment, je crois que ça, c'est vraiment par nature.
2: Et voilà, mesdames et messieurs, c'est l'émission Que pensent les enfants. Et vous êtes en train de suivre ce que pensent les enfants avec qui nous sommes dans ces studios. Et numéro, d'ailleurs, le tout premier numéro pour cette année 2026. Et nous sommes avec les élèves qui sont venus du collège Campali, mais aussi nous sommes avec le président même du club, qui est en même temps président des élèves du collège Campali, monsieur Jonathan Baheni. Merci beaucoup à tous ceux qui continuent à nous écrire. Cela nous va droit au cœur et prouve à suffisance que nous sommes avec le président même du club, qui est en même temps président des élèves du collège Campali, monsieur Jonathan Baheni. Merci beaucoup à tous ceux qui continuent à nous écrire. Cela nous va droit au cœur et prouve à suffisance que nous sommes cette ambiance. Cela souvent dit, les bonnes choses ne durent pas longtemps. Mais nous allons prendre une courte pause et nous serons en train de passer à une autre étape vraiment cruciale qui cadre avec l'actualité, on sait, du collège Campali. Nous prenons cette pause et nous serons de retour quelques secondes après.

De retour au studio de la RTVH, au club de la chronique Que pensent les enfants? Mais que pensent les enfants avec qui nous sommes dans ces studios? Mesdames et messieurs, vous êtes en train de suivre leur échange, vous êtes en train de suivre leur petit débat qui cadre surtout avec la célébration de la journée de la femme. Ils étaient en train de nous parler de la réalité vécue dans les écoles en mettant en avant à plat cette

0: concerne beaucoup plus la femme. Quelque part, nous avons parlé de la séparation des écoles. Il faut qu'il y ait vraiment des écoles homogènes, des écoles réservées rien qu'aux femmes. D'autres personnes, ici au studio même, qui ont voulu qu'il y ait plutôt des écoles vraiment en mixte. Vous êtes vraiment nombreux à nous écrire de partout. Merci beaucoup à tous ceux qui nous suivent, même en dehors de la ville de Boutembo. Et permettez que nous puissions lire cet auditeur également. Il nous dit quoi ? Bonsoir les gars, merci beaucoup pour l'émission. Je vous capte depuis Dourba. Suis Moïse Wasinko. Ah, ça c'est très intéressant. Il est l'un de nos auditeurs qui sont en dehors même de la ville de Boutembo. Il s'appelle Moïse Wasinko depuis Dourba. Une occasion pour nous de dire chapeau bas à la RTVH pour ses efforts qui sont en train d'être fournis du jour au lendemain, car c'est grâce au sacrifice de chef de cette entreprise médiatique que nous sommes même à mesure de porter la voix forte jusqu'à atteindre Dourba. Merci beaucoup, Monsieur Moïse, pour votre message. Il y a d'autres messages, vraiment, vous allez nous permettre de passer à une autre phase, car nous tenons aussi compte des temps, mais ce message prouve à suffisance que vous êtes intéressé et que le sujet qui est en train d'être débattu par nos jeunes ici présents vous concerne également. Alors, nous sommes là avec les collèges Kampali, notamment représentés par les doyens Jonathan Baini, les doyens honoraires Monsieur Kabuya et à Gloire. Il y a également Nathalie Mavouti. Nous avons également Monsieur Jordan. Donc l'équipe est à 100% vraiment collégienne. C'est une équipe purement collégienne. Alors, Monsieur Jonathan Baini, président des élèves de l'Institut Kampali, dans l'actualité de votre institution, nous avons entendu parler également d'une tournée théâtrale, c'est dans les domaines de la culture. Pouvons-nous en avoir une idée?
1: Oui, au Collège Kambali, nous avons lancé une tournée théâtrale. Mm-hmm. Tournée théâtrale qui touchera 3 sites. Mm-hmm. Nous sommes déjà arrivés à Beni, nous étions à Beni, nous serons à Kiondo. Mm-hmm. Ensuite, nous serons aussi à Moussienene.
0: À Moussienene. À Boutembo, il n'y a pas un spectacle aussi prévu?
1: Le dernier spectacle, ça sera maintenant à Boutembo.
0: Alors, quel est l'objectif visé dans le cadre de ces tournées théâtrales?
1: Comme je l'ai dit souvent, c'est éveiller les consciences. Mm-hmm. Éveiller les consciences et parler aux gens que la paix peut revenir par nous. N'attendons pas qu'une telle ou telle autre autorité puisse dire, mm-hmm. puisse faire pour que la paix mm-hmm. puisse revenir. Non, non. Chacun dans son domaine, chacun dans son couloir, chacun dans son champ d'action, dans son domaine d'activité peut faire quelque chose pour le retour de la paix.
0: Pour dire que donc, votre tournée, quelque part, a du rapport avec la question de la paix?
1: Ça a tout à voir avec le rapport de la paix.
0: Qu'est-ce que peut nous le prouver?
1: Le thème même de mm-hmm. la tournée théâtrale, c'est Atrocité mm-hmm. de Mort-Kissou. Mm-hmm. Atrocité de Mort-Kissou, c'est une œuvre théâtrale qui nous parle de ce qui se vit ici, mm-hmm. à l'est de la RDC, concernant oui. les massacres mm-hmm. et l'insécurité. Mm-hmm.
0: Je lis même quelque part sur votre affiche, on dit tournée théâtrale, la paix c'est moi, c'est toi, c'est nous. Pourquoi vous avez dit c'est moi, c'est toi, c'est nous?
1: Ah, c'est ce que je disais déjà d'avance. Mm-hmm. La paix ne viendra pas de l'extérieur. Mm-hmm. La paix viendra de l'intérieur. Mm-hmm. Et lorsque je parle de l'intérieur, je parle de notre être, chacun mm-hmm. en lui-même. Mm-hmm. Parce que, comme j'étais en train de dire, n'attendons pas qu'une autorité X puisse signer tel accord, puisse mm-hmm. parler, puisse ériger des monuments. Non, mm-hmm. on n'a pas besoin de ça.
0: Mm-hmm. Merci beaucoup, Monsieur Jonathan. Alors, on va accorder la parole juste pendant une seconde à Monsieur Kabuya et à Gloire. La paix, c'est toi, c'est moi, c'est nous. Et une tournée théâtrale organisée par les collèges Kampali. Les doyens venaient de les dire, vous êtes de retour à Beni. D'ailleurs, vous faites partie des acteurs de cette pièce. Pouvez-vous nous donner les briefings? Est-ce que réellement l'activité a eu lieu à Beni?
2: Bien, merci. L'activité s'est bien déroulée à Beni.
0: Mm-hmm. Le public était-il présent?
2: Le public était vraiment présent.
0: Alors, vous avez quel message à adresser à ce public qui est venu vous soutenir à Beni?
2: Premièrement, nous disons merci à ce public parce que mm-hmm. c'est un public qui a en fait tiré différentes leçons. Mm-hmm. Peut-être que c'est déjà un message pour eux. Mm-hmm. Et on espère que dans les prochains jours, mm-hmm. on ne va plus songer à attendre la paix dans dehors de nous.
0: Alors, au-delà de Béni, on doit vous attendre également à Kiondo et nous sommes en train de saluer toute la population de Kiondo, notamment Wulenda, la population de Vusianga, la population également de Katwa. Nous sommes toujours à Kiondo, nous sommes de cœur avec vous. Attendez les collèges chez vous dans quelques minutes. Mesdames et messieurs, nous allons petit à petit vers la fin de cette mission. Mais avant de chuter complètement, nous allons donner la parole pendant quelques secondes à chacun de nos invités. On va commencer par la dame qui est avec nous, l'unique dame d'ailleurs, comme surtout que c'est le mois de la femme. Nathalie, quel message avez-vous adressé à tous les publics, à toutes les femmes qui sont en train de nous capter dès le début de cette émission jusqu'à présent?
3: Eh bien, moi, je m'adresse surtout aux femmes. J'aimerais leur dire de ne pas se sous-estimer mm-hmm. et de croire en soi-même mm-hmm. et de dévoiler ce dont elles sont capables.
0: Voilà, c'était Nathalie Marouti. Merci beaucoup d'avoir répondu positivement à notre invitation. Nous allons continuer. Nous sommes chez un autre monsieur. Monsieur, quel est votre dernier message adressé à tous les auditeurs et surtout votre nom à la fin?
4: Bon, moi, tout ce que je peux conseiller, c'est que vous avez, je vais dire aux femmes que vous avez toutes les capacités, toutes les mains, toutes les clés en main pour faire des grandes choses. Mm-hmm. Mais n'oubliez pas, il faut que les hommes sont supérieurs. Hein. Ne partez pas vous faire trop d'idées. Bien sûr, il y a l'égalité des chances, mais ne partez pas trop imaginer des choses. Et moi, c'est Baini Jordan.
0: Voilà ce que pense Jordan. C'est le monsieur. Que pensent les enfants? Alors, on est chez notre monsieur. Le dernier message adressé à tous les auditeurs, peut-être, soit au public qui est en train de nous suivre.
2: Bien, merci, chers auditeurs, auditrices qui suivaient cette radio. Mm-hmm. Au fait, je trouve que les femmes, vous avez cette tendance de vous résigner face à l'oppression de l'homme. Mm-hmm. Vous voyez? Alors, vous, femmes, prenez conscience. Sachez que vous pouvez même être au-dessus des hommes.
0: Merci beaucoup pour ces profonds messages. Votre nom, s'il vous plaît.
2: Moi, c'est Mohindo Kabuya Yagloire.
0: Merci beaucoup, Monsieur Kabuya Yagloire. Nous prenons la dernière personne, le dernier message.
5: Bonsoir, très chers auditeurs. Je suis vraiment. C'est toujours une joie de participer à une émission de RTVH. Et je salue tous nos membres du club de la chronique Que pensent les enfants. Et continuez à venir aux émissions. Vraiment, notre nouveau studio et avec ces nouveaux locaux, c'est très classe. Alors venez visiter et venez participer aux émissions. Mais sinon, en ce qui concerne mon dernier mot, j'aime ce que Nathalie a dit. Il faudrait que les femmes puissent prendre conscience et se valoriser. Parce que franchement, le monde sans la femme, ça serait le chaos. Ça serait le chaos, ça c'est clair, ça serait le chaos. Vous avez votre place, vous êtes des créatures très merveilleuses et vous pouvez faire des choses très incroyables. Mais il faut savoir et mettre dans vos têtes qu'il y a certaines... Il y a un couloir qui est presque réservé à certaines personnes. Vous me comprenez sur ce point.
0: Le nom,
5: c'est Farah Jaben Jonathan. Et sur le point, j'ai prévu déjà tout le monde. Nous serons bientôt à Kiondo. Le collège Kambaye, donc soyez prêts, les billets s'élèvent seulement à 1000 francs.
0: Merci beaucoup, très cher doyen. Que pensent les enfants? Vous avez suivi avec attention dès les débuts jusqu'à la fin. Mesdames et messieurs, nous sommes vraiment reconnaissants pour votre participation active à cette émission. Merci beaucoup à la RTVH. Merci beaucoup à la population bibolaise. Merci beaucoup à la population résiliente du Nord Kivu, de l'Est de la République démocratique du Congo qui était en train de nous suivre. Merci beaucoup à toutes les femmes qui nous suivaient également. C'était Que pensent les enfants. À sa présentation ce soir, j'étais le nommé Rodrigue Rodson. Nous vous quittons sans le vouloir, malheureusement. Adisa, bonne fête et bonne méditation à toutes les femmes.
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1: Tumabuwa, plus bref, luske la ville reswa de vague de déplacés, nous voulons savoir si le centre d'accompagnement psychosocial aussi reswa aussi quelques déplacés, mais en santé mentale.
0: Justement, avec les problèmes de déplacement imposés par les sécurités dans notre milieu, nous sommes en train d'enregistrer plus de déplacés justement, sans aucune assistance. Parfois, d'autres qui viennent dans des institutions qui tentent de l'héberger, on les fait accompagner seulement par des lettres justement qui montrent qu'ils sont des déplacés. Mais sur le plan justement financier, il y a encore des souffrances. Et justement, on ne sait pas justement comment ils peuvent s'acquitter de leurs frais de soins. Et c'est pourquoi nous avons toujours lancé des messages aux ONG, aux organismes, que ce soit national, sur le plan aussi international, et peut-être via aussi notre service, le ministère de la Santé du gouvernement congolais. Il faut qu'on voie peut-être les mesures, comment épauler ces déplacés, mais aussi lorsque nous avons des difficultés justement de les recevoir. Beaucoup d'entre eux peuvent rester aussi dans la communauté, sans soins, et ça consiste aussi dans le cadre, vous imaginez, sous la maladie, sous les signes psychiatriques, et déplacés, dépourvus sur le plan économique, et qui peut arriver à commettre des dégâts, au niveau par exemple de la circulation, puis peut incendier une maison, alors vous sentez que c'est une perte énorme dans la communauté. C'est pourquoi le problème de santé mentale ne doit pas être laissé à se déplacer, c'est-à-dire on ne doit pas laisser les gens se débrouiller dans le problème de santé mentale. Il faut qu'on voie comment, de façon collective, comment venir en aide pour eux.
1: Ces derniers jours, vous pouvez estimer à combien le nombre qui s'est ajouté à un nombre qui existait déjà?
0: pour le moment, nous avons donc de façon générale, pour avant qu'on finisse même ce mois de février, nous avons pu recevoir plus de 100 malades. Et ça montre que déjà chaque jour, nous recevons plus de malades. Et cet effectif énorme nous crée justement des inquiétudes par rapport aussi à notre capacité d'accueil, par rapport aussi à la dotation des médicaments et autres besoins justement urgents par rapport aussi à leur prise en charge. Ça montre que justement c'est une situation qui doit alerter chacun de nous.
1: Qu'est-ce qui serait urgent pour ceux qui ont de bonnes volontés pour venir peut-être le voir?
0: L'urgence serait d'abord venir peut-être les ressasser, à part les ressassements, étudier cas par cas, puisqu'il y a des cas justement là où vous sentez qu'il est déjà stable, il est guéri, il devrait retourner dans la communauté, devrait même être accompagné sur le plan organisation des entreprises, c'est-à-dire AGR au sein de la communauté, mais justement dépourvu des moyens, la personne a été récupérée sur la santé mentale, mais si les plans économiques et intégration sociale, il y a toujours des souffrances. Donc, les souffrances des déplacés n'est pas seulement liées à la prise en charge des médicaments, mais aussi l'accompagnement au sein de la communauté pour les aider à se réintégrer encore de façon active, puisque beaucoup, justement, étaient déjà adaptés dans leur milieu, là où ils ont tout abandonné comme récolte, comme projet, enregistrement, ou continuer à accepter cette situation de souffrance. Et lorsqu'il n'y a pas une aide, ça peut encore créer des tas de rechutes pour certains malades qui ont été récupérés.
1: Cette période de carême, Ramadan pour les musulmans aussi, un message particulier?
0: Le message serait encore d'encourager les fidèles chrétiens, plus précisément les catholiques, qui ont toujours pris d'abord ces programmes-là de façon urgente, puisque au moins les malades aussi sont déjà informés. Et heureusement, nous avons eu quand même les curés de notre rayon d'action qui a envoyé sa délégation pour venir aussi et former les malades de ce temps passé pour le début des carême. Et alors c'était une joie aussi pour les malades. Et les malades, justement, nous saluons les œuvres et nous saluons toujours les assistances qu'on a toujours apportées à cette période-là, puisque c'est une façon justement de faire l'évangile et d'aider les malades qui, parce que l'Église n'est pas là pour réaliser des actions sociales, c'est une façon justement pour eux et pour nous les soignants de montrer à ces malades qu'après aussi leur guérison, ils sont appelés aussi à faire pareil, c'est-à-dire il faut aussi que vous puissiez manifester votre valeur au sein de votre communauté, au sein de votre société, ainsi qu'au sein de votre église et au niveau de votre famille. Alors c'est vraiment une étape très importante que nous avons toujours encouragé. Nous avons toujours encouragé d'autres églises à prendre vraiment ce programme-là pour nous.

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3: Auditeurs, auditrices, l'RTVH, bienvenue à l'écoute de ces communiqués de l'Université officielle de Rwenzori. L'Université officielle de Rwenzori porte à la connaissance des anciens et nouveaux diplômés d'État, ainsi que les diplômés AD des ITEM et IM, que les inscriptions pour l'année académique 2026-2027 ont déjà débuté et se poursuivent tous les jours ouvrables de 8h juste à 15h30 à la paritora centrale de ce complexe administratif situé sur le boulevard Nyamwisi, route aérodrome Rwenda, quartier Kitulu, numéro 4. L'IOR organise les recherches scientifiques, les enseignements théoriques et pratiques dans les filières, mentions et domaines ci-après. Domaine des sciences de la santé, filière de la santé publique avec 3 mentions, épidémiologie, management des politiques et systèmes de santé, santé, environnement et développement durable, filière des sciences bucco-dentaires, domaine des sciences psychologiques et de l'éducation, filière des psychologies avec 3 mentions, psychologie clinique, psychologie du travail, psychologie scolaire, filière des sciences de l'éducation avec 2 mentions, pédagogie scolaire, administration et planification de l'éducation, filière de l'éducation à la paix, domaine des sciences économiques et de gestion, filière des sciences de gestion avec comme mention gestion financière, filière des sciences économiques avec comme mention économie de développement, filière d'informatique de gestion avec comme mention informatique appliquée à la gestion des entreprises, domaine des sciences et technologies, filière de biologie, gestion de l'environnement, géologie, la préparatoire pour les candidats qui fréquenteront le génie, filière de génie électrique, génie civil ou ingénierie des systèmes de transport routier, structure et ouvrage A et ouvrage d'art hydraulique et construction hydraulique, filière de génie informatique, filière de génie électronique, domaine des sciences juridiques, politiques et administratives, filière des sciences juridiques avec comme mention droit public, droit économique et social, droit privé et judiciaire, droits humains, filière des relations internationales, filière des sciences politiques et administratives, avec comme mention sciences politiques et sciences administratives et management, domaine des sciences de l'homme et de la société, filière de communication appliquée, avec comme mention presse, information et communication publique, communication stratégique des organisations, filière d'anthropologie, filière des études des genres, filière des études des genres, en partenariat avec l'école d'ingénieurs de l'Université de Goma, filière des sociologies. Les éléments du dossier sont les suivants et doivent être fournis au complet dans une farde à tringles. Les bulletins d'inscription à l'IOR à retirer au service des inscriptions de l'université, photocopie du diplôme d'État pour les anciens diplômés ou son équivalent pour les étrangers, photocopie de la revue de l'inspection pour les nouveaux diplômés, photocopie des bulletins de 3e et 4e secondaire ou bulletins de 5e et 6e sous ancienne appellation, attestation de naissance, attestation de nationalité, attestation de mariage ou célibat, attestation de bonne vie et mœurs, attestation d'aptitude physique signée par un médecin d'État, 6 photos passeport des mêmes tirages, photocopie de la carte d'identité recto verso sur la même page, les curriculum vitae. Pour tout autre renseignement, contactez la paritora centrale de l'IOR qui vous souhaite la bienvenue dans ces hauts lieux du savoir. Fête à Butembo, le 7 juillet 2026, c'est le secrétariat général académique de l'IOR, Dr Mboussa Maombi Masinda, professeur associé à Parafé. Et voilà, c'est tout pour ce carnet de communiqués. Merci de l'avoir écouté.
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3: Notre peur la plus profonde n'est pas d'être inapte. Elle est que nous puissions être dotés d'un pouvoir sans commune mesure. On n'apporte rien au monde en se dévalorisant. Il n'est pas éclairé de se faire plus petit que l'on est, simplement pour rassurer les autres autour de nous. 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
5: Bonsoir madame, bonsoir monsieur, bienvenue à l'écoute de votre édition de 18h30, les titres. Au moins 174 cas confirmés, dont 69 décès ont été enregistrés dans la zone de santé des Captois durant les trois dernières semaines. À Butembo, depuis le début de l'épidémie, 269 cas confirmés, dont 166 décès ont déjà été répertoriés. Les personnes vivant avec handicap s'impliquent activement dans la sensibilisation contre la maladie à virus Ebola dans la région de Beni et Lubero. Cette couche sociale, pourtant plus vulnérable face à la menace, reste oubliée dans les actions de la riposte, ce qui freine son engagement sur le terrain.
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5: Et le chef de la MONUSCO salue les processus de Washington et Doha pour la restauration de la paix dans l'est de la RDC. James Swan s'en est exprimé devant le Conseil de sécurité de l'Organisation des Nations Unies mardi 29 septembre 2026 à New York. Voilà tout pour les titres.
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5: Bienvenue au détail.
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5: Au moins 174 cas confirmés, dont 69 décès ont été enregistrés dans la zone de santé des Captois durant les trois dernières semaines à Butembo. Depuis le début de l'épidémie, 269 cas confirmés, dont 166 décès, ont déjà été répertoriés. Statistiques rendues publiques ce mercredi 30 septembre 2026 par les médecins chefs des deux zones de santé couvrant la ville de Butembo au cours du point de presse tenu au bureau de l'UNICEF. À en croire Dr Kambale Masinda Esdras, médecin directeur de l'hôpital général de référence de Kitatumba et représentant du médecin chef de zone de Butembo, le taux de décès est en baisse. Il a encouragé le cas de résistance et d'automédication. Alors, il a découragé les cas de résistance et d'automédication pour garder cette bonne tendance. Écoutez Dr Kambale Masinda Esdras dans ses propos recueillis par Steve Maté.
10: Nous avons trois endroits pour le moment à zone de santé de Butembo qui sont habilités à suivre les malades d'Ebola. Et la situation est dynamique. Il y a encore beaucoup de réticences dans la communauté. Donc la situation était dynamique, mais à la journée d'hier, dans les trois centres de traitement Ebola, nous étions autour de 25 malades, avec plus de 5 malades à l'ITAV. Et si tous ces malades qui font l'automédication à la maison, qui sont dans des structures inappropriées, ils pouvaient venir vers les centres de traitement appropriés, on pourra passer de ce 20%, même vers 40, 50, pourquoi pas, parce qu'il y a eu une période où tous les CTE, en tout cas, il n'y avait pas de place. C'était d'ailleurs ça la motivation d'ajouter d'autres CTE, notamment ITAV et même Matanda. Et donc, c'était une façon de répondre aux besoins de la projection ou bien de la prise en charge des malades Ebola. Et je vous ai parlé des aires de santé qui sont chaudes, comme vous l'indiquez, parce qu'on a enregistré quand même des cas de blessures, de décès ces 5 derniers jours.
5: La zone de santé de Lubero plaide pour le renforcement de l'appui logistique afin de rendre efficace la riposte contre la maladie virale Ebola. Plaidoyer formulé par le médecin directeur de l'hôpital général de référence de Lubero lors de la cérémonie de déchargement des deux premiers guéris du virus mardi dernier, salué à la dotation à carburant déjà épuisé, quelques équipements de protection individuelle et des sacs mortières, il affirme que les difficultés restent encore énormes. Selon cette autorité sanitaire, cet appui devrait être continuel pour éradiquer au plus vite possible la maladie. Docteur Justin Kisenge s'est confié à Zafli Timiri.
4: Au gouvernement, nous savons que c'est lui notre père. Il doit mettre en œuvre, bien mettre à notre disposition tout ce dont nous avons besoin pour prendre en charge nos malades, entre autres les médicaments, même la prise en charge de ces prestataires qui sont en train de se donner pour soigner les malades. Comme nous l'avons dit, c'est vraiment nos infirmiers, nos médecins, qui soit en train de se donner ça, aucun appui. Par rapport au reste des médicaments, c'est l'hôpital qui est en train de donner tout le nécessaire à nos malades. Juste remercier d'abord tous les prestataires de soins qui se sont donnés avec nos moyens de bord. Ils se sont sacrifiés pour prendre à charge nos deux malades. Ils viennent de guérir. C'est ça vraiment notre satisfaction. Parce qu'un soignant, il est content quand il voit son malade guérir.
5: L'administrateur militaire du territoire de Lubero invite la population à prendre conscience de l'existence d'Ebola et à appliquer les gestes barrières pour se protéger et protéger la communauté. Pour le colonel Kio Amitala Alain, le secret de la guérison reste la consultation précoce dans les structures de prise en charge en cas d'apparition des signes de cette maladie virale.
6: Après cette cérémonie, il y a beaucoup de gens qui devront comprendre que effectivement cette maladie existe et on peut en guérir. Comme je l'ai dit, c'est pas une fatalité. Donc si on constate qu'on est malade dès le départ et qu'on s'emmène dans une structure sanitaire, on a beaucoup plus de chances d'être guéri, tel que le cas que nous venons de vivre ici, de célébrer aujourd'hui nos vainqueurs qu'on vient de décharger aujourd'hui. Certains n'ont pas encore compris que cette maladie existe réellement. Ils croient peut-être que ce sont des inventions, ils appellent ça n'importe quoi, tous les mots que vous connaissez très bien. Puis d'autres messages, je pourrais ajouter, c'est le respect de mesures barrières.
5: Les personnes vivant avec handicap s'impliquent activement dans la sensibilisation contre la maladie virus Ebola dans la région de Beni-Lubero. Cette couche sociale, pourtant plus vulnérable face à la menace, reste oubliée dans les actions de la riposte, ce qui freine son engagement sur le terrain. C'est l'alerte lancée par Kambere Moussavouli, secrétaire de l'Association des personnes handicapées physiques ASBEL Touatikanaye. Il plaide pour une intégration effective et inclusive de ses membres afin de lutter efficacement contre l'épidémie. Ces propos ont été recueillis par Providence Bureau.
11: Pour nous dire qu'on a fait sa civilisation, pour les membres, et les membres vont être dans ce massacre pour les ménages.
12: L'association se limite à sensibiliser ses propres membres et ses membres élargissent ensuite cette sensibilisation dans leur ménage, car nous n'avons pas encore été approchés par les autorités sanitaires. C'est comme en 2018, nous étions oubliés. En cette période d'Ebola, les risques sont énormes, surtout pour ceux qui se mettent le long des routes pour quémander sans aucune mesure de précaution. Et la plupart d'entre nous ne sont pas membres d'associations et n'ont aucune notion sur les mesures barrières. Ils font accompagner la sensibilisation par des dispositifs de lavage des mains pour que même les personnes handicapées puissent se laver les mains sans beaucoup de difficultés. Voilà pourquoi il est nécessaire que nous soyons impliqués pour bien orienter les autres handicapés comme nous, parce qu'on a toujours dit, si tu fais quelque chose sans moi, tu le fais contre moi.
5: Chaque 30 septembre, le monde célèbre la Journée internationale de la traduction, proclamée par les Nations Unies en 2017. Cette célébration consiste à soutenir la solidarité de la profession et à reconnaître les rôles essentiels des traducteurs, interprètes et terminologues dans les rapprochements des peuples. L'avènement du numérique et de l'intelligence artificielle a bouleversé la façon de traduire l'information. C'est ce que fait savoir le chef des travaux, Richard Taemboa. À l'en croire, l'IA est une aide précieuse pour gagner en rapidité, mais les traducteurs humains restent indispensables pour préserver les vrais sens du mot. Dans les domaines du journalisme, il insiste sur le fait que les journalistes doivent garder le contrôle sur ces outils numériques. Il a été interrogé par RTVH.
13: L'intelligence artificielle améliore la productivité. Dans l'expérience de chez nous, les personnels ne sont pas assez suffisants. Et pour travailler chacun selon un aspect spécifique de tous les grands travaux que doit réaliser la rédaction, ce sont les mêmes journalistes qui rédigent en français qui sont appelés à traduire les informations à Kiswahili et dans d'autres langues locales. Alors vous voyez le temps que ça demande, l'énergie que ça demande de faire ce travail-là et en courant derrière le temps. Aujourd'hui alors avec l'intelligence artificielle, c'est un assistant linguistique de grande taille. C'est vraiment une grande opportunité pour les médias et nous les encourageons à l'utiliser pour cette raison-là. L'intelligence artificielle, c'est quand même déjà une technologie accessible. Les applications gratuites existent. L'intelligence artificielle, malgré tous les succès qu'elle connaît dans les secteurs médiatiques comme dans beaucoup d'autres secteurs, ne remplace pas les traducteurs. Il est vraiment important que ceux qui sont chargés de ce travail continuent à faire leur travail. Bien entendu, ils peuvent se faire assister par l'IA parce que l'IA ne va leur produire que des propositions qui méritent d'être vérifiées.
5: Les mouvements citoyens luttent pour les changements à Lucha saluent les opérations de prévention routière CNPR contre les embouteillages et les mauvais stationnements au centre-ville de Butembo. Les militants Jean-Pierre Kasma estiment que ces actions favorisent la libre circulation des engins et des personnes. Ils déplorent toutefois les stationnements des taximens et les déchargements de marchandises sur la voie publique, notamment sur les boulevards Julien Paloukou et rue Denis Paloukou. Jean-Pierre Kasma appelle ainsi la CNPR à étendre ses opérations sur les artères principales et

0: deux tricycles dans certains endroits. C'est un acte à saluer parce que c'est ça notre volonté, c'est notre vision. Nous voulons voir la libre circulation sur les artères. Et pour nous, c'est un acte que nous saluons et nous encourageons. Néanmoins, nous avons un constat selon lequel nous sommes se concentrer sur la grande route. Voici la rue d'ambiance. Il y a des taximens qui sont du matin au soir stationnés sur la rue, sur l'artère. Notamment à partir de l'avenue Kyombo jusqu'à l'avenue Matokeo, on voit des déchargements instantanés. Et c'est là qu'on fait des enquêtes. C'est sous la bénédiction des autorités locales. Il suffit de payer quelque chose à la mairie et on vous laisse décharger. Donc c'est un mauvais comportement de la part de nous, la population, alors que c'est une rue très très passante, très fréquentée. Donc pour moi, on veut que les opérations s'étendent sur d'autres artères.
1: Les chefs de la MONUSCO saluent les processus de Washington et Doha pour la restauration de la paix dans l'est de la République démocratique du Congo. James Swan s'en est exprimé devant le Conseil de sécurité de l'Organisation des Nations Unies mardi 29 septembre 2026 à New York. Toutefois, il a alerté sur la persistance des violences et ses conséquences sur les plans humanitaires dans l'est de la République démocratique du Congo. Providence Bureau.
2: Le représentant spécial du secrétaire général des Nations Unies en RDC a présenté ce qu'il qualifie d'avancée diplomatique réelle dans les processus de Washington ayant conduit à l'annonce par les gouvernements congolais d'un programme volontaire de désarmement et de cantonnement des FDLR sur 12 mois. S'agissant du processus de Doha, le chef de la MONUSCO a mentionné la reprise des pourparlers entre Kinshasa et la FCM23 en Suisse qui a débouché sur la libération des 15 détenus pro-rébellion en août par l'intermédiaire du Comité international de la Croix-Rouge. Malgré ses efforts, James Swan a déclaré que la FCM23 appuyée par le Rwanda conserve et contrôle étendu sur une large partie du Nord Kivu. En Ituri, il a évoqué la menace des combattants d'Allied Democratic Forces, ADF, qui s'intensifie. À la croire, les groupes affiliés à l'État islamique multiplient les attaques meurtrières et les enlèvements à Mambasa et à la frontière avec le Nord Kivu, ciblant les sites miniers jusqu'à Daléo-Touélé. Sur les plans des droits humains, le Bureau conjoint des Nations Unies aux droits de l'homme a documenté 1537 violations depuis juin, dont 88% dans l'Est. Parmi elles, 382 cas de violences sexuelles liées au conflit, dont 257 femmes et 122 filles, attribuées à la fois aux groupes armés et aux forces de défense et de sécurité. Le contexte humanitaire est explosif, avec 26,5 millions de personnes en insécurité alimentaire aiguë, 6,1 millions de déplacés internes, a ajouté le chef de la MONUSCO.
1: C'est la fin de ce Radio Journal. Merci de nous avoir écoutés.

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2: Les sportifs, ravis de vous savoir tellement nombreux et nombreux à l'écoute de la radio-télévision Victoire Horizon. Nous vous accueillons dans cette nouvelle production sportive. Les Léopards de la RDC ont entamé la seconde phase de leur assemblement d'octobre après avoir clôturé les deux premières journées éliminatoires de la CAN PAMO 2027. La sélection nationale a effectué sa toute première séance d'entraînement ce mercredi 30 septembre sur le sol sud-africain. Ce deuxième bloc de travail s'inscrit dans la poursuite de cette fenêtre FIFA. Le groupe présidé par Sébastien Desabre s'est d'ailleurs renforcé avec l'intégration de nouveaux éléments appelés en renfort pour cette étape. Pour boucler cette campagne, la République démocratique du Congo sera opposée à l'Ouganda dans une double confrontation amicale. La première manche est programmée ce vendredi 2 octobre, avant le second test fixé au mardi 5 octobre prochain. En basketball, le parcours du BC Bahari de Beni à la 43e édition de la Coupe du Congo continue de susciter des réactions en ces deux espaces provinciales. Après la deuxième place historique décrochée par la formation du Nord Kivu, le premier vice-président de la Libanoki, Eric Balougue, salue le fruit de travail rigoureux et évite la simple de

0: club de la province à s'inspirer de cette dynamique pour franchir un cap sur le plan national et international. On l'écoute dans cet élément.
1: C'est le message que j'aimerais donner à d'autres clubs du Nord-Kivu et s'y préparer en conséquence. Bref, ça dépend des choses aussi au sérieux. Donc ça signifie qu'il ne faudrait pas faire les choses à moitié. Donc Bari, se préparer sur tout le plan, je dirais. Donc que ce soit sur le plan matériel, physique, sur le plan disciplinaire. Donc Bari, c'est une équipe qui s'est distinguée. Et voilà un peu la méthode que j'aimerais que les autres clubs puissent adopter. Mais aussi savoir faire le lobbying. Vous savez que le sport va avec les moyens. Donc à tous les clubs de continuer à faire des sensibilisations, de vendre même ce qu'ils font. Hein, d'avoir un bon média. Donc bah, il y a un bon média, ils ont une bonne presse. Et ce qui fait que ce qu'ils font, ça... En tout cas, c'est divulgué partout et ça fait que les gens s'y intéressent de plus en plus. Voilà un peu le message que je voulais passer à d'autres clubs. Et d'avoir des bons managers, d'avoir des bons directeurs techniques, mais aussi des bons coachs. Si vous avez des bons encadreurs, vous avez des bons entraîneurs, ça fait que les athlètes vont
0: loin. Révèle en aucun cas du hasard. Eric Baloug insiste sur la nécessité pour le club du Nord Kivu de développer une culture de préparation globale. Selon lui, la réussite au grand rendez-vous exige une meilleure structuration interne, la multiplication des démarches de lobbying et la recherche des moyens financiers à la hauteur des ambitions sportives de la région. Amis sportifs, c'est par là que nous bouclons complètement cette chronique sportive. Merci à vous toutes et à vous tous de l'avoir écouté.
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2: Merci de votre fidélité, messieurs et dames, et bienvenue à suivre ce bulletin d'information humanitaire à Bariza Mahali. Dans les zones touchées par les conflits au Grand Nord Kivu, les communautés restent confrontées à des difficultés d'accès aux services sociaux, à l'aide humanitaire et aux infrastructures. Mais certaines initiatives sont mises en place pour mieux prendre en compte leurs besoins et renforcer les conditions de vie dans les zones de Lubero et Kasindi. Trois productions à suivre dans cette édition. Nick Mukubeloa, je suis à la présentation.
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2: Ce bulletin part de Butembo où la situation humanitaire des peuples autochtones est alarmante. La crise sécuritaire a imposé à ces communautés des déplacements forcés depuis plusieurs villages affectés par l'activisme des EDF et de la rébellion du M23. Dans leur milieu de refuge, l'accès à l'aide humanitaire et à d'autres services sociaux reste difficile. Les détails avec vous, David Mayani.
5: Le peuple autochtone, essentiellement les Pygmées, s'adapte difficilement à la vie dans leur milieu de refuge. Loin d'être exclu de certains services sociaux, ils sont aussi écartés par les aides humanitaires. Une situation qui fragilise leur intégration sociale. Kambu Timboni Samuel, leur coordinateur, explique. Nous avons fui nos forêts à cause de la guerre et depuis que nous sommes ici, nous traversons beaucoup de difficultés, parmi lesquelles la faim. Et puis, nous n'avons pas accès à l'assistance humanitaire. Nous voyons souvent des ONG venir avec l'assistance, mais aucune ONG humanitaire n'est jamais venue à la recherche des peuples autochtones. Si nous ne plaidons pas notre cause, aucune ONG n'y réfléchit. Voilà la situation que nous traversons ici à Lubero. L'ONG locale Solidarité pour la promotion des métiers et d'action au développement, SOPROMAD, estime que pour renforcer leur intégration et protection, les peuples autochtones doivent être initiés en certains métiers car leur retour dans leur zone d'origine nécessite le rétablissement de la paix. Jean-Pierre Kavaketi est responsable de la SOPROMAD.
6: Nous estimons pour renforcer leur protection, il faut qu'ils apprennent les activités génératrices de revenus, comme certains d'entre eux commencent à faire les petits commerces et apprendre même à réparer les motos. Mais nous observons également leur protection devrait être renforcée par l'alphabétisation, l'éducation formelle, l'agriculture, mais même leur intégration à la consommation des services sociaux de base, comme les marchés, les accéder aux soins de santé à partir des centres de santé et même intégrer les écoles ou les études comme d'autres. Également, pour certains qui estiment à la question plutôt de savoir est-ce que c'est déjà le moment pour eux de rentrer dans leur milieu d'origine, pour certains commencent à retourner dans leur milieu d'origine et certains d'autres continuent à présenter que la restauration de l'État n'est pas encore effective. Il faut que l'État fasse encore du travail pour qu'ils puissent retourner dans leur milieu respectif.
5: Depuis le début de la guerre du M23 AFC et de l'activisme ADEF, les peuples autochtones sont en débandade totale. Certains qui tentent faire un comeback sont contrés par l'insécurité persistante. Depuis Lubero, David Mahani pour Habariza Mahali.
2: Dans la commune de Kasindi, en territoire de Beni, les habitants sont associés à l'identification des besoins prioritaires de la commune. Lors de l'élaboration du budget 2027, les chefs des quartiers ont été mobilisés pour recueillir les préoccupations de la population. Une démarche qui vise à faire remonter les besoins des communautés, notamment ceux des personnes vulnérables, dans les décisions locales.
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2: Revenons à Lubero pour clôturer. Les travaux de réhabilitation et d'entretien de l'axe Lubero Centre Kasuo, dont la chefferie des Batangi, ont été lancés le lundi dernier. Ce projet du programme STAR RDC, financé par la Banque mondiale, repose sur l'approche TIMO et prévoit l'implication des 1600 travailleurs, dont 375 ex-combattants en réinsertion. Un chantier qui doit contribuer au désenclavement de la région et ouvrir la voie au futur projet des routes provinciales Lubero-Alikali. Amelia Kassesso depuis Lubero nous en dit plus.
7: C'est parti pour 47 km d'espoir. Ici à Lubero Centre, le coup d'envoi a été donné pour la réhabilitation de la route de desserte agricole vers Kasuo. Un projet Star RDC financé par la Banque mondiale en approche Timo avec 1600 personnes recrutées localement, dont 375 ex-combattants. Plus qu'une route, c'est un projet de paix et de désenclavement agricole. Jean-Claude Kassomo est coordonnateur provincial des Star RDC.
8: Pour y arriver, le projet va recourir à la main-d'œuvre locale. Plus ou moins 1600 ouvriers vont s'employer pour ces travaux ci-haut énumérés, et parmi lesquels il y aura 375 personnes sorties des groupes armés, communément appelés ex-combattants, qui vont travailler avec les populations dans leur communauté respective.
7: Pour Star RDC, ces chantiers prouvent le retour de la stabilisation par l'emploi. Un avis partagé par l'autorité territoriale de Lubero, qui voit en ces projets une opportunité directe pour la jeunesse et pour le processus de pacification.
9: Star RDC, en complicité avec le gouvernement de la République démocratique du Congo, ont décidé quand même de voir de quelle manière ils peuvent réhabiliter cette route que nous attendions depuis longtemps. C'était une route de desserte agricole, mais très, très, très importante. Cette route à desserte agricole, c'était vraiment une priorité pour nous, parce que c'est une route à 47 km.
7: Sur le terrain, la pioche à la main, les bénéficiaires mesurent déjà le changement.
10: Bon, vraiment, ce travail va pouvoir nous aider, parce que l'état de crise nous frappait déjà très fort. Lorsque nous faisons ce travail, lorsqu'on va nous faire l'épée, ça va pouvoir nous aider. Pour ces jeunes qui se trompent et qui ne peuvent pas prendre une bêche, ces gens se trompent parce qu'on ne choisit pas le travail.
7: Au-delà de l'emploi journalier, c'est tous les greniers agricoles de Batangi qui espèrent respirer. De Lubero Centre à Kasuo, la route s'est refaite et avec elle, c'est le pari de désenclaver les produits agricoles, de réinsérer des ex-combattants par le travail et de préparer le futur tracé provincial Lubero-Alikale qui se joue. Depuis Lubero, Emelia Kassesso pour le bulletin à Bariza Mahali.
2: Et c'est par cette note que nous mettons un point à ce bulletin d'information à Bariza Mahali pour aujourd'hui. Si vous nous avez pris en cours de diffusion, vous pouvez réécouter ces informations en consultant notre site web le www.abarizamahali.org. Nick Mukobelwa, j'étais à la présentation. Merci à vous de l'avoir suivi jusqu'à la fin. Au revoir et portez-vous bien.
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2: Notre peur la plus profonde n'est pas d'être inapte. Elle est que nous puissions être dotés d'un pouvoir sans commune mesure. On n'apporte rien au monde en se dévalorisant. Il n'est pas éclairé de se faire plus petit que l'on est, simplement pour rassurer les autres autour de nous. Si nous nous libérons de notre propre peur, notre présence seule pourra aussi libérer les autres.
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4: Nous sommes si ravis de vous retrouver à l'écoute de votre dernière édition de ce soir par La Français. Le titre. Tendance à la baisse du taux de décès lié à l'épidémie d'Ebola à Boutembourg, 74 cas confirmés au cours de trois dernières semaines contre 69 décès dans la zone de santé des Catois. Les autorités sanitaires encouragent la communauté à maintenir les caps en vue d'éradiquer la maladie.
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4: Lutte contre les embouteillages au centre-ville de Boutembo. Plus question pour les motos tricycles déstationnées sur les grandes artères. Les clients doivent désormais s'habituer aux nouveaux arrêts identifiés en commun accord entre les autorités et associations de conducteurs.
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4: Journée internationale de traduction ce 30 septembre. Avec l'avènement de numérique, un chercheur en sciences de l'information et de la communication appelle à la prudence face à l'usage de l'intelligence artificielle pour une traduction fiable. Voilà tout pour le titre. Bienvenue au détail.
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4: Au moins 174 cas confirmés, dont 69 décès ont été enregistrés dans la zone de santé des Catois durant les trois dernières semaines à Boutembo. Depuis le début de l'épidémie, des 169 cas confirmés, dont 166 décès, ont déjà été répertoriés. Statistiques rendues publiques ce mercredi 30 septembre 2026 par le médecin chef des deux zones de santé couvrant la ville de Boutembo au cours du point de presse tenu au bureau de l'UNICEF. À en croire Dr Kambale Masinda Ezras, médecin directeur de l'hôpital général de référence de Kitatumba et représentant du médecin chef des zones de Boutembo, les taux donc pour garder cette bonne tendance. Écoutez Dr Kambale Masinda Ezras dans ses propos recueillis par Steve Maté.
8: Nous avons trois endroits pour le moment à zone de santé de Boutembo qui sont habilités à suivre

0: les malades d'Ebola. Et la situation est dynamique. Il y a encore beaucoup de réticences dans la communauté. Donc la situation est très dynamique. Mais à la journée d'hier, dans les 3 centres de traitement Ebola, nous étions autour de 25 malades, avec plus de 5 malades à l'ITAV. Et si tous ces malades qui font l'automédication à la maison, qui sont dans des structures inappropriées, ils pouvaient venir vers les centres de traitement appropriés, on pourra passer de ce 20%, même vers 40, 50, pourquoi pas. Parce qu'il y a eu une période où tous les CTE, en tout cas, il n'y avait pas de place. C'était d'ailleurs ça la motivation d'ajouter d'autres CTE, notamment ITAV et même Matanda. Et donc, c'était une façon de répondre aux besoins de la projection ou bien de la prise en charge des malades Ebola. Et je vous ai parlé des aires de santé qui sont chaudes, comme vous l'indiquez, parce qu'on a enregistré quand même des cas de blessures, de décès ces 5 derniers jours.
1: C'est plutôt le docteur Kambale Masinda, mais alors Masingo Esdras. La zone de santé de Lubero plaide pour le renforcement de l'appui logistique afin de rendre efficace la riposte contre la maladie Ebola. Plaidoyer formulé par les médecins directeurs de l'hôpital général de référence de Lubero lors de la cérémonie de déchargement des deux premiers guéris du virus mardi dernier, saluant la dotation en carburant déjà épuisé, quelques équipements de protection individuelle et des sacs mortiers. Il affirme que les difficultés restent encore énormes. Selon cette autorité sanitaire, cet appui devrait être continuel pour éradiquer au plus vite possible, alors au plus vite, la maladie. Docteur Justin Kisenge s'est confié à Zafli Timiré.
2: Au gouvernement, nous savons que c'est lui notre père. Il doit mettre en œuvre, bien mettre à notre disposition tout ce dont nous avons besoin pour prendre en charge nos malades, entre autres les médicaments, même la prise en charge de ces prestataires qui sont en train de se donner pour soigner les malades. Comme nous l'avons dit, c'est vraiment nos infirmiers, nos médecins qui sont en train de se donner ça, aucun appui. Par rapport au reste des médicaments, c'est l'hôpital qui est en train de donner tout le nécessaire à nos malades. Juste remercier d'abord tous les prestataires de soins qui se sont donnés avec nos moyens de bord. Ils se sont sacrifiés pour prendre à charge nos deux malades. Ils viennent de guérir. C'est ça vraiment notre satisfaction. Parce qu'un soignant, il est content quand il voit son malade guérir.
1: L'administrateur militaire du territoire de Lubero invite la population à prendre conscience de l'existence d'Ebola et à appliquer les gestes barrières pour se protéger et protéger la communauté. Pour les colonels Kio Amitela Alain, les secrets de la guérison restent la consultation précoce dans les structures de prise en charge en cas d'apparition des signes de cette maladie virale.
3: Après cette cérémonie, il y a beaucoup de gens qui devront comprendre que effectivement cette maladie existe et on peut en guérir. Comme je l'ai dit, c'est pas une fatalité. Donc si on constate qu'on est malade dès le départ et qu'on s'emmène dans une structure sanitaire, on a beaucoup plus de chances d'être guéri, tel que le cas que nous venons de vivre ici, de célébrer aujourd'hui nos vainqueurs qu'on vient de décharger aujourd'hui. Certains n'ont pas encore compris que cette maladie existe réellement. Ils croient peut-être que ce sont des inventions, ils appellent ça n'importe quoi, tous les mots que vous connaissez très bien. Puis d'autres messages, je pourrais ajouter, c'est le respect de mesures barrières.
1: Et les personnes vivant avec handicap s'impliquent activement dans la sensibilisation contre la maladie virus Ebola dans la région de Beni Lubero. Cette couche sociale, pourtant plus vulnérable face à la menace, reste oubliée dans les actions de la riposte, ce qui freine son engagement sur le terrain. C'est l'alerte lancée par Kambere Moussavouli, secrétaire de l'Association des personnes handicapées physiques ASBEL Tuatikanae. Il plaide pour une intégration effective et inclusive de ses membres afin de lutter efficacement contre l'épidémie. Ses propos sont recueillis par Providence Bureau.
4: Pour nous, nous avons la civilisation pour les membres. Nous avons les membres qui ont été en train de se faire pour les ménages. L'association se limite à sensibiliser ses propres membres et ses membres élargissent ensuite cette sensibilisation dans leur ménage, car nous n'avons pas encore été approchés par les autorités sanitaires. C'est comme en 2018, nous étions oubliés. En cette période d'Ebola, les risques sont énormes, surtout pour ceux qui se mettent le long des routes pour quémander sans aucune mesure de précaution. Et la plupart d'entre nous ne sont pas membres d'associations et n'ont aucune notion sur les mesures barrières. Ils font accompagner la sensibilisation par des dispositifs de lavage des mains pour que même les personnes handicapées puissent se laver les mains sans beaucoup de difficultés. Voilà pourquoi il est nécessaire que nous soyons impliqués pour bien orienter les autres handicapés comme nous, parce qu'on a toujours dit, si tu fais quelque chose ce sont moi, tu les fais contre moi.
1: Suite à la décision du maire de la ville de Butembo demandant aux conducteurs des tricycles leur mode de stationnement pour désengorger les artères publiques au centre-ville, une délégation de l'association des taximens tricycles et véhicules au Congo est allée rencontrer l'autorité urbaine ce mercredi 30 septembre à l'hôtel de ville, identification des itinéraires et du parking pour faciliter la circulation au centre-ville ont été au centre des échanges. D'après Mouindo Fabrice, membre de la délégation, un compromis a été retrouvé entre la mairie et les conducteurs. Ces propos sont recueillis par Kabuti Amalero.
5: Nous venons de nous rencontrer avec le maire. Nous ne voulons pas de polémique et nous avons opté que ce soit nos brigades qui sensibiliseront nos chauffeurs. Désormais, les clients de Nziapanda, leur parking sera situé sur Avenue Mekonde. Ceux de Rwanda auront comme point de départ non loin du bureau de la DGI, alors que les habitants de Bohera, leur parking est désormais localisé à diagonale du bureau de la FEC sur le boulevard Julien Paluku, ex-série Kinshasa. Enfin, ceux de Biassa seront communiqués ultérieurement pour leur arrêt, pendant que ceux de Moussimba vont chaque fois s'installer à côté de l'épée Tsaka Tsaka.
1: Et les mouvements citoyens lutte pour les changements Lucha saluent les opérations menées par la Commission nationale des prévention routières CNPR contre les embouteillages et les mauvais stationnements au centre-ville de Butembo. Le militant Jean-Pierre Kasma estime que ces actions favorise la libre circulation des engins et des personnes. Il déplore toutefois les stationnements des taximens et les déchargements des marchandises sur la voie publique, notamment sur les boulevards Julien Paluku et rue Boulevard Julien Paluku et rue Denis Paluku. Jean-Pierre Kasma appelle ainsi la CNPR à étendre ses opérations sur les artères principales et secondaires.
6: Nous saluons ces opérations parce que depuis longtemps, nous avons alerté. Nous avons même mené des actions du dégo citoyen parce que les embouteillages faisaient déjà des gars et c'est de là même qui est venue l'idée des feux de signalisation parce qu'au début, on a aidé à réguler la circulation et après, on a mis ce qu'on appelle le robot roulage. Aujourd'hui, on a les feux de signalisation par-ci par-là. C'est donc pour nous une joie à voir que aujourd'hui, si on a commencé à limiter l'accès à certains engins motos ou tricycles dans certains endroits, c'est un acte à saluer parce que c'est ça notre volonté, sans notre vision, nous voulons voir la libre circulation sur les artères. Pour nous, c'est un acte que nous saluons et nous encourageons. Néanmoins, nous avons un constat selon lequel nous sommes concentrés sur la grande route. On voit sur la rue d'ambiance, il y a des taximens qui sont du matin au soir stationnés sur la rue, sur l'artère. Notamment à partir de l'avenue Kiombo jusqu'à l'avenue Matokeo, on voit des déchargements standardisés. Et c'est là qu'on fait des enquêtes, c'est sous la bonne lecture des autorités locales. Il suffit de payer quelque chose à la mairie et on vous laisse décharger. Donc, c'est un mauvais comportement de la part de nous, la population, alors que c'est une rue très, très passante, très fréquentée. Donc, moi, on veut que

0: technologiques dans les rapprochements de peuples, l'avènement du numérique et de l'intelligence artificielle a bouleversé la façon de traduire l'information. C'est ce que fait savoir le chef des travaux Richard Taemboa. Allant croire, l'IA est une aide précieuse pour gagner en rapidité, mais les traducteurs humains restent indispensables pour préserver les vrais sens du mot. Dans les domaines du journalisme, il insiste sur le fait que les journalistes doivent garder le contrôle sur ces outils numériques. Il a été interrogé par RTVH.
1: L'intelligence artificielle améliore la productivité. Dans l'expérience de chez nous, les personnels ne sont pas assez suffisants pour travailler chacun selon un aspect spécifique de tous les grands travaux que doit réaliser la rédaction. Ce sont les mêmes journalistes qui rédigent en français qui sont appelés à traduire les informations à Kiswahili et dans d'autres langues locales. Alors vous voyez le temps que ça demande, l'énergie que ça demande de faire ce travail-là. Alors avec l'intelligence artificielle, c'est un assistant linguistique de grande taille. C'est vraiment une grande opportunité pour les médias et nous les encourageons à l'utiliser pour cette raison-là. L'intelligence artificielle, c'est quand même déjà une technologie accessible. Les applications gratuites existent. L'intelligence artificielle, malgré tous les succès qu'elle connaît dans les secteurs médiatiques comme dans beaucoup d'autres secteurs, ne remplace pas les traducteurs. Il est vraiment important que ceux qui sont chargés de ce travail continuent à faire leur travail. Bien entendu, ils peuvent se faire assister par l'IA parce que l'IA ne va leur produire que des propositions qui méritent d'être vérifiées.
0: Richard Taemboa est l'invité de la rédaction d'ici 19h55. C'est la fin de ce Radio Journal. Merci de nous avoir écoutés. On se retrouve demain matin à 7h juste.
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4: Les sportifs, ravis de vous savoir tellement nombreux et nombreux à l'écoute de la radio-télévision Victoire Horizon. Nous vous accueillons dans cette nouvelle production sportive. Les léopards de la RDC ont entamé la seconde phase de leur assemblement d'octobre après avoir clôturé les deux premières journées éliminatoires de la CAN Pamoja 2027. La sélection nationale a effectué sa toute première séance d'entraînement ce mercredi 30 septembre sur le sol sud-africain. Ce deuxième bloc de travail s'inscrit dans la poursuite de cette fenêtre FIFA. Le groupe présidé par Sébastien Desabre s'est d'ailleurs renforcé avec l'intégration de nouveaux éléments appelés en renfort pour cette étape. Pour boucler cette campagne, la République démocratique du Congo sera opposée à l'Ouganda dans une double confrontation amicale. La première manche est programmée ce vendredi 2 octobre, avant le second test fixé au mardi 5 octobre prochain. En basketball, le parcours du BC Bahari de Beni à la 43e édition de la Coupe du Congo continue de susciter des réactions en ces deux espaces provinciales. Après la deuxième place historique décrochée par la formation du Nord Kivu, le premier vice-président de la Libanoki, Eric Balog, salue le fruit de travail rigoureux et invite la simple de club de la province à s'inspirer de cette dynamique pour franchir un cap sur le plan national et international. On l'écoute dans cet élément.
5: C'est le message que j'aimerais donner à d'autres clubs du Nord-Kivu qui s'est préparé en conséquence. Bref, je dépend des choses aussi au sérieux. Donc ça signifie qu'il ne faudrait pas penser les choses à moitié. Donc Bari s'est préparé sur tout le plan, je dirais. Donc que ce soit sur le plan matériel, physique, sur le plan disciplinaire. Donc Bari, c'est une équipe qui s'est distinguée. Et voilà un peu la méthode que j'aimerais que les autres équipes puissent adopter. Mais aussi savoir faire le lobbying. Vous savez que le sport va avec les moyens. Donc à tous les clubs de continuer à faire des sensibilisations, de vendre même ce qu'ils font. Hein, d'avoir un bon média. Donc Bahia, il y a un bon média, ils ont une bonne presse. Et ce qui fait que ce qu'ils font, ça, En tout cas, c'est divulgué partout et ça fait que les gens

0: intéresse de plus en plus. Voilà un peu le message que je veux passer à d'autres clubs. Et d'avoir de bons managers, d'avoir de bons directeurs techniques, mais aussi de bons coachs. Si vous avez de bons encadreurs, vous avez de bons entraîneurs, ça fait que les athlètes ont un bon encadrement.
1: Pour les dirigeants de la Ligue provinciale, le CESAC de vice-champion ne révèle en aucun cas du hasard. Eric Baloug insiste sur la nécessité pour le club du Nord Kivu de développer une culture de préparation globale. Selon lui, la réussite au grand rendez-vous exige une meilleure structuration interne, la multiplication des démarches de lobbying et la recherche des moyens financiers à la hauteur des ambitions sportives de la région. Amis sportifs, c'est par là que nous bouclons complètement cette chronique sportive. Merci à vous toutes et à vous tous de l'avoir écouté.
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4: Auditeurs, auditrices de l'RTVH, ravis de vous savoir nombreux à l'écoute de votre radio. Bienvenue à cette page météorologique. De pluie légère s'annonce l'avant comme l'après-midi de ce jeudi 1er octobre 2026. De 6h à 12h, la température est sentie varier entre 17 et 24 degrés Celsius. L'humidité bouge entre 69 et 98%. Les vents à ce moment soufflent vers le nord avec une vitesse de 4 à 7 km par heure. L'après-midi, la température bascule entre 22 et 25 degrés Celsius. L'humidité nage entre 58 et 81%. La direction du vent reste constante sous une vitesse de 4 à 11 km par heure. Enfin, les soirs, soit à l'intervalle de 18h et minuit, c'est un temps orageux qui est au rendez-vous. La température est évaluée entre 17 et 20 degrés Celsius. L'humidité, elle, passe de 85 à 94%. Pendant ces temps, les vents changent la direction et prend celle du nord-est avec une vitesse de 4 km par heure. Le soleil se lève à 5h50 et se couche à 17h56, tandis que la lune se lève à 21h16 pour se coucher à 8h48. En bref, retenez que la journée de ce jeudi s'annonce moyennement humide, le port de Paradisus ne venira pas du tout. Voilà tout pour la page météorologique, merci à vous tous auditeurs et auditrices de l'avoir écouté. Bonne suite des temps chez vous.
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6: Madame, messieurs, bonsoir et bienvenue à l'écoute de notre page invité de la rédaction. Aujourd'hui, nous recevons le chef des travaux, Richard Taimboa, en marge de la journée de la traduction. Il nous explique l'importance de recourir à l'intelligence artificielle pour la traduction des informations en français, en swahili ou en anglais ou d'autres langues.
7: Alors, bonjour, chers journalistes. Merci pour cette opportunité que vous m'accordez de m'exprimer. Vous me demandez de parler de quelques raisons par rapport à l'usage courant de l'intelligence artificielle au sein des rédactions journalistiques de notre milieu et d'aviron. Pourquoi les journalistes recourent de plus en plus à l'intelligence artificielle dans la traduction des informations du français ou de l'anglais, par exemple, vers le kiswahili. Alors ici, je vais dire que plusieurs facteurs expliquent cette évolution. La première chose, c'est que l'IA permet un gain de temps considérable. Ça peut expliquer donc le fait que le journaliste recourt à l'IA aujourd'hui pour traduire les informations de la langue française ou de l'autre langue vers le kiswahili. Vous voyez par exemple les journalistes qui reçoivent un communiqué en français, qui arrive à un moment où le journal tend à arriver. Le journaliste, grâce à l'intelligence artificielle, peut rapidement obtenir une première version à kiswahili afin de respecter les délais. Je dis bien une première version parce que il va falloir alors se rassurer que les mots qui ont été donnés par la traduction de l'intelligence artificielle correspondent plus ou moins au vocabulaire qui est partagé par les téléspectateurs du milieu dans lequel l'information sera diffusée. Une deuxième raison, c'est pour être le fait que l'intelligence artificielle améliore la productivité. Dans l'expérience de chez nous, les personnels ne sont pas assez suffisants pour couvrir tous les sujets et pour travailler chacun selon un aspect spécifique de tous les grands travaux que doit réaliser la rédaction. Ce sont les mêmes journalistes qui rédigent en français qui sont appelés à traduire les informations à kiswahili et dans d'autres langues locales. l'intelligence artificielle, c'est un assistant linguistique de grande taille. C'est vraiment une grande opportunité pour les médias. Une troisième raison, peut-être, ça pourrait être que l'intelligence artificielle, c'est quand même déjà une technologie accessible. Des applications gratuites existent, des applications spécialisées. Je peux citer ici, par exemple, des applications comme Google Traduction, des applications même comme DeepL ou ici, maintenant en parlant d'intelligence artificielle, même ChatGPT. Et ces applications offrent des résultats qui sont meilleurs aujourd'hui, beaucoup plus que lorsqu'il y a eu quelques temps passés. Cependant, alors, il faut rappeler que l'intelligence artificielle, malgré tous les succès qu'elle connaît dans les secteurs médiatiques, comme dans beaucoup d'autres secteurs, ne remplace pas les traducteurs ni les journalistes. Il est vraiment important que ceux qui sont chargés de ce travail continuent à faire leur travail. Bien entendu, ils peuvent se faire assister par l'IA parce que l'IA ne va leur produire que des propositions qui méritent d'être vérifiées. Si les informations traduites par l'intelligence artificielle sont fiables, je ne sais pas dire oui ou non, mais je pourrais beaucoup plus dire non. Non, pourquoi ? Parce que la fiabilité d'une information dépend de plusieurs éléments. Et parmi les éléments, il y a par exemple la qualité du texte original qui peut permettre de bien traduire. Il y a aussi le contexte. On a utilisé un mot peut-être en français qui s'est traduit dans un contexte. Mais alors quand on soumet à l'intelligence artificielle de traduire cela, l'IA ne maîtrise pas le contexte. L'IA va donner alors une traduction générale qui pourrait ne pas donner le vrai sens que pourraient prendre ces mots si jamais les traducteurs étaient humains et ils considéraient le contexte dans lequel le mot a été utilisé. La traduction des informations par l'intelligence artificielle n'est pas nécessairement fiable. Je dirais quand même qu'il y a certains résultats positifs. Et cela, c'est pour des informations simples. Considérant ces faits, j'appelle les journalistes traducteurs à demeurer responsables de la version à publier, à diffuser.
6: C'est la fin de cette page invitée de la rédaction. Madame, messieurs, merci de l'avoir écoutée et bonne suite des programmes sur la RTVH.
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1: Bonjour mademoiselle.
2: Bonjour.
1: Comment on peut t'appeler?
2: Kahindo Mahamba Kistevi.
1: Tu étudies où?
2: Au complexe scolaire Agora.
1: Agora. Où se trouve Agora?
2: Agora se trouve au quartier Kimbulu, c'est l'île Ngotrebe, dans la commune Blenger.
1: Est-ce que tu peux citer les noms des autres élèves de 5e année qui sont avec vous ici?
2: Oui.
1: Citez-les.
2: Maska Ezra Prefna, Kavira Vulivira Naomi, Kahindo Mulali Safi.
1: Alors, nous sommes déjà à la rentrée scolaire. Qu'est-ce que les parents ont fait pour toi?
2: Ils m'ont acheté les cahiers, les cartables, l'ardoise,
1: les
2: souliers.
1: Alors, est-ce qu'à l'école, vous êtes en train de bien étudier?
2: À l'école, nous sommes en train de bien étudier.
1: Tu espères avoir combien de pourcents au premier trimestre?
2: 90%.
1: Au moins 90%.
3: Kahindo Mulali Safi.
1: Est-ce que tu aimes cette école?
3: Oui, j'aime cette école.
1: Tu aimes cette école pourquoi?
3: Parce qu'il y a la joie et les matières. Ça signifie les enseignants nous enseignent très bien.
1: Tu ne peux pas oublier quel enseignant?
3: Je ne peux pas oublier mon père Ndrovia Fabrice de la 5e année A.
4: Je m'appelle Kavira Siatoua Précieuse de la 5e année. J'étudie au complexe scolaire Agora. J'aime cette école parce qu'il y a l'enseignement.
1: Il y a l'enseignement. Est-ce que les enfants de cette école respecte la propriété. Est-ce qu'il y a aussi des lavabos aussi pour vous aider aussi?
4: D'accord.
1: S'il y a des lavabos, c'est pour éviter quoi par exemple?
4: C'est pour éviter la maladie.
1: Comme quoi?
4: Comme l'Ebola.
1: Comme l'Ebola. Alors, est-ce que les enfants sont en train de se laver, d'utiliser cette eau-là qu'on place par-ci, par-là?
4: Oui.
1: Oui. Qu'est-ce que tu peux dire à la directrice qui a pensé à cela?
4: Merci.
1: Tu dis merci.
4: Bonjour, merci.
1: Tu as quand même année?
4: Je suis à 6e année.
1: Le nom?
4: Je réponds au nom de Gavira Balikoko Jocelyne.
1: Est-ce que jusque-là, la 6e année est difficile?
4: Non, c'est très facile.
1: Ah, c'est très facile. Par exemple, quel cours que tu voudrais dire avec ce cours, c'est bon?
4: La conjugaison. Les problèmes et les autres.
1: Concernant la conjugaison, est-ce que tu peux trouver un verbe que vous allez conjuguer à l'indicatif imparfait?
4: Le verbe changer, je changeais, tu changeais, il changeait, nous chantions, vous chantiez, qu'il faut chaque fois étudier.
1: Il faut chaque fois étudier, il ne faut pas chaque fois avoir peur.
5: Je réponds au nom de Gabriel Malamto Tester.
1: Tu as quand même année?
5: Je suis à 6e année 1.
1: Dès que tu te retrouves ici à 6e année à la rentrée, est-ce que c'est déjà difficile ou bien est-ce que c'est passable quand
5: c'est
1: même?
5: C'est facile, à 5e année.
1: Grâce à cette formation de 5e année, tu es en train de réussir quoi par exemple?
5: Je suis en train de réussir la science et le français.
1: Le français. La plante qui se reproduit par bouture.
5: Le manioc.
1: Le manioc. Comment est-ce que tu vas chaque fois travailler les devoirs à domicile?
5: Je vais chaque fois travailler les devoirs à domicile quand j'ai fini mes travaux.
1: Donc après quoi, quand tu finis à travailler, tu dois faire les devoirs à domicile. Bonjour monsieur.
6: Oui, bonjour.
1: Tu es nouveau à cette école?
6: Oui.
1: Tu es arrivé à Agora. Tu revenais de quelle école?
6: Je revenais de l'EPVAC.
1: VAC. Alors, jusque-là, est-ce que tu as aimé le complexe scolaire Agora?
6: Oui.
1: À cause de?
6: À cause de la propriété.
1: Tu espères que tu vas réussir?
6: D'accord.
1: Quels sont les cours que tu aimes?
6: J'aime l'histoire.
1: L'histoire?
6: C'est Mumbere bin Ali Hassan.
1: Tu as quand même année?
6: Je suis à 6e année.
1: Tu as 6e année. Où ça? L'école.
6: À l'EPE Agora.
1: L'EPE Agora. Est-ce que tu aimes cette école?
6: Oui.
1: Pourquoi?
6: À cause de la propriété,
1: la propriété et
6: des bonnes études.
1: Celui qui aime la propriété doit éviter quelle maladie par exemple?
6: Mais la maladie de l'Ebola.
1: Par exemple l'Ebola, quoi aussi?
6: Malaria.
1: Et la maladie.
6: Diarrhée.
1: Voilà. Qu'est-ce qui reste? Les parents, qu'est-ce qu'ils doivent faire encore?
6: Ils, Les parents doivent payer les frais scolaires.
1: Tu revenais de quelle école aussi?
6: Des complexes scolaires à Brahe.
1: À Brahe. Alors, quelle sera ta politique pour bien travailler? Qu'est-ce que tu vas chaque fois faire?
6: Je vais chaque fois cultiver. Étudier.
1: Tu vas chaque fois. Qu'est-ce que tu peux dire aux gens de ne pas chaque fois être fouetté, mais de ne pas être puni? Qu'est-ce que tu peux dire?
6: Il faut respecter les enseignants.
1: Les enseignants.
6: Il faut être avec.
1: L'intelligence.
6: Il faut avoir aussi l'intelligence.
5: Respecter
6: les
5: biais communs.
6: Il faut arriver en temps.
1: Par exemple, à quelle heure?
6: Par exemple, à 7h juste.
1: À 7h juste. Si.
5: Il s'agissait des écoliers de 6e A et les écoliers de 5e, l'école de complexe scolaire à Gora.
7: Je remercie tous les auditeurs de la RTVH d'avoir écouté notre chronique Que pensent les enfants.
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1: Bonjour mademoiselle.
13: Bonjour.

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1: Les précautions possibles pour protéger les petits commerçants congolais. La deuxième question, dans le cadre du commerce intégré du CPG, nous voyons les échanges commerciaux entre les Rwandais et la RDC depuis avant la guerre d'abord. Les Rwandais n'acceptaient pas que les produits qui viennent de la RDC traversent la frontière pour aller au Rwanda. Mais au Rwanda, les produits venaient tels qu'ils sont venus au champ. Et au niveau de l'RDC, on acceptait que les produits viennent comme ça. Mais au niveau du Rwanda, on demandait que les produits soient certifiés. En ce qui concerne la certification, comme ma dernière question, est-ce que les coûts de certification a déjà baissé? C'est ça ma question. Parce qu'on demandait, quand on allait certifier les produits, l'OCC demandait beaucoup d'argent. On ne sait pas si c'était la politique du pays ou c'était la politique de l'OCC d'interdire les produits, que les produits quittent la RDC vers le Rwanda. Merci, monsieur le ministre.
2: Monsieur le ministre du commerce extérieur.
3: Merci bien. On prend l'inquiétude de notre ami de Bukavu qui ne veut pas citer son nom parce que peut-être en ne citant pas son nom, et on le salue de sa cachette où se trouve en promettant que le gouvernement se penche sur la question de l'Est pour savoir comment nous devons récupérer l'intégrité du territoire. Alors, il a posé une question liée à la protection des petits commerçants. Effectivement, là encore, c'est une autre innovation du ministère du Commerce par un système qu'on appelle régime commercial simplifié, c'est-à-dire RECOS. À quoi consiste ce régime commercial simplifié? C'est un régime qui nous a permis d'identifier tous les petits commerçants transfrontaliers entre nos pays voisins. Parce que je me rappelle quand j'étais gouverneur du Nord Kivu, entre la RDC et le Rwanda, il y avait entre 40 et 60 000 passages par jour. Et cela est le cas entre nous et le Burundi, entre nous et l'Ouganda, entre nous et la Zambie. Donc on est autour de 60 000 passages par jour. Et les populations transfrontalières vivent effectivement de ces commerces transfrontaliers. Alors au niveau du ministère du Commerce, nous avons adopté ce système qui est un système de COMESA, le marché commun africain, et qui fait en sorte que ces commerçants au bord des frontières, lorsqu'ils ont leurs marchandises, ils ne peuvent pas être soumis au paiement ni des frais de douane, ni de la parafiscalité. Et on a commencé avec le Burundi, on a signé les recours avec le Burundi et nous avons plafonné le montant à $500. On a signé un arrêté interministériel avec le ministre des Finances pour permettre à petits commerçants qui dispose d'un capital journalier de $500, de pouvoir passer à la frontière sans payer n'importe quel type de frais. Et ça, je vous dis que ça boostait effectivement les petits commerces au niveau transfrontalier. Mais là, je dois donner une précision. De quels produits s'agit-il? Il s'agit de produits d'origine. C'est-à-dire, il ne faudrait pas que les gens pensent qu'ils vont acheter les produits en Chine, ils vont acheter les produits, je ne sais pas, en Europe, et puis les bénéficier par RECOS, non. Les régime commercial simplifié concerne uniquement les produits d'origine de chaque pays. C'est pour permettre que chaque pays organise sa production et permette à ce qu'il y ait des échanges. Je donne un exemple. entre nous et le Burundi, entre nous et la Zambie, il y a par exemple les gens qui ont besoin de la nourriture de la RDC ou de la nourriture du Burundi. Si vous avez une quantité dont le montant équivaut à $500, vous faites un passage libre sans paiement des frais de douane. Donc ça, c'est un exemple concret. Lorsque nous étions en Ouganda, on a organisé la grande commission mixte entre la RDC et l'Ouganda, en présence des chefs d'État. Nous avons signé, effectivement, avec notre homologue du commerce de la partie ougandaise. Et là, d'ailleurs, nous sommes allés plus loin. On n'est plus arrivé au montant de $500 comme avec le Burundi. On est à $2000 pour les produits d'origine. Mais on va y aller par palier. On ne va pas directement aller à $2000. On va y aller par palier. On commence par 500, 1000 $, etc. Donc, tout celui qui a un capital de $500 par jour, de $600 par jour, de $1000 par jour, peut traverser de l'autre côté de la frontière. Mais là aussi, il y a une autre précision. Pour bénéficier du régime commercial simplifié, on doit appartenir à une organisation reconnue dans son pays. Si vous êtes en Ouganda, vous êtes en RDC, vous devez appartenir à une organisation. Pour permettre à ce que les gens ne puissent pas évoluer individuellement, permettre que les gens appartiennent à des organisations, qu'ils soient reconnus, qu'ils soient traçables, et de cette manière, ils peuvent participer ou bénéficier de ces régimes commerciaux simplifiés. Il a évoqué le problème de la CPGL. Au ministère du Commerce, nous pilotons le PFCIGL, qui est un programme de facilitation du commerce dans la région des Grands Lacs. Il y a beaucoup de projets qui sont en train d'être exécutés, notamment la construction du port de Kalundu, notamment la constitution de la frontière à Sangé où les rebelles ont évacué récemment. Et il y a 17 projets qui sont concernés par le programme de facilitation des échanges. Goma a été concerné, bien évidemment. Bounagan a été concerné. On a su suspendre effectivement l'exécution des programmes en attendant la reprise sur ces espaces pour que on reconstruise de nouveau l'espace de Goma, l'espace de Bounagana, et on va remonter vers Kasindi. Et ce programme, on va l'étendre sur la province du Haut-Katanga et du Congo central pour les frontières que les opérateurs économiques les plus petits puissent bénéficier de la fluidité des échanges entre nous et les pays voisins. Alors, le dernier point, c'est la certification. Il dit que l'OCC
4: exige beaucoup de frais.
3: Des frais exorbitants. Je prends cette question parce que les instituts qu'on a eu, on a multiplié le laboratoire au niveau de l'OCC, c'était effectivement de baisser les taux pour permettre que les gens ne puissent pas fuir vers l'informel. Et donc, je vais vérifier si réellement, au niveau de l'OCC, on continue à respecter les instructions. Sinon, l'ambition du gouvernement, c'est de permettre que la certification coûte moins cher pour qu'elle ne soit pas augmentée au prix ou aux frais qui vont rendre nos produits moins compétitifs à l'extérieur.
4: Nous continuons de remercier les nombreux auditeurs, internautes et téléspectateurs qui nous suivent, nous écrivent et interpellent Monsieur le ministre. Ils sont nombreux sur toutes nos plateformes. Dialogue entre Congolais, l'émission habituelle de Radio Okapi, reçoit ce soir le ministre du Commerce extérieur de la RDC, Julien Palouk. Monsieur le ministre, l'économie de la RDC est extravertie. Où en est-on avec l'envie du pays de remettre les équilibres entre les exportations pour que la RDC ne reste pas qu'un pays consommateur, un simple marché qui bénéficie aux pays extérieurs?
3: Oui, je vais vous surprendre. Beaucoup de gens pensent que nous importons plus. Non. Nous exportons plus aujourd'hui. Je peux vous donner les volumes des échanges aujourd'hui. Nous sommes à peu près à $38 milliards d'exportation par an contre 18 à 20 milliards d'importations. Mais là, on est dans le secteur, bien sûr, qui tire l'économie congolaise, c'est le secteur minier, notamment le cuivre et le cobalt. Et au niveau des exportations de produits agricoles, on est encore trop bas. Mais, comme nous, on mesure les volumes des échanges, lorsque vous avez 38 milliards d'exportations, eh bien, que ce soit les mines ou je ne sais pas quel autre type de produit, nous, au niveau du commerce extérieur, nous mesurons le volume de nos échanges. Et donc, voilà pourquoi, en termes économiques, les économistes vous diront que la balance commerciale de la RDC est excédentaire. C'est-à-dire, le volume des exportations est supérieur au volume des importations. Mais il est vrai que maintenant, lorsqu'on voit la structure des importations, on trouve que nous importons plus les produits agroalimentaires pour lesquels nous devrions nous-mêmes assurer la production au niveau interne. Et c'est là le rôle du ministère de l'Agriculture. D'ailleurs, il y a quelques heures, nous avons été avec le ministère de l'Agriculture pour assurer la cohérence entre les politiques agricoles et les politiques commerciales. Comment on va assurer cette cohérence? Le ministère de l'Agriculture organise les bassins de production. Le ministère du Commerce trouve les marchés. Alors, un exemple pratique. Le monde a besoin de l'amidon. L'amidon est un sous-produit du maïs. Le monde a besoin de 100 millions de tonnes d'amidon par an. Vous savez, l'amidon entre dans l'industrie pharmaceutique. Mais quand nous cultivons le manioc ici dans le Congo central ou dans l'espace Bandundu, dans les Kasaï, dans les Kivu là-bas, nous destinons le manioc soit à la Chikwang, soit au Pondou,
4: soit un peu avec le pain, d'une certaine manière.
3: Oui, alors que si on arrive à la transformation des terres arables, non, on doit dire, sur les 80 millions de terres arables, nous prenons la moitié. 40 millions d'hectares, on les cultive et on devient les fournisseurs du monde. Moi, c'est ça le rôle du ministère du Commerce extérieur pour susciter, en fait, cet engouement au sein de la population de dire non, on quitte les mines, on quitte les koulounas, on quitte la rue, on rentre dans nos champs et on va désengorger même les capitales. Les gens perdent leur temps à Kinshasa, les gens perdent leur temps dans les grandes villes. Le temps qu'il faut perdre, c'est dans les champs, parce que dans les 3 ans seulement, vous avez des résultats. Et quand vous liguez tous ensemble pour cultiver les piments, la période, c'est 3 mois. Donc, et la Chine nous demande, la demande mondiale du piment, c'est 5 millions de tonnes par an pour une valeur de 9 milliards de dollars. Et la Chine, lorsque nous y étions, nous a demandé 100 000 tonnes de piments secs. Et donc, si les gens s'adonnent à la culture du piment, et là nous allons mettre sur les sites du ministère du Commerce extérieur les informations liées aux variétés qui sont demandées par la Chine. Parce que c'est le piment qu'on appelle piment Cayenne. Lorsque vous cultivez ces piments-là, pour lesquels nous allons avoir des semences au niveau du ministère de l'Agriculture, on va les distribuer à tous ceux qui vont vouloir intégrer les marchés, eh bien, dans 3 mois, vous avez récolté et vous pouvez vous organiser pour saisir les marchés chinois. Mais, je donne un conseil. Pour que nous gagnions ensemble, c'est mieux de nous organiser en coopérative. Coopérative des producteurs et exporteurs du piment. Coopérative des producteurs et exporteurs du cacao. Coopérative des producteurs et exporteurs de l'huile de palme. Si vous y allez seul, vous risquez d'être victime des aléas du marché. Mais lorsque vous vous organisez en groupe, eh bien, on va vous indiquer quel est le partenaire international sur lequel vous allez vous greffer pour écouler votre produit. Et ça, c'est le rôle du ministère du Commerce extérieur en collaboration avec celui de l'Agriculture. Et nous avons planté les jalons dans la réunion que nous avons eue avec son Excellence Moïse Nzangboutono.
4: Julien Paloukou, merci déjà pour ces astuces entrepreneuriales. Nous allons prendre pour vous cet auditeur de Kananga, Corneille.
5: Bonsoir Radio Kapi, bonsoir Monsieur le Ministre Julien.
6: Corneille Moubabingé à Kananga, au Kasaï Central. En RDC, dans plusieurs secteurs, il se présente aussi plusieurs problèmes. Dans le domaine du commerce extérieur, nous pouvons relever les défis tels que économie extravertie et non diversifiée. On exporte dans un état brut, on réimporte les produits finis. 2. Les infrastructures et logistiques. Le coût de transport est plus cher que Chabunda, Matadi par exemple. Plusieurs postes frontaliers sont vétustes et lents. 3. Tracasserie et lenteur. Perception illégale, dédouanement qui prend 15 à 21 jours, ce que l'on appelle les barrières anthropologiques au-delà des tests. 4. Faible production locale. La RDC importe du riz, de la farine, des maïs, du poulet, alors qu'elle peut tout produire ici. Avec le ministre Julien Paloukou, nous avons constaté les progrès tels que 1. La Zeleka fait devenir concrète. 2. Protection de l'industrie locale. 3. Guichet unique et digitalisation. 4. Diversification des marchés. Ma question est de savoir, qu'est-ce que le ministre prévoit faire au niveau des transports ferroviaires, étant donné que plusieurs voies sont dans un état de délabrement très avancé? Et qu'est-ce que le ministre a également prévu pour la modernisation des frontières qui sont encore non modernisées? Exemple, les frontières de la région du Grand Kassai, comme Kalambambouji, la frontière de Kamako et que sais-je encore.
4: Monsieur le ministre.
3: Merci beaucoup, M. Cornet. Je voudrais commencer par lui dire qu'il nous appelle de Kananga, que je donne un conseil de commencer à cultiver l'ananas. Parce que je sais que dans cet espace, il y a beaucoup d'ananas et il y a une demande mondiale d'ananas. Donc, qu'il ne se livre pas autre chose que de dire, je cherche un espace où je vais commencer à cultiver l'ananas.
4: Il y a des besoins d'exportation là-bas.
3: Il y a des besoins d'exportation de l'ananas. Mais il a évoqué beaucoup de problèmes, notamment ceux liés aux infrastructures. Il est vrai qu'au-delà du ministère de l'Agriculture et du Commerce extérieur qui doivent organiser pour les premiers la production et pour les seconds les marchés, il y a d'autres intervenants. Et c'est cela la synergie gouvernementale. Il s'est adressé à moi alors que ce sont des questions du gouvernement. Parce que quand il n'y a pas de chemin de fer, évidemment, cela ne relève pas du commerce extérieur, mais c'est un des segments que le ministère du Commerce extérieur doit essayer un peu d'orienter vers les ministères concernés pour nous permettre effectivement d'avoir des structures d'évacuation de nos produits. Et je pense que dans l'accord qui a été signé récemment devant le président de la République dans le cadre du corridor de Lobito, vous avez suivi qu'on a commencé déjà les segments d'Ilolo-Sakania. Et il y a aussi le segment qui va suivre, c'est effectivement le segment de Lubumbashi vers l'espace Kassai. Et plus tard, le segment qui pourra suivre, c'est de l'espace Kassai jusqu'à Kinshasa pour le relier au port de Banana. Parce que lorsque le port de Banana va être opérationnel, s'il n'y a pas effectivement de chemin de fer, les bateaux qui vont commencer à accoster à Banana risquent d'avoir des difficultés d'évacuation des conteneurs. Parce que je vous informe que un gros bateau transporte entre 14 000 et 18 000 conteneurs, ce qui va commencer à arriver à Matadi, disons à Banana. Et donc, s'il n'y a pas un chemin de fer, on ne saura pas évacuer 18 000 conteneurs par la route. Et donc, je conviens effectivement qu'il y a beaucoup de programmes au niveau du gouvernement, parce que je participe en tout cas à toutes les commissions au niveau de la Commission économique, financière et de reconstruction, dans laquelle se trouve le ministre du Transport, des Infrastructures. Nous avons beaucoup de projets, tels que je vais les énumérer ici, qui vont permettre de désengorger effectivement la République. Il a cité Kalambambouji. Le président de la République a insisté pour que la route vers Kalambambouji puisse passer. Et je sais qu'aujourd'hui, on est à quelques kilomètres de la frontière angolaise. Ça va nous permettre effectivement de relier la partie angolaise à la partie du centre de la République, qui était en fait enclavé depuis plusieurs années. L'espace Kassai ne savait pas communiquer avec l'extérieur. Et le président de la République a fait de ça son cheval de bataille pour dire, eh bien, à vous le gouvernement, l'instruction est claire, nous devons relier l'espace Kassai à l'Angola, et ce qui a été fait. Je pense que ceux qui sont dans l'espace Kassai savent très bien que Kalambambouji, la route vers Kalambambouji est en train d'être faite. Il a dit, ben, l'état de passage au niveau des frontières est de 15 à 21 jours. C'est ça la question. Mais je vais lui dire que les procédures de dématérialisation que j'ai évoquées au début de cette émission vont nous permettre de passer de 200 heures à 50 heures pour commencer. Mais l'objectif, c'est d'arriver à entre 24 heures et 48 heures. Pour que lorsque vous avez votre conteneur, vous voulez l'exporter par n'importe quelle frontière de la RDC, tellement qu'on a dématérialisé tous les documents, vous y arrivez, tout a déjà été fait, tout a été déjà payé. À moins de 48 heures, votre conteneur passe, alors que vous faisiez à l'époque 200 heures. C'est une étude qui a été confiée par la Banque mondiale et sur laquelle nous sommes appuyés pour dématérialiser effectivement nos procédures au niveau des frontières.
4: Monsieur le ministre, vous avez aussi effectué plusieurs missions dans des postes frontières de la RDC pour régler les problèmes d'antivaleurs, notamment Bilanga et consorts. Au jour ou à l'heure où nous faisons cette émission, quel est le bilan que vous pouvez tirer de cette opération d'assainissement des antivaleurs dans le niveau des postes frontières?
3: Nous avons effectivement organisé une mission à Kasumbales avec notre collègue Justin Kalumba, qui est en charge les petites et moyennes entreprises et qui fait l'intérim du ministère de l'Industrie. Et nous avons présenté d'ailleurs un dossier en Conseil des ministres pour lequel le président de la République a donné des instructions claires. Mais où est-ce que nous en sommes? Nous avons mandaté le gouverneur, Martin Kazembe, à pouvoir mettre en œuvre toutes les décisions que nous avons prises. Première décision, plus question de fractionner les conteneurs du côté zambien pour leur permettre d'entrer sur le sol congolais. Les fameux qu'on appelle Bambaro, ceux qui sont dans l'espace du Katanga, ils savent ce que signifie Bambaro. Bamba, c'est-à-dire tenir le cœur. Et donc, quand vous voyez ces véhicules en trombone, donc vous prenez le cœur parce que ça peut tomber à tout moment. On a mis fin à ces phénomènes-là. Deuxième phénomène, Bilanga, qui s'appelle chant. Donc, c'est le chant de tout le monde. C'est un marché où les produits qui viennent de partout à travers le monde passent par des chantiers. Vous avez des vélos qui peuvent vous transporter même jusqu'à une tonne. Et un conteneur, lorsqu'il est fractionné du côté zambien, il peut passer en petite quantité sur des vélos. Et finalement, l'État perd entre 1 milliard et 2 milliards 5 chaque année à la suite de ces pratiques. Or, si on récupère ces 1 milliard ou 2 milliards par an de ce que nous perdons par ces pratiques, ça fait 2000 km de route. On ne peut pas nous demander une chose à son contraire. On nous demande de construire les routes, mais en même temps, on facilite les pratiques qui nous empêchent de trouver les moyens. Et donc, l'objectif aujourd'hui, c'est de pouvoir mettre fin à ces pratiques pour permettre à l'État de gagner ces 2,5 milliards chaque année. Et maintenant, là, vous allez nous demander pourquoi les routes ne sont pas faites avec les recettes additionnelles que vous avez obtenues.
4: Monsieur le ministre, les auditeurs, les Congolais sont nombreux à vouloir s'exprimer, mais on a un temps qui nous est compté. On est déjà en train de terminer cette émission. En une minute, nous allons essayer de prendre ce dernier auditeur qui nous appelle de Nairobi. Ensuite, nous allons clore l'émission de ce soir.
7: Bonsoir la Radio de la Paix, moi c'est Jackson Kisangani, je vous appelle depuis Nairobi au Kenya. On parle beaucoup de nouveaux marchés et d'intégration régionale. Mais sur le terrain, un producteur de Beni, Goma ou Bukavu doit encore faire face à l'insécurité, au mauvais état des routes, au coût du transport et aux multiples tracasseries avant même de pouvoir vendre son produit. Monsieur le ministre, comment faire pour que le succès annoncé du commerce extérieur se traduise réellement dans la vie quotidienne de ces producteurs et de petits commerçants?
4: Monsieur le ministre,
3: le changement n'est pas spontané. Il est vrai que nous avons beaucoup d'innovations, mais nous avons aussi beaucoup d'habitudes qui se sont...
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0: lune.
1: Voilà. 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
2: Essayez de voir comment les Congolais soient catalyses par un autre Kaboulamoukim.
0: Oh non!